Saul a été élevé au pied de Gamaliel, docteur de la loi, estimé de tout le peuple juif. C'est une période troublée, où l'envahisseur romain fait la loi dans toute cette partie du Proche-Orient. Les religieux intégristes veulent éradiquer par la force et la violence tous ceux qui proclament que Jésus est le Messie attendu et qu'il est mort pour le salut de quiconque croit. La Bible nous dit qu'Ananias est disciple de Jésus-Christ. Il prêche l'Évangile à Damas lorsqu'une nuit il est appelé par une vision à se rendre auprès de Saul de Tarse, célèbre par la cruauté de ses persécutions et qui maintenant est aveugle. D'abord, Ananias résiste à la vision car d'après ce que le Seigneur lui dit, celui qu'il doit visiter est bien le persécuteur de l'Église naissante. Mais Dieu le rassure et lui annonce les brillantes destinées de Saul. Obéissant comme un fidèle serviteur, Ananias part vers celui à qui il doit imposer les mains. On peut facilement imaginer les pensées qui assaillent Ananias en chemin. Ce qu'il s'apprête à faire est complètement en opposition avec l'esprit du monde qui très certainement lui aurait suggéré de se débarrasser d'un ennemi mortel. Mais les pensées de Dieu ne sont pas nos pensées. Ananias fait un acte de foi au péril de sa vie. En effet, aller rencontrer Saul, qui devait toujours être entouré de ses soldats, c'est comme si on lui demandait d'entrer dans une cage pleine de lions affamés. Par la foi et l'obéissance, il accomplit quelque chose qui lui fait peur. Cependant, Ananias a une telle confiance en son Dieu que dès qu'il voit Saul, il lui impose les mains selon l'ordre de Dieu et il l'appelle « mon frère » et le miracle s'accomplit, il recouvre la vue. Ananias le baptise, Saul est rempli du Saint-Esprit et c'est sans doute à ce moment que Saul disparaît pour laisser la place à l'apôtre Paul. Dieu a parlé à Ananias parce qu'il a vu en lui un disciple fidèle, loyal, obéissant et aimant son Seigneur et sa parole plus que sa propre vie. C'est à cette seule condition que le disciple de Jésus entend la voix de son maître qui lui dit « C'est ici le chemin, marche-y ». Oui, aujourd'hui encore, Dieu parle aussi clairement qu'il a parlé à Ananias. Cependant, il parle tantôt d'une manière, tantôt d'une autre, et pour l'entendre, il faut être dans la même disposition de cœur et d'esprit qu'Ananias. Cette chronique vous a été proposée par Bruno Oldani et Jacques Cudeville.

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Proverbe 4. Recherchez et gardez la sagesse. Écoutez, mes enfants, les instructions d'un père. Soyez attentifs et vous apprendrez à être sages. Je vous transmets des enseignements solides. Ne rejetez pas mes conseils. Moi aussi, j'ai été un fils attentif pour mon père, tendrement aimé par ma mère. Mon père me disait, « Garde précieusement mes paroles, respecte mes instructions, et tu vivras. Acquiers la sagesse et l'intelligence, ne les oublie jamais. Ne néglige aucune de mes paroles. Ne rejette pas la sagesse, elle sera ton secours. Aime-la, et elle veillera sur toi. » Le premier pas vers la sagesse, c'est de la rechercher. Donne tout ce que tu possèdes pour acquérir l'intelligence. Attache-toi à la sagesse, et elle te rendra grand. Embrasse-la, et elle t'honorera. Elle sera pour toi comme une parure élégante, une couronne magnifique. Évitez la conduite des méchants. Écoute-moi, mon enfant, et accueille mes enseignements. Ainsi, tu connaîtras une vie longue et paisible. Je t'enseigne la voie de la sagesse. Je te guide sur le chemin de la droiture. Tu avanceras sans encombre et tu prendras ton élan sans craindre de tomber. Ne rejette jamais l'éducation que tu as reçue. Elle est le fondement de ta vie. Reste-y attaché. N'emprunte pas la voie des méchants. Ne suis pas le chemin des malfaiteurs. Éloigne-toi d'eux, ne t'y engage pas. Fuis leur route, passe ton chemin. Ces hommes ne peuvent ne s'endormir avant d'avoir commis le mal. Ils perdent le sommeil s'ils n'ont pas causé de tort. Leur nourriture, c'est la méchanceté. Leur boisson, la violence. Mais la conduite des justes est comme l'aube naissante, dont la lumière grandit jusqu'au plein jour. La conduite des méchants, elle, est comme une nuit profonde. Ils avancent sans savoir où ils trébucheront. Avoir une conduite ferme. Mon enfant, sois attentif à mes paroles. Écoute mes conseils avec soin. Ne les laisse pas s'éloigner de ton cœur. Garde-les précieusement en toi. Elles apportent la vie et la guérison à ceux qui les acceptent. Avant tout, veille sur ton cœur, car il est la source de ta vie. Éloigne-toi du mensonge, que tes lèvres ne prononcent pas de paroles trompeuses. Fixe ton regard droit devant toi, avance avec franchise et honnêteté. Réfléchis au chemin que tu vas emprunter et assure-toi qu'il soit sûr. Ne dévie ni à droite ni à gauche. Tiens-toi loin du mal.

La météo pour ce dimanche 12 juillet, toujours un grand soleil et la canicule qui continue en France, avec des températures pour ce dimanche matin de 18 degrés pour Cherbourg, 20 degrés à Lille, 21 pour Brest et Strasbourg, 23 degrés pour Lyon, Toulouse et Paris, 24 degrés pour Ajaccio, Nice, Biarritz et Bordeaux. Et pour ce dimanche après-midi, entre 33 et 38 degrés sur une moitié nord, il fera 33 degrés en Bretagne et sur les Hauts-de-France, 34 sur le Grand Est, 36 sur la région Île-de-France, 38 degrés sur le centre Val-de-Loire. Dans la moitié sud, entre 30 et 41 degrés, il fera 30 degrés en Corse, 37 degrés sur la vallée du Rhône, 39 sur l'Occitanie, entre 36 et 41 degrés sur la Nouvelle-Aquitaine.

Bonjour, Météo France, place 24 départements en vigilance rouge, canicule à partir de midi contre 9 hier. Par ailleurs, 59 seront en alerte orange. La valeur la plus élevée hier a été relevée à 5 ohms d'Olt dans l'Aveyron avec 41,4 degrés. A noter que Météo France a aussi relevé 36,4 à Quimper dans le Finistère et 40,2 degrés à Prémery dans la Nièvre. Des valeurs inédites pour un mois de juillet. Un homme a été placé en garde à vue car il est soupçonné d'être l'origine de l'incendie survenu jeudi à Perpignan, âgé de 49 ans. Il a été interpellé jeudi vers 17h, quelques heures après le début du sinistre. Attention sur les routes, la journée est classée noire par bison futé dans le sens des départs en Auvergne-Rhône-Alpes, dans le nord et le Grand Ouest, et en rouge dans les autres régions. Les axes desservant le quart nord-ouest, la côte atlantique, la région Auvergne-Rhône-Alpes et l'arc méditerranéen seront particulièrement sollicités entre le début de l'après-midi et le milieu de soirée. La répression des fraudes a annoncé la fin de la pratique de la compagnie aérienne Volotea qui modifiait le prix du billet après achat. Depuis la mi-mars, elle appliquait ce qu'elle appelait un engagement de voyage équitable qui lui permettait d'ajuster le prix de ses billets après paiement à la hausse ou à la baisse en fonction du cours du pétrole. Cette pratique commerciale est interdite selon la répression des fraudes. Un homme de 28 ans lié à l'ultra-gauche radicale violente a été mis en examen. Il est soupçonné d'avoir voulu projeter une attaque contre les forces de l'ordre. La perquisition du domicile du jeune homme dans l'Essonne a révélé la présence de manifestes politiques et de tutoriels pour fabriquer des armes artisanales. C'est la fin de ce flash, une très bonne journée à notre écoute. Bonjour, le rétrosport de la semaine, football Coupe du Monde, 4 ans après une demi-finale victorieuse au Qatar, l'équipe de France retrouvait le Maroc, cette fois en quart, jeudi à Boston, des Lions de l'Atlas qui ont résisté une mi-temps, mais les hommes de Didier Deschamps ont fini par faire logiquement la différence grâce à des buts de Mbappé et Dembélé, vainqueurs 2-0, donc les Bleus disputeront une troisième demi-finale de Coupe du Monde consécutive, mardi 14 juillet à 21h, heure de Paris, ce sera à Dallas, face à l'Espagne, une revanche de l'Euro 2024. Kylian Mbappé a vivement réagi lundi aux propos de la sénatrice paraguayenne Céleste Amarilla qui a notamment déclaré que le joueur n'a même pas appris à écrire et qu'au lieu de lait maternel, il têtait des noix de coco. « Vous êtes une femme méprisable et indigne de sa fonction », lui a rétorqué l'attaquant des Bleus. Le parquet de Paris a par ailleurs ouvert une enquête pour un joueur public aggravée par le fait qu'elle est prononcée en raison de l'origine, l'ethnie, la nation, la race ou la religion, ainsi que pour provocation publique à la haine ou à la violence. Tennis Wimbledon, le numéro 1 mondial Jannik Sinner a éliminé vendredi le Serbe Novak Djokovic en demi-finale. Le tenant du titre italien tentera ce dimanche de réaliser le doublé contre l'Allemand Alexander Zverev, qualifié plus tôt vendredi face à Arthur Ferry. L'équipe de France de basketball a idéalement bouclé à Pau lundi soir le tour préliminaire des qualifications au Mondial 2027 par une écrasante victoire contre la Finlande. 98-69. Le rendez-vous de septembre 2027 est encore loin, mais les Bleus l'aperçoivent déjà mi-parcours du chemin qualificatif, puisqu'ils aborderont avec 5 victoires et une seule défaite le tour principal à la fin août. Une page d'histoire qui se tourne, le Comité international olympique a annoncé mardi dernier retirer le combiné nordique du programme olympique dès les prochains Jeux d'hiver de 2030 au profit du freeride et du patinage synchronisé. La discipline avait intégré le programme olympique dès la première édition des Jeux d'hiver à Chamonix en 1924. Rugby enfin, grâce à leur victoire sur l'Australie 34-29, les Bleuets ont entériné mardi leur qualification en demi-finale du mondial U20. Lundi prochain, ils défieront les Néo-Zélandais pour une place en finale. C'est la fin de cette rétrosport, une très bonne journée à toutes et à tous.

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1: Et l'ange de me dit, Yangok, ce que tu as devant toi, ce n'est pas une voiture. Nous sommes devant la salle du trône.
2: Wow.
1: Et la lumière que tu as sous les yeux, c'est le reflet de la gloire de Dieu.
2: Bonjour et bienvenue sur la radio RFE. Je suis Mylène et aujourd'hui, je suis honorée d'avoir un invité spécial avec sa collaboratrice. J'accueille aujourd'hui avec une grande joie et beaucoup d'enthousiasme l'apôtre Pierre Nyangok. Donc, serviteur de Dieu dans les nations depuis des décennies. Vous êtes marié aussi depuis des décennies. Donc, avec votre épouse Béatrice et vos enfants, vous voyagez dans le monde, vous prêchez l'évangile. Et moi, je voulais vraiment vous faire venir aujourd'hui. Et ça fait un moment que je suis en contact avec Nadia parce que j'ai vu votre témoignage du ciel. Et je voulais vraiment en parler aujourd'hui. Je voulais aussi qu'on parle un petit peu de l'état de l'Église. Et j'aimerais que vous nous rameniez, apôtre Nyangok. Vous êtes aussi, je voulais le dire, fondateur de Raid Apostolique et Alpha Naomi,
1: oui.
2: donc des ministères que vous gérez. Donc vous avez pas mal de choses à faire, vous êtes très affairé aussi dans le ministère. Donc vous êtes aussi auteur de 6 ouvrages, dont le dernier, Jogging quotidien de la prière. Donc vous pouvez retrouver ces ouvrages sur Amazon. Et j'aimerais que vous nous rameniez au... C'était en 2012, c'est ça ?
1: Oui.
2: Lorsque vous avez fait une expérience particulière. J'ai entendu votre témoignage sur YouTube qui est diffusé abondamment partout. Et je pense qu'aujourd'hui, si un message que l'on doit entendre, c'est ce type de message. C'est l'état de l'Église, le ciel. Je connais très peu de francophones qui ont visité le ciel comme vous l'avez fait, qui ont eu le privilège d'avoir rencontré Christ. Et aujourd'hui, je voulais vraiment qu'on en parle ouvertement et sincèrement. Donc, ramenez-nous à ce jour, ce 3 juin 2012, c'est ça ?
1: Non, 3 juillet 2015. Mais le voyage commence au mois d'avril de 2012.
2: OK.
1: Oui. Déjà, bonjour Mylène.
2: Bonjour.
1: Et bonjour à tous ceux qui nous regardent.
2: Merci.
1: Nous sommes contents d'être en votre compagnie. Je suis là avec Nadia, mon assistante. Tu veux dire bonjour.
3: Bonjour à tous ceux qui nous écoutent.
1: Voilà, c'est vraiment, nous sommes contents d'être là. Merci de nous donner l'occasion de communiquer avec tous nos amis qui nous regardent par le monde. Soyez salués, soyez bénis au nom de Jésus. Voilà, donc je disais que cette histoire commence au mois d'avril de 2012. J'étais au mois de mars de 2012, j'étais aux États-Unis. J'ai passé un mois de mission aux États-Unis à prêcher dans plusieurs États. Et puis, quand je suis rentré de ce voyage, à peine rentré au Cameroun, je me suis retrouvé dans un état que je ne comprenais pas à ce moment-là. Mais je ne comprenais pas que le Saint-Esprit était en train de me faisait passer par une transition profonde, parce que subitement, mon cœur s'est vidé de la joie de vivre et la joie même de faire le ministère. Et puis, je me suis retrouvé un peu comme triste et j'ai commencé à m'interroger, à me poser les vraies questions. J'avais des soucis. Vous savez, je me suis retrouvé à interroger Dieu sur des choses qui me préoccupaient. J'avais beaucoup de préoccupations. Je vais évoquer juste 3 de ces préoccupations que j'avais à l'époque, en avril 2012. La première, c'était Jean chapitre 14, le verset 12. Ce verset commençait à me déranger, commençait à résonner très fort dans mon esprit. Jean 14, 12, Jésus dit que ceux qui croient en lui feront les œuvres qu'il a faites, ils en feront même de plus grandes. Et ça faisait déjà plus d'une décennie, presque 2 décennies que j'étais pasteur d'église. Et je ne voyais pas que Jean 14, 12 était en train de s'accomplir dans ma vie, dans mon ministère. Je regardais même autour de moi et ce n'était pas tous les jours que vous voyez un pasteur qui ressuscite les morts, qui fait marcher les boiteux, qui purifie les lépreux comme Jésus a dit qu'on devrait le faire. C'est ce que Jésus faisait tous les jours. Il a dit tous ceux qui croiraient en lui feraient les mêmes choses, ils en feraient même le plus grand. Donc j'ai commencé à demander au Seigneur, est-ce que tu as vraiment dit Jean 14, 12 là, est-ce que c'était vraiment que les chrétiens vont pratiquer ce verset-là, va être... notre réalité quotidienne, ou alors c'était juste une façon de parler. Afin qu'on n'ait pas de faux espoirs, de faux rêves, peut-être qu'un jour on va être utilisé à cette dimension. Est-ce que Jésus, tu disais ça comme une chose qui va arriver ou pas ? Donc ça, c'était ma première préoccupation. J'avais une deuxième préoccupation, c'était de voyager au Cameroun et dans d'autres pays d'Afrique et de rencontrer des serviteurs de Dieu que je connaissais personnellement, qui, à mon goût, étaient des hommes, à mon avis, étaient des hommes consacrés à Dieu.
2: Oui.
1: Qui vraiment, c'était pas des bonbons pasteurs, c'était pas des gars qui cherchaient à faire du buzz ou non, mais des gens qui vraiment avaient consacré leur vie au service de l'évangile, mais que je trouvais qu'ils vivaient dans une pauvreté, dans une précarité qui n'avait pas de nom.
2: Ouais.
1: Et je n'arrivais pas à réconcilier leur pouvoir d'achat ou leur niveau de vie avec le Dieu grand, riche, qui a de l'or à revendre au ciel. Et puis, je ne comprenais pas pourquoi. Quel était le... je me disais qu'il y a un problème et je ne savais pas exactement où se trouvait. Je savais que le problème n'était pas chez Dieu. Mais je ne pouvais pas savoir à notre niveau exactement qu'est-ce qu'il fallait faire. Parce qu'il faut se dire qu'au mois d'avril 2012, juste pour l'information, on s'était retrouvés comme ça, maman Béatrice et moi, à nous occuper de plein d'enfants de pasteurs. Okay. Parce que leurs parents ne pouvaient pas les scolariser. On était obligés de venir à leur rescousse. Certains pasteurs, même, on allait jusqu'à payer le loyer pour eux parce qu'ils n'arrivaient pas à se loger. Bon, on était préoccupés, on se disait comment on fait pour les aider, parce que vous savez, quand vous êtes dans cette situation où les gens sont obligés de venir vous aider, de venir vous donner un peu la pitance, ce n'est même pas honorable pour vous.
2: Ben non.
1: Donc je commençais à interroger le Seigneur, mais le problème se trouve à quel niveau? Comment est-ce qu'on peut vraiment aider? Au lieu seulement de leur donner un peu d'argent de temps en temps, est-ce qu'il y a quelque chose qu'on ne fait pas bien ou bien qu'on ne comprend pas bien? Donc ça, c'était ma deuxième préoccupation. Mais j'avais une troisième préoccupation, peut-être la plus grave de mes préoccupations, c'est qu'en 2012, je voyais déjà ce truc que l'apôtre Paul a appelé un autre évangile, qui, comme une digue qui avait lâché, qui venait droit sur l'église, qui avait même déjà commencé à ravager plein de serviteurs de Dieu et d'églises qui marchaient dans les voies droites du Seigneur, abandonner la voie du Seigneur pour suivre ce nouveau truc qui aujourd'hui a pignon sur rue, qui a rempli nos églises. Cet évangile de la prospérité, de la recherche tous azimuts, du plaisir. Et je voyais que les prophéties qui avaient été dites dans le Nouveau Testament par l'apôtre Paul, annonçait que dans les derniers jours, les gens seront fanfarons, amis de l'argent, aimant le plaisir plus que Dieu. Je voyais que ce truc-là était à nos portes. Et puis, je commençais à demander au Seigneur, mais est-ce que ça ne te dit rien? Ça, là, très peu de gens vont résister à ça. On était presque tous assaillis par ce truc. Et je demandais au Seigneur, est-ce que ça ne te dit rien? Donc, j'étais enfermé pendant des jours. J'étais dans une espèce de jeûne que je n'avais pas déclaré, mais je n'avais pas envie de manger, j'avais envie de voir personne. J'étais enfermé dans ma chambre de prière et je passais le temps à prier, à interroger le Seigneur. Quand un matin, il était 9 heures par là, quand le Seigneur rentre dans ma chambre de prière, et il me dit, Nyangok, est-ce que tu veux avoir les réponses aux nombreuses questions que tu te poses? Je lui ai dit oui. Et il m'a dit, si tu veux avoir les réponses, arrête tout ce que tu fais et va à la montagne. Voilà, donc pour faire court, je sors de la chambre de prière en courant et puis j'appelle mon épouse qui était de l'autre côté de la pièce. Je lui ai dit, maman, viens, le Seigneur vient de me parler. Et elle me dit, qu'est-ce qu'il a dit? J'ai dit, le Seigneur dit que si on veut avoir les réponses aux questions qu'on se pose, il faut tout arrêter et aller à la montagne. Et c'est ce tout arrêté-là qui nous a plongé dans les 5 années de jeûne et de prière. Dès avril 2012, on s'est mis dans le jeûne. On a tout arrêté. Et quand on dit tout, c'était tout. Il n'y avait plus de voyage, il n'y avait plus de conférences, il n'y avait plus de ministère. La seule chose qu'on faisait, c'était jeûner et prier. Et on voulait que le Seigneur se révèle à nous.
2: Cinq années
1: non-stop.
2: Wow.
1: Et pour nous, ces 5 années, vous savez, partout on rend le témoignage, on dit aux gens qu'on a jeûné 5 ans, ils se disent, ah bon? Ils ont l'impression que c'était une punition, mais ce n'était pas du tout une punition. Vous savez, le jeûne est une punition quand vous n'avez pas faim de Dieu.
2: Oui, c'est vrai. C'est vrai. Ouais, c'est une belle...
1: Le jeûne est une punition quand vous avez faim d'autre chose que de Dieu. Quand vous avez faim de Dieu, la nourriture physique ne vous dit absolument rien. Vous vous souvenez, Jésus dit à ses disciples que j'ai une autre nourriture que vous ne connaissez pas. Nous, on avait tellement envie de Dieu que manger, on a perdu le réflexe de manger. Encore que depuis avril 2012 jusqu'à aujourd'hui, chaque jour, vraiment, sauf dans des cas exceptionnels, on a pris garder le réflexe de manger une fois chaque jour, un seul repas par jour. Oui, parce qu'on a réduit considérablement les quantités de nourriture pour se donner à la focaliser à la prière et à acheter. Voilà. C'était la troisième année de jeûne. Nous étions à la troisième année consécutive de jeûne. On a commencé 2012, 2013, 2014. 2015, nous étions donc, on rentrait d'une mission parce que le Seigneur nous avait envoyé à l'extrême nord du Cameroun. Il faut dire qu'en 2015, le Cameroun vit cette agression de la secte terroriste Boko Haram.
2: Avec les explosions
1: de bombes, des gens qui mouraient tous les jours. Nous étions donc dans ces temps de jeûne et prière quand Boko Haram vraiment était au pic de ses exactions. Ça tuait tous les jours, les gens mouraient. Et donc nous étions dans notre grotte en train de prier quand un matin le Seigneur dit « Je veux que tu conduises une délégation dans cette zone rouge pour aller prier et repousser les exactions de Boko Haram. »
2: Risqué.
1: Ah oui, c'était risqué. Aller sur cette zone-là, c'était aller à la mort, c'était se livrer à la boucherie. Donc, Maman Béatrice et trois de mes pasteurs, on a pris la route. Nous sommes allés dans cette zone. Vraiment, la peur dans l'âme.
2: Wow, oui.
1: Nous sommes allés. Chaque jour était un miracle. On sortait tous les jours. Le Seigneur nous donnait des orientations. Aujourd'hui, vous sortez, allez dans cette direction, faites ci et ça. Et on allait faire ce que le Seigneur nous disait de faire. Quand on rentrait le soir à notre hôtel, il fallait nous voir heureux d'être sortis, d'être revenus vivants.
2: Vivants.
1: Ah oui. Donc on a fini, la mission dans cette zone-là a duré 10 jours. Et le 10e jour, on a fini, et on a repris le chemin pour retourner à Yaoundé. Donc nous étions donc dans le train en train de rentrer à Yaoundé quand le Seigneur me dit, lève-toi, va aux États-Unis, dans une ville appelée Ashland, parce que là-bas, je vais te parler. Et donc, j'ai réveillé mon épouse qui dormait encore, je lui ai dit, ah, le Seigneur vient de me parler, il me demande d'aller dans une ville appelée Ashland. Elle me dit, mais il faut y aller. Et donc, on a planifié. Il fallait... Paf, c'est comme ça qu'on se... au départ, je devais aller tout seul. Mais la veille de mon voyage, Maman Béatrice me dit, mais toi et moi, on va toujours partout, ton pied, mon pied. Comment cette fois, Dieu te donne rendez-vous et tu veux y aller tout seul? Je lui ai dit, mais toi, on n'a pas d'argent pour ton billet d'avion et tout ça. Mais elle me dit, pour faire court, le lendemain, on était dans l'avion tous les deux. Et on est allé à Ashland. Quand nous partons du Cameroun, on nous dit qu'à Ashland, on va nous recevoir pour maximum 7 jours. À ce camp de prière, la durée maximale, c'est 7 jours. Donc, on a pris notre billet d'avion pour aller juste pour 7 jours. On a laissé les frères au Cameroun, l'église. Toute l'église au Cameroun était dans le jeûne, la prière. Nous étions dans ce mouvement-là. Vous savez, pendant les 5 années, on jeûnait. On avait 4 veilles de prière chaque jour.
2: Wow.
1: On priait de 5h à 7h le matin, de midi à 14h, de 17h à 20h. Et puis, on revenait à minuit pour prier de minuit à 3h.
2: Wow.
1: Ah oui, on a gardé cette routine 5 ans. Mais jusqu'aujourd'hui, c'est notre...
2: Le roulement et tout.
1: C'est le même roulement. Ça n'a pas beaucoup changé.
2: Amen.
1: Voilà, donc, nous sommes allés à Ashland. On a acheté nos billets pour faire 7 jours. On est arrivé à Ashland, on a passé les 7 premiers jours. On était enfermés, vraiment, on attendait le Seigneur. On ne savait même pas à quoi s'attendre. Je dois vous dire qu'aller au ciel ne faisait pas partie de nos sujets de prière.
2: C'était pas...
1: Non. On se disait que le Seigneur va se révéler à nous. Le Seigneur m'était déjà apparu une première fois. Ça, c'était au mois de... C'était en 2000. Au mois d'août, fin août 2000, le Seigneur Jésus était apparu dans notre chambre et nous avait parlé, Maman Béatrice et moi. Donc, quand on va à Ashland, on se dit que bon, c'est sûr que le Seigneur va revenir. Peut-être qu'on va encore vivre une visitation similaire à celle qu'on avait vécue en 2000. On se disait, soit on va vivre un phénomène comme le jour de Pentecôte, peut-être pendant qu'on sera en train de prier, puis le vent impétueux, des langues de feu.
2: Manifestation.
1: Voilà, donc, on a passé la première semaine à Ashland, il ne s'est rien passé. Au bout de 7 jours, le Seigneur n'est pas venu, on a reçu quelques visions, quelques prophéties, mais ça n'était pas à la hauteur de nos attentes. Et le 7e jour, Maman Béatrice me dit, on est en fin de séjour là, qu'est-ce qu'on fait? J'ai dit, on va rentrer. Elle me dit, on va rentrer comment? J'ai dit, on va faire nos sacs, on va aller à l'aéroport, on va rentrer dans l'avion. Elle dit, mais c'est pas tu sais que c'est pas de ça que je parle. C'est pas de ça que je parle. Donc, quand on est parti du Cameroun, on a dit aux frères qu'on avait rendez-vous avec Dieu et qu'il allait nous donner, le Seigneur a dit qu'il allait nous parler. Donc, ils attendent qu'on rentre avec un message, qu'on leur dise quelque chose que Dieu... Alors, qu'est-ce qu'on va leur dire? J'ai dit, mais on va rentrer, leur dire que le Seigneur nous a dit de venir. Nous sommes venus. C'est lui le boss. Il n'est pas venu. Peut-être qu'il voulait juste tester notre obéissance, à savoir est-ce qu'il peut nous dire de nous lever sur le pif et aller. Et puis, Jésus est Seigneur, ça dit qu'il n'a de compte, il n'a aucun compte à nous rendre. Il peut nous dire de faire. Et puis, s'il n'est pas venu, voilà. Donc, on a fait nos valises, on a décidé, on a fait notre prière de clôture, on a clôturé notre retraite. Et puis, le lendemain, on devait être à l'aéroport pour rentrer. Donc, c'est ce jour-là que... Donc, maman Bertie me dit, mais ça fait 7 jours qu'on est dans le jeûne. Et les 7 jours qu'on a passé à Ashland, on est dans un jeûne complet, sans eau, sans nourriture, sans rien du tout. Donc, le 7e jour, elle me dit, bon, est-ce qu'on peut quand même manger quelque chose pour prendre un peu de force pour la route? J'ai dit oui. Elle m'a dit, bon, moi, je vais à la cuisine, juste concocter quelque chose pour qu'on mange un peu. Et puis, moi, je suis allé à l'administration du camp pour signaler notre sortie, signer le bon de sortie et tout. J'ai fait toutes ces formalités, je suis allé voir la responsable du camp, elle a prié pour nous, j'ai dit merci. Et puis, je sors de son bureau, juste à la véranda, le Seigneur vient. Me pose la question, Nyangok, est-ce que tu es venu ici de toi-même ou bien c'est moi qui t'ai demandé de venir? J'ai dit oui, c'est toi qui m'as demandé de venir. Et il m'a dit, et si c'est moi qui t'ai demandé de venir, pourquoi tu es allé signer le bon de sortie sans demander ma permission? Mais, Seigneur, est-ce que je devais demander encore ta permission? Tu sais qu'on est venu pour 7 jours. Et aujourd'hui, c'est le 7e jour, demain matin, à 7h, notre avion doit décoller.
3: Donc, nous sommes obligés de sortir.
1: Et nous sommes obligés de sortir parce que
2: après 7 jours.
1: Et puis, il me dit, mais si c'est moi qui t'ai demandé de venir, ce pourquoi je t'ai demandé de venir n'a même pas encore commencé. Tu as le choix, soit de rester ici pour m'obéir, ou alors de retourner au Cameroun pour faire ce que tu veux. Et puis, il est parti.
2: C'était sous forme de vision.
1: Non, c'était... I mean, like, j'étais là, et puis je l'entends. Il me parlait, ça dit comme s'il était là derrière moi. Et puis, je me retourne. Et là, qu'est-ce que j'ai fait? J'ai le bon de sortie en main. Notre chambre a déjà été annulée. On va l'attribuer à quelqu'un d'autre qui va... Parce que les gens à Ashland, ça entre, ça sort.
2: Oui, mais oui. Oui, les réservations.
1: Donc, fin de journée, je suis obligé de retourner voir la responsable pour lui dire, bon, voilà l'expérience que j'ai vécue. Dès que je suis sorti de ton bureau, voilà, voilà. Et puis, elle me dit, oui, c'est le Seigneur qui t'a parlé. J'ai dit, ah bon? Elle dit, oui, parce que quand je priais pour toi, parce que quand je suis allé la voir pour lui dire merci, je lui ai demandé de prier pour nous. Et elle m'a dit, pendant que je priais, tu as remarqué qu'à un moment donné de la prière, j'ai marqué une pause. J'ai dit oui. Elle dit oui, parce que le Seigneur m'a dit de te dire que ce n'était pas encore le temps pour vous de partir. Parce que Dieu n'avait pas fini avec vous. J'ai dit, pourquoi tu ne me l'as pas dit? Elle dit oui, parce que quand j'ai arrêté la prière, j'ai regardé ton visage, j'ai vu que tu étais déterminé à partir. Et puis j'ai dit au Seigneur, tu n'as qu'à le lui dire toi-même. Parce que si je le lui dis, il ne me croira pas. Donc, la voix que tu as entendue, c'est le Seigneur qui t'a parlé. J'ai dit, on fait quoi donc de la chambre? Elle dit non. Donne-moi le papier. Le papier l'a déchiré. Elle m'a remis la clé. Elle dit, bon, vous gardez votre chambre. Restez là jusqu'à ce que le Seigneur vous dise de partir.
2: Dieu a organisé des choses.
1: Donc nous sommes partis à Ashland pour faire 7 jours. On s'est retrouvés à passer 3 mois. Trois mois à ne pas savoir quand on va partir. On était pris en otage. Et c'est pendant les 3 mois que nous avons passé à Ashland que les 3 premiers enlèvements sont survenus. Donc, ma première visite au ciel, donc, survient la nuit du 3 juillet. Nous étions là, notre deuxième semaine, je crois, la deuxième semaine à Ashland. Ce soir-là, ce soir du 3 juillet, nous étions devant l'hôtel. C'était le temps de louange. On chantait, on louait, on adorait le Seigneur. J'étais avec maman Béatrice. Et puis, on a un couple d'amis qui était venu de New York, le prophète Rich Danner et son épouse. Ils étaient venus passer, parce que le 3 juillet, c'était la veille du 4 juillet, la fête de l'indépendance. C'était dans un long férié. Donc, ils ont choisi de venir profiter de ce férié, ce long week-end pour être avec nous. Donc, ce soir-là, ils étaient avec nous. On était devant l'hôtel. On chantait, on dansait, on louait Dieu. Et puis, au milieu de la louange, je me suis arrêté et je me suis entendu dire cette prière que je n'avais pas préméditée. Je me suis entendu dire... une prière du genre, Seigneur, depuis que je te sers et que je marche avec toi, tu ne m'as jamais fait voir où tu habites. Et puis à peine j'avais fini de dire ça que je me suis écroulé. Et je me suis retrouvé en train de marcher avec un ange qui me conduisait. Nous avons marché sur un sentier, sur une certaine distance. Et puis des escaliers sont sortis de nulle part. Et l'ange et moi, on a monté les marches jusqu'au sommet. Et puis nous sommes arrivés devant un grand portail blanc. Comme devant une porte automatique, l'ange s'est approché du portail. Le portail s'est ouvert, l'ange est entré. Je suis entré après lui et le portail s'est refermé. Quand le portail se referme derrière nous, c'est là où je me rends compte que je venais d'entrer au ciel. Parce que je me retrouve dans une cité qui n'a rien à voir avec ce que j'avais déjà vu sur la terre. la beauté de la cité dans laquelle je venais de rentrer n'avait rien à voir avec l'Amérique, avec la France, wow. avec tous les pays développés du monde où on avait déjà été. Mm. Et tu sais, comme Dieu a un sens, j'ai un sens d'humour très élevé, quand moi je traverse le portail, Dieu ouvre les yeux de l'épouse de notre ami Rich Daniel qui est venu de New York. Elle me voit traverser le portail blanc, elle me voit rentrer dans la cité. Elle se retourne vers maman Béatrice, elle lui dit, ma soeur, comment tu vois mon frère couché là? Il n'est pas ici, hein? Je viens de le voir, il a traversé un portail
2: wow.
1: blanc, il vient de rentrer dans le ciel. Alors maman Béatrice, sa réunion s'est terminée à ce moment-là parce que elle s'est dit...
2: Est-ce qu'il va revenir?
1: C'est celui-là. S'il voit Jésus là où il est allé, il ne reviendra pas.
2: Wow.
1: Et s'il ne revient pas, qu'est-ce que je fais?
2: Mm.
1: Qu'est-ce que je vais dire à ses enfants? La vie... Mais j'aime souvent la taquiner. J'ai dit, ce soir-là, tu t'es senti veuve. Tu t'es senti veuve pour quelques heures.
2: Ouais.
1: Donc, voilà. Donc, quand je franchis dans le portail, le portail se referme derrière nous. On se retrouve dans une cité. Mais alors, une wow. belle cité.
2: Mm.
1: Où la beauté de cette cité est indescriptible.
2: Wow.
1: On n'a pas de mots en français pour décrire la beauté de la ville.
2: Mm.
1: Un boulevard, une rue pavée d'or, c'est de l'or pur.
2: Wow.
1: Vous savez, quand la Bible dit que les rues aussi elles sont pavées d'or, ce n'est pas une figure de style, c'est la vérité. L'ange et moi, nous avons marché sur cette avenue, de part et d'autre de la rue, de belles maisons, d'une beauté sans pareil. Des fleurs, la beauté des fleurs. À vue d'œil, vous voyez la vie qui coule dans wow. les fleurs. C'était tellement beau. Je passais le temps à regarder à gauche et à droite. L'ange qui me conduisait ne m'avait pas adressé la parole. Il était à ma gauche, je marchais avec lui. Et tu sais, l'intéressant là-bas, c'est qu'on ne marchait pas en se levant les pieds comme on marche sur la terre, en faisant un, deux.
2: Mm.
1: L'ange et moi, on flottait carrément.
2: Wow.
1: Non? Et je regardais, les maisons étaient belles, elles étaient terminées, elles étaient fermées. Je me disais que j'allais voir sortir peut-être des gens et peut-être reconnaître une ou deux personnes. Il n'y avait personne. Les maisons étaient fermées et puis on a marché sur une certaine distance. Au bout de quelques... de 100, 200 mètres de marche, nous nous sommes arrêtés parce qu'en face de nous, il y avait une lumière. Mais alors, une lumière qui vous transperçait les yeux. Je n'ai pas de référence sur la terre pour décrire cette lumière. C'est vraiment le soleil au zénith qui se rapproche de votre visage. Cette lumière était tellement vive, je me suis fermé les yeux avec la main. Et c'est la première fois où j'ai parlé à l'ange qui me conduisait. Je lui ai dit, est-ce que tu peux demander au chauffeur de cette voiture de baisser ses phares parce qu'il va me rendre aveugle? Et l'ange me dit, Nyangok, ce que tu as devant toi, ce n'est pas une voiture. Nous sommes devant la salle du trône.
2: Wow.
1: Et la lumière que tu as sous les yeux, c'est le reflet de la gloire de Dieu.
2: Mm.
1: Et là, j'ai été saisi vraiment d'une sainte crainte. Et je lui ai demandé, mais qu'est-ce que je dois faire? Il m'a dit, regarde autour de toi et fais exactement ce que tu vois les 24 vieillards faire. Bon, je baisse ma tête, j'ouvre les yeux et juste à quelques pas de moi, ils étaient couchés à plat ventre, les mains étendues comme ça. Ils portaient de longues robes blanches d'un blanc scintillant, étincelant, avec des rayures dorées, une grosse ceinture dorée à leur taille. Ils avaient enlevé leur grosse couronne qu'ils avaient déposée au
2: wow.
1: pied du trône et les mains étendues. Ils adoraient le Seigneur. Et là, je me suis couché exactement à leurs pieds, comme je les avais vus faire. Et je vous assure, Mylène, j'ai vécu un moment d'adoration qui n'a pas de... J'ai jamais entendu personne décrire une telle expérience de l'adoration. À peine je me suis couché à leurs pieds, j'avais l'impression qu'il y avait tout un orchestre dans mon ventre. Et des mélodies célestes sortaient de mon ventre sans effort.
2: Wow.
1: Le bonheur que j'ai vécu à ce moment-là, il n'y a rien sur la terre, de tout ce que j'ai déjà, il n'y a rien sur la terre qui soit pareil à ça.
2: Amen.
1: Je vous assure, tout l'argent de la Banque centrale d'Europe multiplié par 100 n'achèterait pas un instant de ce plaisir que j'ai vécu pendant ce temps d'adoration. J'étais tellement heureux de vivre ça et je voulais que ça dure toujours. Écoute, cette adoration, ce temps d'adoration a duré de longues heures. Mais au son, tu sais, à cause de l'intensité de la lumière que j'avais dans les yeux, je n'osais pas ouvrir mes yeux. Mm-hmm. Mais au son de la musique qui montait, j'avais conscience que nous étions des milliers de myriades autour du trône qui adorions le Seigneur. Et j'avais la sensation de, comme si on était couché sur une roue qui nous faisait tourner. C'est-à-dire, pendant qu'on adorait le Seigneur, on tournait autour du trône. Dans mon cœur, j'avais une seule prière. Seigneur, je prie, j'espère que ce temps d'adoration ne va pas s'arrêter. Je voulais que ça dure toujours. Vous savez, quand nous irons au ciel, si la seule chose que nous allons faire
2: c'est adorer.
1: De toute l'éternité, c'est adorer Dieu. Il n'y a personne qui va s'ennuyer. Il n'y aura même pas un seul temps mort.
2: C'est ce que les gens disent. Hein. C'est, si je vais au ciel, je vais m'ennuyer. Si je vais passer tout mon temps à adorer, qu'est-ce que je vais faire d'autre?
1: Je t'assure, Mylène, de l'expérience que j'ai faite. Personne ne va sans... Vous savez, souvent, quand on enseigne sur le ciel et sur ce qu'on va faire là-bas, souvent, les chrétiens vous demandent, est-ce que là-bas, on va se marier? Est-ce que là-bas, on va manger?
2: Mais non, on sera comme des anges, je pense, oui.
1: On sera comme des anges. Attends, tu sais, c'est quand j'ai vécu l'expérience, j'ai dit, mais personne... La présence de Jésus est telle que tu n'as même
2: pas... On n'a besoin de rien d'autre.
1: Tu n'as besoin de rien. Tu vas pas enlever les yeux sur Jésus pour les porter sur ton épouse, sur ton... Non, tu n'as pas besoin de rien d'autre. C'est-à-dire que tout ton être est tellement captivé par lui que tu as le temps pour rien d'autre.
2: Que ta volonté soit faite au ciel, sur la terre comme au ciel, donc sur terre aussi, c'est vrai qu'il faut...
3: Ça me fait penser à la parole qui dit que la parole se suffit à elle-même.
1: Ah oui,
2: c'est ça.
3: Nous suffit. Hein.
1: Oui, donc je t'assure ce moment-là où c'était. Et au bout de quelques heures, et ça a duré assez longtemps, la musique s'est arrêtée. Mm-hmm. J'ai ouvert les yeux, et puis tout le monde avait disparu. J'étais là avec l'ange qui me conduisait. Tu sais, quand nous entrons par la porte de l'ouest, et nous allons dans le sens, en allant vers le soleil levant. Quand la musique s'arrête, je suis couché plutôt dans ce sens, en regardant dans l'autre direction.
2: Oui.
1: J'ouvre les yeux, l'ange est à côté de moi, et je regarde, et j'aperçois au-dessus de ma tête le grand trône blanc.
2: Wow.
1: Je ne vois que le bord du... C'est-à-dire, je vois le trône de profil. Alors, j'essaie... Il est monté sur un chariot, comme une grande estrade, qui a six grandes roues. Et ces roues sont comme des tunnels profonds. De là où je suis couché, j'essaye de tourner la tête pour voir celui qui est... Je veux voir qui est assis sur le trône. Et je me suis rendu compte que le trône est complètement couvert de cette lumière inaccessible. Donc je ne peux pas voir, je ne peux pas... plonger mes regards pour voir celui qui est dans le trône parce que cette lumière t'éblouit complètement. Donc je n'ai pas vu celui qui... J'ai juste vu le bord du trône et je n'ai pas vu. Donc, et puis je regarde dans le tunnel, la cité dans, quand nous sommes entrés, on a vu une première cité avant d'arriver devant la salle du trône. Donc là où je suis couché, je

0: partir d'ici, je ne vois même pas qu'il y ait une route. Le seul, si on doit partir d'ici, le seul moyen de se déplacer, c'est de rentrer dans le tunnel. Donc, je pose là, je lui demande une troisième fois, et puis il me dit exceptionnellement, je te laisse rentrer. Donc, je me lève, et puis je rentre dans le tunnel. Mon intention, c'est d'aller visiter la cité de l'autre côté, et puis de peut-être voir, visiter, voir...
1: Les patriarches.
0: Oui, les patriarches, et puis...
2: Ce qui se passe.
0: Oui, et puis même les frères, et puis les frères même qui nous ont précédés, oui, je me suis dit, bon, mes parents, mon père, ma mère, étaient déjà là-bas, sont déjà là-bas, donc je me disais, j'aurais l'occasion de les revoir et de voir d'autres personnes. Et donc, je me lève, et puis je rentre dans le tunnel, je fais un, deux pas, et puis j'entends une voix derrière moi qui me dit, Nyangok, ça fait des années que vous jeûnez et que vous priez parce que vous voulez voir Dieu. Mais le voici assis au-dessus de ta tête et tu veux le traverser pour aller regarder, je ne sais pas quoi, de l'autre côté. Et puis je me suis dit, ah oui,
2: si près.
0: C'est quoi cette mauvaise curiosité de le laisser lui pour aller regarder. Donc j'ai changé d'avis et puis je me suis allongé dans le tunnel. Et j'ai commencé à remercier Dieu pour le privilège de vivre cette expérience.
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4: Évangile de Jean, chapitre 6, versets 22 à 59. La foule est restée de l'autre côté du lac. Le jour suivant, les gens voient qu'une seule barque est partie. Ils le savent, Jésus n'est pas monté dans la barque avec ses disciples. Les disciples sont partis seuls. Mais d'autres barques viennent de Tibériade. Elles arrivent près de l'endroit où les gens ont mangé le pain après la prière de remerciement du Seigneur. La foule voit que Jésus et ses disciples ne sont pas là. Alors, ils montent dans les barques et ils vont à Capernaum pour chercher Jésus. Les gens trouvent Jésus de l'autre côté du lac et ils lui demandent « Maître, quand est-ce que tu es arrivé ici ?» Jésus leur répond « Oui, je vous le dis, c'est la vérité. Vous me cherchez seulement parce que vous avez mangé autant de pain que vous avez voulu. Mais vous ne me cherchez pas parce que vous avez vu des signes étonnants. Ne travaillez pas pour la nourriture qui s'abîme, mais travaillez pour la nourriture qui dure et qui donne la vie avec Dieu pour toujours. Cette nourriture, le Fils de l'homme vous la donnera. En effet, le Père, qui est Dieu lui-même, a donné son pouvoir au Fils. » Les gens demandent à Jésus, « Qu'est-ce que nous devons faire pour accomplir les actions que Dieu veut ?» Jésus leur répond, « Voici l'action que Dieu veut. Vous devez croire en celui qu'il a envoyé. » Alors ils lui disent, « Fais-nous voir un signe extraordinaire, alors nous te croirons. Quelle action est-ce que tu fais ? Dans le désert, nos ancêtres ont mangé la manne. On lit cela dans les livres saints. Dieu leur a donné à manger du pain qui vient du ciel. » Jésus leur répond, « Oui, je vous le dis, c'est la vérité. Ce n'est pas Moïse qui vous a donné le pain du ciel, mais c'est mon Père qui vous donne le vrai pain du ciel. Oui, le pain de Dieu, c'est celui qui descend du ciel et qui donne la vie au monde. » Alors les gens disent à Jésus, « Seigneur, donne-nous toujours ce pain-là. » Jésus leur répond, « Le pain qui donne la vie, c'est moi. Si quelqu'un vient à moi, il n'aura jamais faim. S'il croit en moi, il n'aura jamais soif. Mais je vous l'ai dit, vous m'avez vu, et pourtant, vous ne croyez pas. Tous ceux que le Père me donne viendront à moi, et celui qui vient à moi, je ne le mettrai pas dehors. Oui, je suis descendu du ciel pour faire la volonté de celui qui m'a envoyé. Je ne suis pas venu pour faire ce que je veux. Voici la volonté de celui qui m'a envoyé. Je ne dois perdre aucun de

ce qu'il m'a donné, mais je dois les relever de la mort le dernier jour. Voici la volonté de mon Père. Tous ceux qui voient le Fils et qui croient en lui vivront avec Dieu pour toujours. Et moi, le dernier jour, je les relèverai de la mort. » Les Juifs critiquent Jésus parce qu'il a dit « Le pain qui descend du ciel, c'est moi. » Et ils disent « Cet homme-là, c'est Jésus, le fils de Joseph. Nous connaissons son père et sa mère. Comment est-ce qu'il peut dire maintenant « Je suis descendu du ciel » ?» Jésus leur répond « Ne faites plus de critiques. Le Père, c'est celui qui m'a envoyé. Personne ne peut venir à moi, sauf si le Père l'attire. Et moi, le dernier jour, je le relèverai de la mort. » Voici ce que les prophètes ont écrit. Dieu enseignera tous les êtres humains, tous ceux qui écoutent le Père et qui reçoivent son enseignement, tous ceux-là viennent à moi. Personne n'a vu le Père, sauf celui qui vient de Dieu. Lui, il a vu le Père. Oui, je vous le dis, c'est la vérité. Si quelqu'un croit, il vit avec Dieu pour toujours. Le pain qui donne la vie, c'est moi. Dans le désert, vos ancêtres ont mangé la manne, et ils sont morts. Mais si quelqu'un mange le pain descendu du ciel, il ne mourra pas. Le pain vivant qui est descendu du ciel, c'est moi. Celui qui mange de ce pain vivra pour toujours. Et le pain que je donnerai, c'est mon corps. Je le donne pour la vie du monde. » Alors les Juifs se disputent. Ils disent « Comment cet homme peut-il nous donner son corps à manger ?» Jésus leur dit « Oui, je vous le dis, c'est la vérité. Si vous ne mangez pas le corps du Fils de l'homme, et si vous ne buvez pas son sang, vous n'aurez pas la vie en vous. Si quelqu'un mange mon corps et boit mon sang, il vit avec Dieu pour toujours. Et moi, le dernier jour, je le relèverai de la mort. Mon corps est une vraie nourriture et mon sang est une vraie boisson. Si quelqu'un mange mon corps et boit mon sang, il vit en moi et moi, je vis en lui. Le Père qui m'a envoyé est vivant et moi, je vis par le Père. De la même façon, celui qui me mange vivra par moi. Voici le pain qui est descendu du ciel. Il n'est pas comme le pain que vos ancêtres ont mangé. Eux, ils sont morts. Mais si quelqu'un mange ce pain, il vivra pour toujours. » Tout cela, Jésus l'enseigne à Capernaum, dans la maison de prière.

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2: Vous voyez ces flèches ici? Il y a une bonne et une mauvaise façon de faire chaque chose. C'est à nous de choisir la voie à suivre. La Bible nous dit dans l'Ancien Testament que le jour viendra où le mal sera considéré comme bien et le bien comme mal. Et ce jour est arrivé. Pour être honnête, je ne sais pas combien de temps il nous reste avant le retour de Jésus. Je ne pense pas que ce soit très long, mais Paul pensait cela à son époque. Mais je sais une chose, nous devons rester prêts. La Bible dit de veiller, de prier et d'être prêts. Nous n'avons pas le temps de nous préparer après le son de la trompette. Et s'il y a un moment dans l'histoire où l'on devait prendre au sérieux notre relation avec Dieu, c'est celui-ci. Fini les pertes de temps, fini les absurdités hypocrites. Il est temps pour nous d'apprendre à faire les choses comme il faut. Quand on prend le mauvais chemin, on se perd. Et il y a beaucoup de gens perdus dans le monde, perdus parce qu'ils ont fait les mauvais choix toute leur vie. Mais on peut changer les choses. C'est incroyable. Cela n'arrive pas du jour au lendemain, mais dès l'instant où l'on abandonne sa vie à Dieu, où l'on reçoit Christ et où l'on lui donne notre vie, les choses commencent à changer. Et chaque bonne décision que l'on prend annule l'une des mauvaises que l'on a prises auparavant. Donc, je veux que vous gardiez cette image de ces flèches à l'esprit et que pour chaque décision que vous devez prendre, vous vous rappeliez qu'il y a deux voies possibles, celle du diable et celle de Dieu. Et vous devez choisir la voie de Dieu. Ce week-end, je propose une série sur le développement du caractère de Dieu dans votre vie. Et c'est ce à quoi nous sommes destinés. Je vous lirai un passage plus tard qui dit que nous sommes destinés à être moulés à l'image du Christ. J'ai commencé à parler hier soir de... Eh bien, j'ai dit beaucoup de bonnes choses et je ne peux pas les répéter, mais j'ai terminé en parlant de souffrance et de maturité spirituelle. Le passage préféré de tous, la souffrance. Et je veux vous lire ce passage parce que je veux vous donner une meilleure explication. 1 Pierre 4, 1 et 2. Ainsi donc, puisque Christ a souffert dans son corps, dites dans son corps. Et quand on parle de souffrance dans le corps, on ne parle pas de petits enfants qui meurent du cancer, de tragédies, d'accidents de voiture, de perte d'un être cher, de cancer et de ce genre de choses. Le diable fait beaucoup de choses de ce genre et nous devons lui résister, nous opposer à lui et croire pour la guérison, la victoire et la restauration. Mais nous devons savoir que notre foi ne repose pas sur un miracle. J'aimerais Dieu tout autant que je l'obtienne ou non. Amen. Vous m'entendez? Christ est ma vie et mourir représente un gain. Personne ici ne doit craindre la mort. Il n'y a aucune raison de craindre la mort, car, au fond, qui ne serait pas mieux loti au paradis? Bon, si ça ne vous plaît pas, je passe à autre chose. Je vous dis simplement que vous n'avez pas besoin d'avoir peur. Ne vivez pas avec cette peur. Il n'y a aucune raison pour cela. La Bible dit que nous avons été délivrés de la peur de la mort. Donc, souffrir dans la chair, ce que je veux dire par là... Et j'aurais probablement dû le dire hier soir, car je ne veux pas vous embrouiller. Dieu n'est pas un Dieu qui se réjouit de nous voir souffrir, mais il se réjouit de nous voir bien agir quand nous souffrons. Vous avez entendu ? Paul n'a jamais prié pour que le problème de qui que ce soit disparaisse. J'ai trouvé ça intéressant. Vous savez ce qu'il a prié ? Que malgré leurs problèmes, ils gèrent tout avec bonne humeur. Donc il priait pour qu'en cas de problème, ils agissent comme il faut. Nous allons vivre des situations similaires à celles des gens dans le monde. Jésus a dit, vous aurez à souffrir dans le monde. Et nous sommes dans le monde, mais prenez courage. Moi, j'ai vaincu le monde. Et donc, nous avons la victoire, peu importe. Quand on a un problème, on a déjà la victoire. La chrétienté commence par ce qui est fait, pas à faire. Jésus a déjà fait tout ce qui devait être fait. Que tout le monde dise, j'ai la victoire. C'est pour cela que la Bible dit dans Romains 8 que nous sommes plus que vainqueurs. Que signifie être plus que vainqueur? Je crois que cela signifie qu'avant même d'avoir un problème, nous savons que nous avons la victoire. Ainsi, nous n'avons pas à vivre dans la crainte des souffrances et des difficultés qui nous attendent. Je me souviens de l'époque où j'avais ce que Dieu m'a finalement montré comme des pressentiments anxieux. J'avais vécu tellement de malheurs que je vivais dans la peur du prochain malheur. Vous me comprenez? Et nous n'avons pas besoin de vivre ainsi, car nous avons ce qu'il faut pour affronter tout ce qui arrive. Je peux tout par Christ, qui est ma force. Et Paul disait en fait, je sais vivre dans la pauvreté et je sais vivre dans l'abondance. Il savait gérer les difficultés et les bons moments. Et ce que Dieu attend de chacun de nous quand nous traversons des difficultés, c'est que nous n'agissions pas comme le monde, mais comme Jésus pour que nous puissions avoir un impact sur le monde. Allez! Donc, quand je parle de souffrance dans la chair, je parle de ce que ressent notre chair quand nous faisons ce que Dieu veut que nous fassions, même si nous n'en avons pas envie. Comme se soumettre à son mari. Je n'ai même pas eu un rire là. Mon Dieu, je me souviens combien ma chair avait mal. Quand Dave me disait de faire quelque chose que je ne voulais pas faire et que Dieu me disait de lui obéir. Ouf! C'était dur. Ou alors, être gentil avec quelqu'un qui vous a maltraité. Oh! Donc, c'est de ça dont je parle. D'accord. Armez-vous de la même pensée de souffrir patiemment plutôt que de ne pas plaire à Dieu. Il veut donc que nous ayons cet état d'esprit. Je ne veux pas souffrir, mais s'il le faut pour plaire à Dieu, je le ferai. Nous voyons la réponse lorsque Jésus était à Gethsémanie dans Matthieu. À trois reprises, une, deux, trois fois, Jésus est revenu à la prière. « Père, si tu voulais éloigner de moi cette coupe. » Je n'ai compris cela qu'il y a quelques mois. Jésus ne voulait pas aller à la croix. Il ne le voulait pas. Mais il disait, « Toutefois que ce ne soit pas ma volonté qui se fasse, mais la tienne. » Donc il disait, « Je ne veux pas faire ça. » Et c'est OK de dire à Dieu, « Je ne veux pas faire ça, mais je le ferai parce que je t'aime. » Êtes-vous d'accord? « Je ne veux pas faire ça, mais je le ferai parce que je t'aime. » Je fais beaucoup de choses que je préférerais ne pas faire, mais je les fais parce que j'aime Dieu. Et quand je les fais, ma chair souffre. Vous comprenez? Il y a des choses auxquelles résister et des choses auxquelles se soumettre. J'ai dit hier que je ne souffrais plus autant et c'est parce que j'ai appris à ne pas lutter contre les choses. Ce n'est pas vraiment ce qui vous rend malheureux, c'est de le combattre tout le temps. C'est essayer de changer quelque chose qu'on ne peut pas changer. Combien ai-je enduré en essayant de changer Dave? Ça n'a pas marché. Je ne voulais pas qu'il joue au golf. Je ne voulais pas qu'il aime le sport. Eh bien, ça n'a pas changé. Maintenant, il se prend d'affection pour le tennis alors qu'il n'en a jamais joué de toute sa vie. Je ne sais pas quel sport il regarde, mais si ça rebondit ou ça roule, il le regarde. Et j'ai essayé de changer mes enfants. Oh mon Dieu, j'ai travaillé si dur sur eux. Vous savez, quand on essaye vraiment de faire quelque chose et ça n'arrive pas, on souffre dans la chair. C'est comme « parce que vous êtes frustré tout le temps ». Mais quand on comprend enfin « je n'y peux rien », je peux prier et Dieu peut le faire, mais en attendant, je vais vivre pleinement ma vie. On peut mettre fin à beaucoup de souffrances dès maintenant en cessant de lutter contre tout et en apprenant à laisser Dieu être Dieu. Celui qui a souffert dans son corps et à la pensée de Christ, c'est la traduction amplifiée, et à la pensée de Christ, on a fini avec le péché et cesse de se plaire à lui-même et au monde et plaît maintenant à Dieu. J'aime ça. On ne peut pas pécher volontairement si on est prêt à faire quoi que ce soit plutôt que de désobéir à Dieu. Nous désobéissons souvent à Dieu parce que lui obéir est inconfortable. Eh, j'ai toute la journée alors. Vous savez ce que nous sommes ici en Occident? Nous sommes accros au confort. Vous n'allez pas à un pays du tiers-monde et leur dire que vous êtes déprimé parce que votre climatisation est en panne. Nous sommes gâtés. Oui. Rien ne force la personne à se confronter à elle-même autant que la souffrance. Et rien ne révèle mieux notre véritable caractère que de traverser une période difficile. Vous pensez être un grand homme ou une grande femme de foi? Eh bien, la Bible dit que notre foi sera mise à l'épreuve. Testez. On traverse beaucoup de choses, inutile d'en chercher la raison, ce n'est qu'une épreuve. Autant la réussir, car dans l'économie divine, on n'échoue jamais, on passe simplement la même épreuve encore et encore. Alors, autant la réussir et en finir. Jacques 1, 2 à 4. Mes frères et sœurs, considérez comme un sujet de joie complète les diverses épreuves auxquels vous pouvez être exposés, sachant que la mise à l'épreuve de votre foi produit la persévérance, l'endurance et la patience. Ça a fait sortir beaucoup de choses de moi avant même d'arriver à la patience. Les épreuves peuvent faire ressentir des choses horribles dont on ignorait même l'existence. Amen. À l'époque où j'apprenais la foi, je pensais que la foi servait uniquement à obtenir tout ce qu'on voulait. On veut quelque chose, on prie et on croit Dieu pour cela. Et j'étais tellement stupide à l'époque, je suis heureuse que Dieu aime les gens quand ils sont encore stupides. Je ne savais rien, vous savez. Et je croyais Dieu pour un manteau de fourrure, et c'était la dernière chose dont j'avais besoin. Vous comprenez, j'avais tous ces problèmes internes et je croyais Dieu pour un manteau de fourrure. Aujourd'hui, ils ne sont pas si populaires, mais à l'époque, ils l'étaient. Et j'avais une amie que je l'aimais, mais je ne l'appréciais pas toujours. Vous me comprenez. Et un jour, elle a sonné à ma porte, elle avait une grosse boîte et m'a dit « Oh, tu ne vas pas croire ce que Dieu m'a donné !» Elle a ouvert la boîte et c'était mon manteau de fourrure. Je me suis dit « L'ange a sûrement livré la boîte à la mauvaise maison. » Je pensais être bien plus spirituel qu'elle. Et Dieu m'a fait ça exprès. Parce que j'ai fait ce faux geste religieux. Oh, Dieu soit loué! Oh, c'est tellement bien! Je suis si heureuse que Dieu t'ait béni. Et intérieurement, je me suis dit, Seigneur, fais-la sortir de chez moi. Eh bien, quand elle est partie, je veux dire, la jalousie, l'envie, le jugement, les critiques qui ont surgi de mon âme. Mais j'aurais pu passer ma vie à me prendre pour une géante spirituelle. Vous voyez, comment se sent-on lorsqu'un ami, peut-être même quelqu'un qui n'est pas croyant, obtient ce pourquoi on croit? Nous passons tous par là, n'est-ce pas? Combien de personnes ont vécu une expérience similaire dans leur vie? Ça doit être important. Donc, beaucoup de choses que nous traversons sont conçues pour nous révéler ce qui est vraiment en nous, car nous ne pouvons rien gérer si nous ne savons pas qu'il est là. Tant qu'on se trompe, et je ne veux pas passer ma vie à croire que je suis meilleur que ce que je suis. Je veux connaître la vérité, car seule la vérité vous libérera. Je vous mets au défi de demander à Dieu de vous révéler la vérité sur vous-même. Vous ne voulez même pas faire ça. Ce n'est pas la vérité sur quelqu'un d'autre qui vous libérera. C'est la vérité sur vous-même. Je pensais que tout était la faute de Dave. Et un jour, je priais pour que Dave change. Et Dieu a interrompu ma prière, vous vous rendez compte? Je priais et Dieu m'a interrompu. Quelle impolitesse! Il a dit, Joyce, Dave n'est pas le problème. Je me suis dit, qui est-ce? Il n'y a que lui et moi. Et Dieu m'a ouvert les yeux sur ce que c'était que de vivre dans la maison avec moi et j'ai pleuré pendant 3 jours. Mais maintenant, écoutez-moi, c'était le début de ma guérison. On ne peut pas progresser si on vit dans la tromperie. Et il n'y a personne de plus facile à tromper que soi-même. Priez, demandez à Dieu, montre-moi la vérité sur moi-même. Quelqu'un est-il prêt à le faire? Vous n'avez pas tous levé la main, mais c'était un bon nombre. Eh bien, Romains 5, 3 à 5 dit... Bien plus, réjouissons-nous donc maintenant. J'aime cela dans la Bible amplifiée. Maintenant. Nous sommes fiers même de nos détresses et nous nous réjouissons dans nos souffrances. Je ne sais pas, peut-être que vous sautez tous ces passages, mais j'ai décidé d'arrêter de sauter ceux que je n'aime pas et de les confronter sérieusement. Et j'ai décidé d'avoir l'audace d'enseigner sur ces passages et de ne pas me contenter de choisir ceux qui feront que les gens m'aiment. Amen. Ce n'est pas mon rôle de vous faire m'aimer, c'est le rôle de Dieu. Mon rôle est de vous dire ce que je crois qu'il veut que je vous dise. Jésus a dit que les paroles qu'il donne ne sont que celles que le Père lui donne. Un jour, je devrais me présenter devant Dieu et rendre compte de la mission qu'il m'a confiée. Et je veux obtenir un bon rapport. Sachant que la détresse, la pression et l'affliction produisent
4: la persévérance patiente et inébranlable. Endurer signifie pouvoir supporter beaucoup. Eh bien, je peux supporter beaucoup plus de choses maintenant qu'avant. Quelqu'un est comme moi, ou bien des choses qui, avant, vous perturbaient. Maintenant, la même chose peut arriver sans vous déranger. Eh bien, les choses qui vous perturbent maintenant ne vous dérangeront plus dans 4 ou 5 ans. Travaille en moi, Seigneur, je veux en finir. Amen. Lorsque vous traversez une épreuve, dites-vous, cela
2: va produire quelque chose de bon en moi?
4: Et dans Romains 5, verset 4, la persévérance, la force, la victoire dans l'épreuve. Et nous parlons là de comment mûrir en Christ. La foi forte et l'intégrité éprouvée et la victoire dans l'épreuve produit l'habitude de l'espérance joyeuse et confiante dans le salut éternel. Donc, quand nous avons Dieu dans notre vie et nous n'avons pas peur du moindre problème, nous pouvons rester heureux malgré tout car nous savons que Dieu est un Dieu bon. À quoi bon chanter toutes ces belles chansons sur la bonté de Dieu avec les applaudissements de tout le monde si on ne les applique pas vraiment quand on a des difficultés? Puis-je vous donner un conseil? Suivez votre propre conseil. Un jour, j'ai demandé à Dieu, « Seigneur, que dois-je faire ?» Il m'a dit, « Fais ce que tu dirais à quelqu'un d'autre de faire. » Vous connaissez la réponse. Une seule chose nous empêche de le faire, c'est la douleur. On veut être à l'aise. J'aime le psaume 27, 13, où David dit « Oh, si je n'étais pas sûr de voir la bonté de l'Éternel au pays des vivants !» J'aime ça. Vous verrez de belles choses au paradis, mais nous n'avons pas besoin d'attendre d'y être pour en voir. Écoutez-moi, Dieu veut que vous viviez pleinement votre vie. Il ne veut pas que vous soyez constamment contrarié ou effrayé. Il veut que vous soyez béni, que vos besoins soient comblés, que vous ayez une surabondance pour que vous puissiez être une bénédiction pour tous. Dieu a dit à Abraham, « Je te bénirai et je ferai de toi une bénédiction. » Ne désirez pas seulement des choses pour vous-même, désirez faire des choses pour les autres. Je l'ai dit hier soir et je le répète, j'ai trouvé une définition très simple de la maturité spirituelle. Je crois que c'est vouloir ce que Dieu veut plus que ce que vous voulez. C'est vraiment drôle quand je suis sur cette plateforme. J'écoute qui applaudit à quel point c'est fort et qui me regarde comme... Et la Bible dit que nous allons souffrir pour avoir fait le bien. Eh bien, c'est malheureux. 1 Pierre 3, 14. D'ailleurs, même si vous deviez souffrir pour la justice, vous seriez heureux et vous seriez enviable. N'ayez d'eux aucune crainte et ne soyez pas troublés par leur opposition. C'est difficile de supporter quand nous faisons le bien et nous n'obtenons pas le résultat attendu. Mais laissez-moi vous dire, vous pouvez survivre au diable. Vous m'entendez? Vous pouvez survivre au diable. Dites-lui simplement, je n'abandonne pas, je n'abandonne pas. Je n'abandonnerai pas, je n'abandonnerai pas. Êtes-vous déterminé à vivre une vie pieuse? Il faut être déterminé. Êtes-vous prêt à faire des sacrifices? Pour vivre une vie pieuse? Êtes-vous prêt à laisser votre chair souffrir pour plaire à Dieu? Vous remarquez que ce n'était pas aussi fort. Dans Matthieu 5, il parle de la bénédiction que l'on ressent lorsqu'on souffre pour la justice et parce qu'on fait ce qui est juste. Faire ce qui est juste ne garantit pas que tout le monde vous aimera. Je peux vous garantir que si vous vous engagez vraiment envers Dieu, il y aura des gens que vous aimez et qui vous sont chers qui se dresseront contre vous. Amen. On peut grandir au point de ne plus se soucier de ce que les autres pensent. Je veux dire, je veux être apprécié, mais mon rôle n'est pas vraiment de me faire aimer des autres, mais d'obéir à Dieu. Amen. Et j'avoue qu'il y a eu des moments dans ma vie, même en tant que chrétienne, où je désobéissais à Dieu pour continuer à être appréciée. On ne peut pas plaire aux autres et plaire à Dieu. 1 Corinthiens 4, 3 et 4, Paul dit, « Pour ma part, il m'importe très peu d'être jugé par vous sur ce point ou par un tribunal humain qui voudrait m'examiner et m'interroger. Bien plus, je ne me juge pas non plus moi-même. » Waouh, j'aime cela. Ma conscience, il est vrai, ne me reproche rien. Il continue, ma conscience ne me reproche rien. Mais ce n'est pas pour autant que je peux être considéré comme juste. Celui qui me juge, c'est le Seigneur. Vous serez vraiment libre quand vous n'aurez plus besoin d'impressionner qui que ce soit.

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Philippiens chapitre 1. Salutations. Nous, Paul et Timothée, nous sommes les serviteurs du Christ Jésus. Nous écrivons à tous ceux qui appartiennent à Dieu grâce au Christ Jésus, à leurs responsables et à leurs diacres, et qui se trouvent tous à Philippe. Que Dieu notre Père et le Seigneur Jésus-Christ vous bénisse et vous donne la paix. Paul remercie Dieu. Chaque fois que je pense à vous, je remercie Dieu. Chaque fois que je prie pour vous tous, je prie avec joie, parce que vous m'avez aidé à répandre la bonne nouvelle depuis le premier jour jusqu'à maintenant. Je suis sûr d'une chose. Dieu qui a commencé en vous un si bon travail va le continuer jusqu'au bout, jusqu'au jour où le Christ Jésus viendra. J'ai bien raison d'avoir ces sentiments-là pour vous tous, parce que je vous porte dans mon cœur. En effet, vous participez tous aux dons que Dieu m'a fait. Aujourd'hui où je suis en prison, comme hier, quand je défendais la bonne nouvelle et quand je la répandais avec force. Oui, Dieu sait que je dis la vérité. Je vous aime tous avec la tendresse du Christ Jésus. Voici ma prière pour vous. Je demande que votre amour grandisse de plus en plus, qu'il vous aide à voir clair et à comprendre les choses parfaitement. Alors, vous pourrez juger ce qui est le mieux, et le jour où le Christ viendra, vous serez purs et sans défaut. Avec l'aide de Jésus-Christ, votre vie sera remplie d'actions justes pour la gloire et la louange de Dieu. La bonne nouvelle se répand.

Frères et sœurs chrétiens, je veux vous dire une chose. En réalité, ce qui m'est arrivé a servi à faire avancer la bonne nouvelle. En effet, tous les fonctionnaires du gouverneur et tous les autres savent maintenant que je suis en prison parce que je sers le Christ. Presque tous les chrétiens, en voyant que je suis en prison, ont une plus grande confiance dans le Seigneur. Alors ils ont deux fois plus de courage pour annoncer sans peur la parole de Dieu. Certains annoncent le Christ avec un cœur bon, ils le font par amour. Ils savent que je suis en prison pour défendre la bonne nouvelle. Mais d'autres le font par jalousie. Ils veulent s'opposer à moi et ils annoncent le Christ pour passer les premiers. Leurs raisons sont malhonnêtes. Et de cette façon, ils pensent rendre plus dure ma vie en prison. Leurs intentions peuvent être droites ou tordues, peu importe. En tout cas, ils annoncent tous le Christ. C'est pourquoi je suis dans la joie et je me réjouirai encore. En effet, le résultat, je le connais. Je serai sauvé par votre prière et avec l'aide de l'Esprit de Jésus-Christ. Je désire que cela arrive et je l'espère vivement. Je ne le regretterai pas, au contraire, je garde une grande confiance. Aujourd'hui comme toujours, on verra en moi que le Christ est grand, soit par ma vie, soit par ma mort. Oui, pour moi, vivre, c'est le Christ, et si je dois mourir, j'y gagne. Mais si, en continuant à vivre, je peux faire un travail utile, je ne sais pas quoi choisir. Je suis tiré des deux côtés. J'ai envie de quitter cette vie pour être avec le Christ, et c'est en effet beaucoup mieux. Mais rester sur la terre, c'est plus utile à cause de vous. C'est pourquoi je sais que je vais rester. J'en suis sûr. Je serai auprès de vous tous pour vous aider à faire des progrès et à croire avec joie. Ainsi, quand je reviendrai chez vous, vous serez encore plus fiers à cause de moi, dans le Christ Jésus, le combat pour la bonne nouvelle. Mais vivez comme la bonne nouvelle du Christ le demande. Ainsi, si je viens, je vous verrai, et si je ne viens pas, j'entendrai parler de vous. Alors, je saurai que vous restez solides, très unis entre vous, et que vous luttez ensemble et d'un même cœur, pour garder la foi que la bonne nouvelle apporte. Je saurai aussi que vous n'avez pas peur de vos ennemis. Pour eux, c'est la preuve qu'ils sont perdus. Pour vous, c'est la preuve que vous êtes sauvés, et cela vient de Dieu. C'est lui qui vous a donné non seulement de croire au Christ, mais encore de souffrir pour lui. En effet, nous luttons ensemble, vous et moi. Autrefois, j'ai lutté sous vos yeux, et je continue à lutter, vous le savez.

La météo pour ce dimanche 12 juillet, toujours un grand soleil et la canicule qui continue en France, avec des températures pour ce dimanche matin de 18 degrés pour Cherbourg, 20 degrés à Lille, 21 pour Brest et Strasbourg, 23 degrés pour Lyon, Toulouse et Paris, 24 degrés pour Ajaccio, Nice, Biarritz et Bordeaux. Et pour ce dimanche après-midi, entre 33 et 38 degrés sur une moitié nord. Il fera 33 degrés en Bretagne et sur les Hauts-de-France, 34 sur le Grand Est, 36 sur la région Île-de-France, 38 degrés sur le centre Val-de-Loire. Dans la moitié sud, entre 30 et 41 degrés, il fera 30 degrés en Corse, 37 degrés sur la vallée du Rhône, 39 sur l'Occitanie, entre 36 et 41 degrés sur la Nouvelle-Aquitaine.

Bonjour, Météo France, place 24, département en vigilance rouge, canicule à partir de midi contre 9 hier. Par ailleurs, 59 seront en alerte orange. La valeur la plus élevée hier a été relevée à 5 ohms d'Olt dans l'Aveyron avec 41,4 degrés. A noter que Météo France a aussi relevé 36,4 à Quimper dans le Finistère et 40,2 degrés à Prémery dans la Nièvre. Des valeurs inédites pour un mois de juillet. Un homme a été placé en garde à vue car il est soupçonné d'être l'origine de l'incendie survenu jeudi à Perpignan, âgé de 49 ans. Il a été interpellé jeudi vers 17h, quelques heures après le début du sinistre. Attention sur les routes, la journée est classée noire par bison futé dans le sens des départs en Auvergne-Rhône-Alpes, dans le nord et le Grand Ouest, et en rouge dans les autres régions. Les axes desservant le quart nord-ouest, la côte atlantique, la région Auvergne-Rhône-Alpes et l'arc méditerranéen seront particulièrement sollicités entre le début de l'après-midi et le milieu de soirée. La répression des fraudes a annoncé la fin de la pratique de la compagnie aérienne Volotea qui modifiait le prix du billet après achat. Depuis la mi-mars, elle appliquait ce qu'elle appelait un engagement de voyage équitable qui lui permettait d'ajuster le prix de ses billets après paiement à la hausse ou à la baisse en fonction du cours du pétrole. Cette pratique commerciale est interdite selon la répression des fraudes. Un homme de 28 ans lié à l'ultra-gauche radicale violente a été mis en examen. Il est soupçonné d'avoir voulu projeter une attaque contre les forces de l'ordre. La perquisition du domicile du jeune homme dans l'Essonne a révélé la présence de manifestes politiques et de tutoriels pour fabriquer des armes artisanales. C'est la fin de ce flash, une très bonne journée à notre écoute. Bonjour, le rétrosport de la semaine, football Coupe du Monde, 4 ans après une demi-finale victorieuse au Qatar, l'équipe de France retrouvait le Maroc, cette fois en quart, jeudi à Boston, des Lions de l'Atlas qui ont résisté une mi-temps, mais les hommes de Didier Deschamps ont fini par faire logiquement la différence grâce à des buts de Mbappé et Dembélé, vainqueurs 2-0, donc les Bleus disputeront une troisième demi-finale de Coupe du Monde consécutive, mardi 14 juillet à 21h, heure de Paris, ce sera à Dallas, face à l'Espagne, une revanche de l'Euro 2024. Kylian Mbappé a vivement réagi lundi aux propos de la sénatrice paraguayenne Céleste Amarilla qui a notamment déclaré que le joueur n'a même pas appris à écrire et qu'au lieu de lait maternel, il était des noix de coco. « Vous êtes une femme méprisable et indigne de sa fonction », lui a rétorqué l'attaquant des Bleus. Le parquet de Paris a par ailleurs ouvert une enquête pour un joueur public aggravée par le fait qu'elle est prononcée en raison de l'origine, l'ethnie, la nation, la race ou la religion, ainsi que pour provocation publique à la haine ou à la violence. Tennis Wimbledon, le numéro 1 mondial Jannik Sinner a éliminé vendredi le Serbe Novak Djokovic en demi-finale. Le tenant du titre italien tentera ce dimanche de réaliser le doublé contre l'Allemand Alexander Zverev, qualifié plus tôt vendredi face à Arthur Ferry. L'équipe de France de basketball a idéalement bouclé à Pau lundi soir le tour préliminaire des qualifications au Mondial 2027 par une écrasante victoire contre la Finlande. 98-69. Le rendez-vous de septembre 2027 est encore loin, mais les Bleus l'aperçoivent déjà mi-parcours du chemin qualificatif, puisqu'ils aborderont avec 5 victoires et une seule défaite le tour principal à la fin août. Une page d'histoire qui se tourne, le Comité international olympique a annoncé mardi dernier retirer le combiné nordique du programme olympique dès les prochains Jeux d'hiver de 2030 au profit du freeride et du patinage synchronisé. La discipline avait intégré le programme olympique dès la première édition des Jeux d'hiver à Chamonix en 1924. Rugby enfin, grâce à leur victoire sur l'Australie 34-29, les Bleuets ont entériné mardi leur qualification en demi-finale du mondial U20. Lundi prochain, ils défieront les Néo-Zélandais pour une place en finale. C'est la fin de cette rétrosport, une très bonne journée à toutes et à tous.

0: Bonjour mes amis, nous allons parler d'une liste de vérifications à passer en revue avant de prier. Parfois je pense que nos prières sont bloquées. Elles sont court-circuitées parce que nous ne prenons pas soin de certaines choses très basiques. Je vais parler de certaines d'entre elles dans ce message. Écoutez, vous ne voudrez pas en manquer un seul instant. Une seule de ces choses peut changer toute votre vie. J'espère que vous êtes prêts.
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0: Juste pour illustrer, ma femme et moi avons été invités, il y a quelques années, par des amis à nous rendre en avion à Catalina. Il s'agit d'une île située à environ 40 km au large de la côte californienne. Elle dispose d'une minuscule piste d'atterrissage. On y trouve quelques restaurants et peu d'habitants. Mais c'est une magnifique petite île. Nous avons dit oui. Nous nous sommes retrouvés à l'aéroport local. Mon ami, un pilote confirmé, avait loué un petit avion à 4 places. Donc nous sommes montés à bord tous les 4. Lui et son épouse étaient assis à l'avant et mon épouse et moi étions assis juste derrière eux. Puis il a passé en revue toute la liste de contrôles. Il l'a sortie et a vérifié chaque point, un par un. Il a vérifié le carburant, s'est assuré que tel et tel indicateur fonctionnait. Il a vérifié que tout fonctionnait. Je pense qu'il a vérifié que les volets des ailes fonctionnaient. Je ne suis pas pilote, mais je l'ai regardé passer en revue toute la liste de contrôles méticuleusement. Il voulait s'assurer que tout était en ordre, car si l'un de ces éléments avait été défaillant, cela aurait pu être catastrophique pour nous, au point même de provoquer un accident et de nous empêcher d'atteindre la destination que nous désirions. Tous les pilotes qualifiés passent en revue une liste de contrôles, que vous voyagiez à bord d'un jet ou d'un petit avion à hélice de 4 places comme nous. Ils passent tous en revue une liste de contrôles pour s'assurer que tout fonctionne et que tout est en ordre avant de quitter le sol. Avant d'adresser notre prière et de la laisser s'envoler vers Dieu, nous devons passer en revue une liste de contrôles. La deuxième chose que nous devons vérifier dans notre petite liste de contrôles, c'est nous demander « Ai-je la foi ? Examinez-vous. » Sachez si vous êtes dans la foi et ne vous contentez pas d'être d'accord mentalement avant de prier. Vous allez peut-être dire « D'accord, mais comment le savoir ?» C'est une bonne question, mais comment le savoir vraiment ? Voici ce que dit l'Écriture dans Hébreux 4 au verset 3. « Nous qui avons cru, nous entrons dans le repos. » Vous saurez que vous êtes dans la foi. Vous saurez que vous avez établi la connexion parce que le repos envahira votre cœur. Nous qui avons cru, nous entrons dans le repos. Vous savez, je me trouve actuellement dans ce magnifique studio qui fait partie de notre campus, situé ici, sur Catella Avenue, à Los Alamitos, en Californie. En fait, une partie de notre propriété se trouve dans la ville de Cypress, en Californie, et l'autre partie à Los Alamitos, en Californie. C'est une vaste propriété. Et nous avons connu bien des difficultés pour obtenir cette propriété. L'agence de réaménagement urbain de la ville a tenté de nous la prendre illégalement. Nous avons été en procès pendant de nombreuses années, mais nous avons finalement gagné. Et aujourd'hui, nous voici dans cette magnifique propriété. C'est une très longue histoire que je ne vais pas raconter ici, mais j'ai passé beaucoup de temps à méditer la parole de Dieu. J'ai passé beaucoup de temps à méditer sur les promesses, puis j'ai prié à ce sujet. La situation ne semblait pas du tout favorable pour nous. En fait, notre avocat qui travaillait dans l'un des meilleurs cabinets d'avocats de notre État m'a dit « Écoutez, Bayless, vous devez savoir que personne dans votre situation n'a jamais gagné un procès dans l'histoire de notre pays. Donc sur le plan statistique, vos chances sont nulles. » Je me souviens lui avoir répondu, « D'accord, merci de me l'avoir dit, je veux que vous fassiez de votre mieux. J'attends de vous que vous fassiez le maximum. » Mais vous devez savoir dès le départ que, même si j'attends de vous que vous fassiez le maximum, notre confiance n'est pas en vous, notre confiance est en Dieu seul. Je me souviens avoir atteint un stade pendant cette période où je m'imprégnais de la parole, puis je parlais à Dieu dans la prière. Un grand repos s'est emparé de mon cœur. Je me souviens d'un ami, attentionné, qui est en fait à la tête d'une des plus grandes dénominations religieuses au monde. Sa branche se trouve dans un autre pays. Il séjournait chez nous et intervenait dans notre église en tant que conférencier invité. Il était inquiet car il savait tout ce qui se passait et ce qui était en jeu. Il a commencé à me bombarder de questions. Je me souviens l'avoir regardé en disant, « Eh bien, voici ce qui se passe. Soit j'ai la foi, soit je ne l'ai pas, et je te dis que je l'ai. Je suis en relation avec Dieu. Dieu a répondu à notre prière, j'ai déjà la propriété. » Il m'a regardé en disant juste, « Ok, je n'avais pas dit cela par arrogance, pas du tout. Ça n'avait rien à voir, ce n'était pas non plus de la présomption. » Ça avait tout à voir avec le fait de passer du temps dans la parole de Dieu et passer du temps dans la prière. J'avais senti une paix envahir mon cœur par laquelle je savais que Dieu avait exaucé nos pétitions. Voici la troisième chose sur votre liste de contrôle. Vérifiez si votre cœur est libre de tout manque de pardon. Assurez-vous que votre cœur ne garde pas de rancune contre quiconque. Je vais vous lire la parole de Jésus en Marc 11. En fait, ces versets seront familiers à la plupart d'entre vous. On les cite tellement souvent. Jésus parlait de la prière et a dit ici des choses pleines d'audace. Marc 11, on va commencer au verset 22. Jésus leur dit alors, « Ayez foi en Dieu. » La foi fonctionne selon certains principes, mais il s'agit toujours d'avoir la foi et de croire en quelqu'un, avoir la foi en Dieu. Il ne s'agit pas de mettre en œuvre un principe, il s'agit de faire confiance à une personne, ayez foi en Dieu. Il a continué et a dit en Marc 11, 23 et 24, « Je vous le dis en vérité, si quelqu'un dit à cette montagne, retire-toi de là et jette-toi dans la mer, et s'il ne doute pas dans son cœur, mais croit que ce qu'il dit arrive, il le verra s'accomplir. » C'est pourquoi, je vous le dis, tout ce que vous demanderez en priant, croyez que vous l'avez reçu, et cela vous sera accordé. Jésus dit tout de suite après, « Et lorsque vous êtes debout pour prier, vous croyez que vous avez reçu, vous parlez à la montagne, et à cause de votre foi en Dieu, vous croyez qu'il va faire bouger cette montagne. » Donc vous ne faites qu'obéir à ce que Jésus a dit. Vous parlez au problème et vous croyez que Dieu a exaucé vos prières. Quand vous priez, vous avez une promesse qui correspond, c'est merveilleux. Mais alors, Jésus a dit en Marc 11, 25 et 26, « Et lorsque vous êtes debout pour prier, si vous avez quelque chose contre quelqu'un, pardonnez-lui, afin que votre Père céleste vous pardonne aussi vos fautes. » Mais si vous ne pardonnez pas, votre Père céleste ne vous pardonnera pas non plus vos fautes. Mes amis, le manque de pardon va court-circuiter vos prières plus vite que tout le reste. Je me souviens quand j'étais à l'école biblique, il y avait un gars, il était d'ici, de Californie du Sud, et nous avions des amis communs. Il allait à la même école biblique. Il m'a raconté une fois qu'il avait de graves besoins financiers, qu'il faisait face à une crise et qu'il devait payer son loyer ou quelque chose comme ça. Je lui ai dit « De combien as-tu besoin ?» Il a dit « $400 ». Il vous faut comprendre que cela faisait beaucoup d'argent. À l'époque, cela représentait beaucoup d'argent pour moi, mais en fait, j'en avais juste un peu, j'avais $450 en banque. Alors j'ai dit au gars, « Écoute, je peux te donner ces $400, mais il faut me les rendre. On doit payer les frais de scolarité bientôt dans 12 semaines. » J'ai dit, « J'ai besoin que tu me les rendes d'ici là. J'en ai vraiment besoin. Je ne peux te les prêter que si tu me promets de me les rendre. » Sinon, je serais pris entre le marteau et l'enclume. Il a dit « Merci beaucoup, Bayless, il n'y aura pas de problème. » J'ai une remorque, je vais la vendre, j'en tirerai bien plus que $400 ou $400 au moins. Donc, je vais vendre ma remorque et je te rendrai l'argent. J'aurai l'argent pour toi dans 15 jours. J'ai dit « Ok ». Donc, je suis allé à la banque, j'ai retiré l'argent, je le lui ai donné. 15 jours s'étaient écoulés et il ne m'avait rien rendu. 6 semaines s'écoulèrent et il ne m'avait rien rendu. 8 semaines s'écoulèrent et il ne m'avait rien rendu. Je le voyais sur le campus, je m'avançais vers lui, mais il prétendait ne pas me voir. Il se dirigeait de l'autre côté, il m'évitait. 10 semaines passèrent, 11 semaines passèrent et pour finir, je l'ai attrapé. Je lui ai dit « Hey, tu m'as évité. J'ai besoin de mes $400. Tu as promis de me rembourser. » Et franchement, je ne sais pas comment je vais faire pour payer mes frais de scolarité si tu ne me rends pas cet argent. Il sort, « Oh, je ne l'ai pas. » Je dis, « Excuse-moi. » Il dit, « Eh bien, je ne l'ai pas. Je ne l'ai pas. » Il a tourné le dos et il est parti. Honnêtement, même après nos études, quelque chose m'est resté en travers de la gorge à ce sujet. Je gardais de la rancune contre ce gars. J'étais furieux après lui et je restais furieux. Quoi qu'il en soit, je reviens, je commence à servir en tant qu'assistant pasteur dans une petite église et il habite dans le coin. Il savait que j'étais furieux contre lui. Je savais que j'étais furieux contre lui. Le diable savait que j'étais furieux contre lui. Dieu savait que j'étais furieux contre lui. Mais je ne m'en souciais pas vraiment. Je voulais juste rester furieux. Il a appelé le pasteur de l'église et expliqué la situation et ce qui se passait. Qu'il avait cette dette envers moi et qu'il savait que j'étais exaspéré. Le pasteur m'a pris à part et m'a parlé. Il a dit, « Bayless, il n'a pas l'argent. » Est-ce que pour $400, ça vaut le coup de faire tout ça? Il faut vous expliquer, même si je travaillais à l'église, mon salaire à l'époque n'était que de $300 par mois, donc je n'avais pas un gros salaire. Il a dit, est-ce que ça vaut le coup? Cela va te faire plus de mal à toi qu'à lui si tu ne lâches pas. J'ai dit, tu as raison. Dieu m'a parlé à travers lui, donc j'ai laissé courir la dette. J'ai renoncé à la rancune et cet énorme fardeau a libéré mon cœur. Je lui ai dit plus tard, je te pardonne pour la dette et j'y renonce. Cela m'a aidé. Tout cela entravait ma foi. Cela freinait ma vie de prière. Si vous avez quelque chose contre quelqu'un, pardonnez-lui. Cela ne veut pas dire que vous devez avoir confiance en cette personne. Avoir confiance et pardonner, ce n'est pas la même chose. Si ce gars était venu me voir pour demander d'emprunter encore de l'argent, la réponse aurait été un non catégorique. Rien à faire. Je sais qu'on ne peut pas te faire confiance. Tu ne tiens pas parole. Je t'aime bien quand même. Je t'ai pardonné. Je ne te demande pas de me rembourser, mais je ne te donnerai plus d'argent. Si quelqu'un frappe à la porte, que vous ouvrez et qu'il vous donne un coup de poing en plein visage, vous allez fermer la porte. S'il frappe à nouveau, je vais peut-être ouvrir, mais s'il essaye encore de me frapper, je l'aimerai toujours, mais derrière la porte fermée. Certains diront, si tu ne lui as pas ouvert la porte, c'est que tu ne lui as pas pardonné. C'est idiot, je peux aimer quelqu'un en gardant la porte fermée. Je t'ai pardonné, mais ce n'est pas pour cela que je te fais confiance. Je ne rumine rien, j'y ai renoncé. Cela ne m'empêche pas de dormir. Cela ne m'énerve plus, mais la confiance, il faut la gagner. Le pardon, c'est un don que l'on fait. Donc voici la troisième chose sur votre liste de contrôle. Vous devez sonder votre propre cœur et vous assurer que vous avez pardonné. Et puis la quatrième, c'est assez intéressant, c'est juste pour ceux qui sont mariés. Celle-là, c'est pour les maris et les femmes, mais on peut tous en tirer quelque chose. Si vous êtes marié, vous devez vous demander, et c'est la liste de contrôle pour la prière, est-ce que j'assume mes responsabilités? Si vous êtes un homme, est-ce que j'assume mes responsabilités en tant que chef du foyer? Est-ce que je protège ma famille? Est-ce que je traite mon épouse avec honneur et respect? Pour l'épouse, assumez-vous le rôle qui est le vôtre. Vous en remettez-vous à votre mari, acceptez-vous et respectez-vous son autorité dans le foyer. Je vais vous lire 1 Pierre chapitre 3, si vous le voulez bien, je vais commencer au verset 1. Il est dit. Vous de même, femmes, soumettez-vous à votre mari. Ainsi, ceux qui refusent de croire à la parole pourront être gagnés sans parole par la conduite de leur femme. Vous n'avez pas besoin de prêcher, il vous suffit de mener devant lui une vie pieuse si votre époux ne sert pas Dieu en ce moment. Il est dit en observant votre manière de vivre pure et respectueuse que votre parure ne soit pas une parure extérieure, cheveux tressés, ornements d'or ou vêtements élégants, mais plutôt celle intérieure et cachée du cœur, la pureté incorruptible d'un esprit doux et paisible qui est d'une grande valeur devant Dieu. Il continue en disant, « C'est ainsi que les femmes saintes qui espéraient en Dieu se paraient autrefois. Elles se soumettaient à leur mari comme Sarah qui a obéi à Abraham en l'appelant son Seigneur. Vous êtes devenues ses filles en faisant ce qui est bien, sans vous laisser troubler par aucune crainte. Marie, vivez de même en montrant de la compréhension à votre femme, en tenant compte de sa nature plus délicate, montrez-lui de l'estime. » Car elle doit hériter avec vous de la grâce de la vie. Agissez ainsi afin que rien ne fasse obstacle à vos prières. Donc il parle du rôle de la femme et du rôle du mari. Il dit, si vous ne vous traitez pas l'un l'autre comme cohéritier de la grâce de la vie, mari, si vous n'honorez pas votre femme et ne lui montrez pas de la compréhension, cela fera obstacle à vos prières. Femme, si vous n'honorez pas votre mari, si vous n'assumez pas votre rôle en vous en remettant à lui, et si vous vous adressez toujours plus haut que lui au tribunal du ciel, vous pouvez faire obstacle à vos propres prières. Éphésiens parle beaucoup du mariage. En fait, nous pourrions parcourir toute l'écriture, mais pour l'essentiel, plus que tout, les hommes veulent être respectés. Plus que tout, les femmes veulent savoir qu'elles sont aimées. Donc, mari, si tu aimes ta femme, femme, si tu respectes ton mari, et que vous mettez Dieu en premier, vous pourrez avoir un super mariage. Mais l'épouse qui ne montre pas de respect à son mari, le mari qui n'aime pas sa femme, et la Bible dit que le mari doit aimer sa femme comme Christ aime l'Église. Vous savez, les gars, je vais vous dire, c'est nous qui avons la plus grande responsabilité au niveau du mariage, la charge la plus lourde est sur nos épaules. L'attitude de Jésus vis-à-vis de l'Église est parfaite. Il ne nous lance jamais nos péchés passés au visage, il a toujours du temps pour nous, il nous traite toujours avec dignité, il nous aime. En tant que mari, nous devons aimer nos épouses comme Christ a aimé l'Église. La femme doit honorer son mari, et c'est très important pour les hommes, mesdames. Alors vous devez apprendre ce qui lui donne le sentiment d'être honoré. Parce que si vous ne le faites pas, le problème, c'est que cela fera obstacle à vos prières. Et en grec, cela veut dire littéralement couper, comme quand on abat un arbre. Je me souviens, j'avais un arbre, un chérimolier, dans mon jardin. Mon père m'avait donné un jeune plant et j'avais fait pousser cet arbre. Il donnait ses magnifiques fruits, des chérimoles, ses gros, énormes fruits verts. En fait, c'est un de mes fruits favoris. Ils sont tellement délicieux. Je prenais beaucoup de temps pour lui. Nous n'avons pas les insectes adéquats, l'arbre ne vient pas de là où j'habite. Donc nous n'avons pas les insectes qui le pollinisent, comme dans les autres régions. Alors je montais sur une échelle et je prenais les fleurs. Je pollinisais ainsi tout l'arbre à la main avec un pinceau et un petit pot. Je passais des heures dans cet arbre. Et quand il était correctement pollinisé, je l'arrosais et il se mettait à produire son merveilleux fruit. J'étais si enthousiaste. À l'époque, j'avais un jardinier, j'étais très occupé avec le ministère. Je voyageais beaucoup, je n'avais pas le temps de m'occuper du jardin. Alors j'avais un gars qui venait s'en occuper une fois par semaine. Il venait 2 heures le samedi pour tondre la pelouse et tailler ça et là. À mon retour, j'ai eu le choc de voir mon chérimolier réduit à une souche et tous les fruits à la poubelle. Waouh, j'ai vu rouge, j'étais tellement en colère. Je suis allé trouver le gars, mais qu'avez-vous fait à mon arbre? Il a dit quoi, ce truc là-bas? J'ai dit oui, c'est un chérimolier, ça donne des fruits magnifiques. Il a dit, oh, je pensais que c'était des glands géants et il me gênait, alors je l'ai abattu. J'étais effondré, bien sûr, je m'en suis remis. Mais je crois que cela illustre bien ce qui arrive quand on ne remplit pas le rôle qui nous est imparti. Quand les maris n'aiment pas leurs femmes et que les femmes n'honorent pas leurs maris, le diable peut alors venir et couper vos prières, les abattre. Donc, il vous faut passer en revue cette liste de contrôles. En fait, je vais prendre le temps pour cela tout de suite. Je n'allais pas le faire et rester avec 4 éléments, mais je vais en ajouter un 5e à cette liste. Je crois qu'il est important de se demander pourquoi est-ce que je demande telle chose. Vérifiez votre motivation. Dans le livre de Jacques, il est dit, vous ne possédez pas parce que vous ne demandez pas. Quand vous demandez, vous ne recevez pas parce que vous demandez mal, dans le but de satisfaire vos passions. C'est Jacques 4, 2b et 3. Dieu a-t-il été considéré dans votre requête? Est-ce que sa gloire a été prise en compte? La raison de votre demande est-elle pure? Ce n'est pas un problème. Vous dites, j'ai besoin de payer le loyer, j'ai besoin d'inscrire mon fils à l'école, j'ai besoin de nouveaux pneus pour ma voiture. Ok, tout cela est bon. Ça ne dérange pas Dieu que vous ayez tout cela. Il veut vous aider dans ces domaines. Mais parfois, les gens demandent des choses pour des motifs égoïstes. La chose qu'ils demandent, ça tourne seulement autour d'eux. La volonté de Dieu n'est pas prise en compte. Est-ce que cela va aider à accomplir la volonté de Dieu dans ma vie? Dieu, est-ce le plan et la destinée que tu as pour moi? Ce que je demande, cela va-t-il m'aider à entrer dans cette destinée? Ou est-ce seulement quelque chose dont j'ai envie? Je me souviens d'une fois où nous avions un prédicateur invité dans notre église. C'était une sorte de cow-boy, vous savez. Il s'habillait comme un cow-boy et agissait comme tel. Il était venu dans un vieux pick-up. Ça collait bien avec l'idée qu'il venait tout droit d'un rodéo. Il a partagé une histoire avec moi et quelques autres et raconté comment il avait prié pour une certaine voiture. Il était dans le ministère à plein temps. Il avait prié pour une certaine voiture pendant plus d'un an et Dieu n'avait jamais exaucé cette prière. Il a fini par dire, « Seigneur, pourquoi n'exauces-tu pas cette prière ?» Il s'est tu et Dieu a dit, « Pourquoi me demandes-tu cette voiture-là » Il a réfléchi et a dit, « Eh bien, c'est une belle voiture et surtout la plupart des prédicateurs que je connais en conduisent une. » Pour dire vrai, Seigneur, c'est comme un symbole de mon statut, un badge qui atteste que je suis dans le ministère. Je veux conduire cette belle voiture comme le font les pasteurs des grandes églises. Il a senti que Dieu demandait, est-ce vraiment celle que tu veux? Il a dit, non, Seigneur, ce que j'aimerais vraiment, c'est un pick-up. Je crois que le changement s'est fait dans son cœur. Le Seigneur lui a dit, par le Saint-Esprit, alors pourquoi ne me le demandes-tu pas? Alors il a dit, « Seigneur, je te demande maintenant, donne-moi ce dont j'ai besoin pour acheter un pick-up. » En peu de temps, il a eu les ressources nécessaires pour acheter son pick-up. Il lui avait fallu bien réfléchir à sa motivation. En vérité, Dieu ne se soucie pas de quelle sorte de voiture vous conduisez. Il s'intéresse seulement à ce qui se passe en vous, vis-à-vis de cette chose. Donc, quand vous passez en revue votre liste de vérifications, premièrement, y a-t-il un passage de l'Écriture qui se rapporte à mon cas? Deuxièmement, suis-je dans la foi? Est-ce que c'est une réalité pour moi? Troisièmement, votre cœur est-il libre de toute rancune? Quatrièmement, si vous êtes marié, est-ce que votre mariage se porte bien? Cinquièmement, votre motivation est-elle pure? Une fois cela terminé, c'est le moment de prier. Faites parvenir à Dieu vos requêtes sur les ailes de la prière. Et après avoir prié et fait parvenir vos requêtes à Dieu, il faut être prêt à voler aux instruments et pas voler à vue. J'ai commencé cette petite série sur la liste de contrôle de la prière en vous racontant comment un ami, son épouse, mon épouse et moi sommes partis ensemble pour un vol de 40 km au-dessus de l'océan vers une petite île appelée Catalina, au large de la côte de Californie. C'est là que j'ai eu cette idée de liste de contrôle, car il a passé en revue la liste de vérification avant que nous quittions le sol. Mais après le décollage, il a réglé les instruments et a volé aux instruments parce que, presque tout de suite après l'envol, nous avons traversé un banc de brouillard. On ne voyait rien, on ne pouvait pas savoir si nous étions en haut ou en bas ou sur le flanc. Il volait aux instruments. Pas selon ce qu'il ressentait, pas selon les apparences, il volait aux instruments. Puis, juste avant d'arriver à l'île, nous sommes sortis de ce brouillard, nous étions exactement où nous étions supposés être. Nous nous sommes posés sur cette petite piste d'atterrissage. Les prières de certains se sont fracassées contre la montagne qu'ils s'efforçaient de déplacer, car ils n'ont pas volé aux instruments. Vous allez dire, quels sont ces instruments? C'est la parole de Dieu, il vous faut devenir un chrétien guidé par les instruments. Dirigez-vous selon ce que vous dit la parole de Dieu, pas selon ce que vous ressentez, pas selon ce que disent les circonstances, pas selon les choses autour de vous, pas selon ce que l'économie dit, pas selon ce que disent les économistes, pas selon ce que disent les politiciens ou quoi que ce soit d'autre, mais dirigez-vous selon la parole de Dieu. Elle est suffisante et vous mènera à la destination désirée. Ne détournez pas vos yeux de la parole de Dieu pour les fixer sur vos sensations physiques. Nous marchons par la foi et non par la vue. Vous allez vous poser en sécurité sur la piste d'atterrissage du salut, la piste de la guérison, la piste de la délivrance, quel que soit ce pour quoi vous avez prié. Oh, soyons des chrétiens guidés par les instruments, qui vivent selon la parole. Écoutez, si vous ne nous avez jamais contactés, vous avez pu écouter cette diffusion, nous avoir vus sur les réseaux sociaux, nous avoir écoutés, sous quelque forme que ce soit. Si vous ne nous avez jamais contactés, je serais ravi d'avoir de vos nouvelles. Cela m'encourage quand vous m'écrivez pour raconter votre histoire. Et nous avons une série de ressources que nous offrons aux gens. Nous serions ravis de vous les faire connaître. En fait, j'envoie aussi une lettre de nouvelles contenant un enseignement et où nous répondons aux questions. Alors j'aimerais tellement vous en faire profiter. Cela vous aidera dans votre cheminement avec Jésus.

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Bonjour, on se retrouve cette nouvelle semaine. On était la semaine dernière dans une série avec le pasteur Patrice Martorano. Et cette semaine, une nouvelle série, on va parler des femmes et on va parler particulièrement des mauvaises femmes. Alors, je m'adresse aux hommes et aux femmes pendant toute cette série et je rééquilibrerai dans deux semaines avec une série où je vais parler des mauvais hommes. Donc, ne t'inquiète pas, ma sœur. Je vais parler des hommes aussi et je vais parler des femmes, je vais équilibrer tout ça. Et la semaine prochaine également, on aura une diffusion d'une série avec Omer et Nadine Kabouya et Annabelle pour les couples, une semaine spéciale pour les couples. Donc on s'adressera cette semaine aux femmes, la semaine prochaine aux couples, puis aux hommes, puis également on s'adressera aux célibataires la semaine d'après. On verra ensemble plusieurs célibataires et également des veufs et veuves dans la Bible. Ça va être une série très, très intéressante. Il y a environ un peu moins de 70% des personnes qui nous suivent sur YouTube sont des femmes. Donc, c'est vrai que j'avais déjà fait il y a un an une série sur les femmes. Alors, cette semaine, c'est sur les mauvaises femmes. On va terminer, bien sûr, avec la femme vertueuse. Mais il y a un an, on avait parlé des femmes conquérantes, des femmes de vision, des femmes de foi. Et on avait aussi proposé une prière pour les femmes. Et à la fin de cette série, ce vendredi, je vais te proposer également une prière pour les femmes, prière pour la femme vertueuse. Alors voilà, donc pour introduire cette série, on va bien équilibrer tout ça. Et l'important cette semaine, c'est de pouvoir, bien sûr, la Bible honore les femmes, mais aussi nous encourage, en tant qu'hommes aussi, à pouvoir être vigilants envers un certain type de femme. Donc ça va être un encouragement pour les hommes à faire attention, à être vigilants. Et ça va être aussi un encouragement pour les femmes à ne pas tomber dans certains travers que peuvent vivre certaines femmes. Et aussi un encouragement pour vous peut-être, ou toi peut-être, qui est déjà tombé dans un certain travers. Le Seigneur va corriger, redresser, et il veut que tu puisses vivre une pleine et une entière bénédiction. 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Et je termine cette introduction en disant que la parole de Dieu dit que celui qui est debout prenne garde de tomber et aussi que celle qui est debout prenne garde de tomber. Donc pour toi aussi, ma sœur, qui marche d'une bonne façon, tu es certainement une femme super, eh bien ça va être de pouvoir rester comme cela au nom du Seigneur Jésus-Christ et ne pas tomber, comme je l'ai dit, dans un travers. Et c'est vraiment l'amour pour la parole et l'amour pour vous qui me pousse à ces exhortations cette semaine. Je veux saluer quatre villes à nouveau, donc comme chaque lundi, quatre villes. Alors la première en France, à Dunkerque. Saluer les frères et les sœurs également qui sont au Sénégal, à Saint-Louis, au Cameroun, à Garoua, et en Tunisie, à Sfax. Alors que la gloire du Seigneur repose sur toi qui habite l'une de ces villes. Et je rappelle la devise de Prière Inspirée, quel que soit les problèmes que tu rencontres et jusqu'à l'imminent retour de Jésus, il faut s'arrêter, mon frère, ma sœur. Arrête-toi pour prier et lire ta Bible tous les jours. Je le répète et je le répéterai jamais assez parce que je suis souvent surpris du nombre de personnes qui ne lisent pas encore la Bible.

0: le matin ou qui ne prient pas, en tout cas qui n'ont pas un temps avec Dieu le matin, je crois qu'en tant que disciple, c'est tellement, tellement, tellement important de pouvoir s'arrêter le matin. Deuxième chose, marche dans l'amour et dans l'esprit. Et troisième chose, persévère dans la foi et dans la sainteté. Ça va être un peu un double objectif à travers cette pensée du jour aujourd'hui, de marcher dans l'esprit, mais aussi de pouvoir persévérer dans la sainteté. Persévère dans la sainteté. Avec cette pensée du jour aujourd'hui, tu es appelé, ça va s'adresser dans cette pensée aux sœurs, mais après on va s'adresser aux frères, tu es appelé à être une femme vertueuse. Alors dans le livre des Proverbes, le livre des Proverbes fait 31 chapitres, le 31e chapitre, une bonne partie de ce chapitre va s'adresser ou décrire la femme vertueuse. Et donc sur ces 31 chapitres, on a 3 chapitres et demi qui va concerner les femmes qui entraînent au péché. C'est quand même 10% du livre qui s'adresse ou qui va décrire les femmes mauvaises ou les femmes qui entraînent au péché ou les femmes avec de mauvais travers, avec donc la conclusion finalement de tout le passage des Proverbes avec la femme de valeur. Les Proverbes écrits par Salomon qui a lui-même un problème par rapport aux femmes. Il commence très bien, mais il va finir avec 1000 femmes. Donc c'est quand même déséquilibré, complètement déséquilibré, bien qu'il soit roi et qu'il avait la possibilité de pouvoir avoir plusieurs femmes. Il est complètement déséquilibré et à la fin, il va choisir des femmes étrangères. Et donc, il va connaître beaucoup de choses et finalement, il va très mal terminer. Alors, on peut mettre la faute sur lui, c'est vrai, mais c'est aussi la faute sur et mise sur les femmes, puisqu'on verra le type de femme qu'il avait choisi. Donc, l'encouragement pour toi, ma sœur, à travers cette pensée du jour, c'est que tu dois devenir ou tu dois demeurer être cette femme vertueuse. Je prie que tu puisses être cette femme vertueuse. Et pour toi, mon frère, je prie que tu puisses trouver une femme vertueuse. On lit ensemble avec Marie dans Proverbes chapitre 31, justement, au verset 10 à 12.
1: « Qui peut trouver une femme vertueuse? Elle a bien plus de valeur que les perles. Le cœur de son mari a confiance en elle et les produits ne lui feront pas défaut. Elle lui fait du bien et non du mal tous les jours de sa vie. »
0: Amen, hallelujah. Et parfois je dis à Annabelle, tu me fais du bien tous les jours de ma vie. Et c'est une grâce d'avoir une épouse qui fait du bien à son mari tous les jours de sa vie. Je la remercie encore d'avoir fait à manger hier, avant-hier. Quelle grâce d'avoir une épouse qui prend soin de soi. C'est une bénédiction, mon frère, qu'une telle femme te soit donnée au nom de Jésus-Christ, ma sœur, que tu puisses être ainsi. Alors, cette femme vertueuse, elle en a fâché plus d'une. Quand on lit ce passage, c'est vrai que, waouh, c'est un peu comme le verset qui dit que le mari doit aimer son épouse comme Christ a aimé l'Église. C'est fait, waouh, c'est vraiment l'objectif énorme. Il paraît invraisemblable, inatteignable. Mais par la grâce du Seigneur, nous pouvons y arriver. En tout cas, c'est un modèle. C'est un modèle et ça devrait être un modèle. Je ne sais pas quel modèle tu suis, ma sœur, mais tu devrais suivre le modèle de Proverbes chapitre 31 qui est le modèle biblique, plus que le modèle biblique, qui est le modèle de ton Dieu auquel tu crois, qui t'a créé, qui t'a formé et qui a mis en toi son esprit. Par son esprit, tu peux être cette femme vertueuse. Je ne sais pas si le modèle que tu as, c'est une actrice, j'espère pas, une sportive ou quelqu'un qui est là, une influenceuse des réseaux sociaux, mais je voudrais t'encourager à être influencée par la femme vertueuse décrite par le Seigneur dans Proverbes chapitre 31. Cette femme, alors la Bible nous dit que, bien sûr, ça devrait être une source d'inspiration pour toi et de méditation, et la Bible nous dit qu'elle est précieuse et qu'elle est rare, elle est digne de confiance, elle est bénéfique pour son mari, elle est forte, elle est digne, elle est travailleuse, elle est organisée, elle est diligente, c'est une entreprenante dans les affaires, elle est prévoyante. Quand on lit tout le texte, on voit qu'elle est généreuse, elle est attentive aux pauvres, elle est sage, elle est respectée, elle est reconnue pour ses œuvres de bonté, elle est bien vêtue également, elle est active, elle n'est pas paresseuse, elle est équilibrée, responsable de sa maison, confiante face à l'avenir, elle est honorée par sa famille et elle est bienveillante par ses paroles. Quel modèle la Bible nous donne? C'est un modèle qui est fort, comme je l'ai dit. Et la conclusion de ce chapitre montre en une phrase, en fait, la source de tout ce qu'elle est. La Bible dit, elle craint l'Éternel. C'est la femme qui craint l'Éternel, qui sera loué. Alors c'est la crainte de l'Éternel qui fait de quelqu'un homme ou femme une bonne personne. Et je prie que la crainte de Dieu soit dans ton cœur au nom de Jésus.

0: Alléluia, gloire à Dieu, la femme qui craint l'Éternel, c'est celle qui sera louée, elle a beaucoup plus de valeur que les perles, la femme vertueuse. Alors merci à Gordon et Marie qui ont écrit ce chant rapidement, je l'ai découvert il y a quelques instants, gloire à Dieu. Alors je vais parler aujourd'hui dans cet encouragement du jour des femmes, ces femmes qui séduisent et détruisent, parce que la séduction va souvent amener la destruction. Alors j'aimerais encore, et tu vois comment je prends des pincettes, hein, parce que je sais que le sujet est délicat, et aussi parce que je sais aussi que, et on me l'a dit, Nadine en fait, Kabouya me l'a dit, parce que je lui ai posé une question sur un titre, et elle m'a dit, voilà, elle m'a dit, ah, c'est vrai que souvent les femmes sont tellement déjà rabaissées, etc. Et de toute façon, tu le sais, si tu es prêt à inspirer, ça n'est ni mon cœur, ni ce que je fais, absolument pas. Au contraire, hein, je suis quelqu'un qui élève les femmes. Et donc, voilà, les choses sont claires, elles sont dites. Mais en même temps, c'est vrai, il faut en parler. Il y a des femmes qui sont des séductrices. Alors, parfois, la séduction, elle est là parce qu'on a vécu des choses ou parce que, on a vécu en Égypte. Et le Seigneur, gloire à Dieu, nous a sanctifiés, libérés et tout ça. Mais il y a des choses qui sont restées. Et Dieu veut purifier et assainir dans le nom du Seigneur Jésus-Christ afin que tu puisses aller jusqu'au bout, ma sœur, sans avoir à tomber, mais au contraire, persévérer et aussi dans ton mariage dans le nom de Jésus. Alors, il y a, et je vais parler premièrement, on va commencer fort avec ce terme, attention aux femmes démonisées. Attention aux femmes démonisées. Donc, ce sont ces femmes qui ont des influences démoniaques ou qui sont habitées dans leur âme ou dans leur corps, hein, par des esprits impurs, des esprits mauvais. Et je m'adresse aussi à toi, mon frère, premièrement. Le diable peut envoyer vers toi des femmes démonisées, en fait, qui sont vraiment habitées par des esprits de séduction. Et c'est aussi vrai pour les hommes, bien sûr. Il y a des hommes qui ont des esprits de séduction. Et parfois, leur intention est vraiment de détruire ton couple ou ta vie ou ton futur couple. Mais parfois, ils sont juste esclaves ou soumises à un esprit ou à des esprits de séduction. Et parfois, elles n'ont pas voulu s'en défaire. Parce que pour plusieurs femmes, pas seulement les célibataires, mais aussi des femmes qui sont mariées, eh bien, ça leur fait du bien de plaire. À la chair, c'est sûr, ça fait du bien de plaire. On est toujours, on trouve toujours préférable que les gens nous aiment plutôt qu'ils nous détestent. Et certaines femmes, eh bien, ont accepté l'influence d'esprits de séduction. Et il faut faire vraiment attention parce qu'au départ, le péché peut sembler être doux, mais il peut finir par te détruire. Et on va lire justement à ce sujet dans Nombre chapitre 25, du verset 1 au verset 3 avec Marie.
1: Israël demeurait à Sittim et le peuple commença à se livrer à la débauche avec les filles de Moab. Elles invitèrent le peuple au sacrifice de leur Dieu et le peuple mangea et se prosterna devant leur Dieu. Israël s'attacha à Baal-Péor et la colère de l'Éternel s'enflamma contre Israël.
0: Amen. Alors, waouh, quel passage en trois versets. Déjà, c'est une histoire qui commence mal, hein, dans cette histoire. Le peuple se livre avec ses femmes à la débauche et ça finit mal également, puisqu'ils vont s'attacher à faire de l'idolâtrie, s'attacher à un faux dieu. Et la conclusion de tout ça, eh bien, c'est que la colère de l'Éternel va s'enflammer. Alors, c'est les femmes de Moab ou les Moabites selon les traductions. On a vu les deux ici. Et en fait, ces femmes Moabites sont la descendance des filles de Lot. Et je te rappelle ce qu'ont fait ces filles de Lot. Donc, toute cette descendance est la lignée d'un accouplement, on va dire, hein, et en fait, en réalité, d'un viol. Et ici, étonnamment, ce n'est pas un homme qui va violer une femme, mais c'est une femme qui va violer un homme, et en fait, deux femmes qui vont violer un homme. Et c'est une catastrophe, puisque en réalité, ça va être deux filles qui vont violer leur propre père pour avoir une descendance. Et c'est ce qu'on lit donc dans l'histoire de Lot, qui va être abusée après avoir été enivrée par ses propres filles, parce qu'elles veulent que leur père ait une descendance. On parlera de ces femmes contrôlantes cette semaine. Et donc, dans cette lignée, eh bien, il y a ces femmes avec qui Israël va se livrer à la débauche. On peut remercier le Seigneur de ce que, en Jésus-Christ, nous avons été bénis de toute bénédiction et nous avons été rachetés de la malédiction. Alors je prie et je déclare au nom de Jésus-Christ que s'il y a une malédiction familiale, générationnelle, qui s'est attachée à toi en tant que femme, ou alors peut-être à toi en tant qu'homme, peut-être dans les hommes de la famille, vous avez toujours choisi des femmes séductrices, des femmes dangereuses, des femmes destructrices, ou peut-être que dans ta famille, eh bien, ta maman, ton arrière-grand-mère, etc., c'était des femmes destructrices, c'était des femmes méchantes, c'était des femmes mauvaises, c'était des femmes séductrices. Dans le nom de Jésus-Christ, ce lien est coupé maintenant à la racine. Tu dois l'accepter, tu dois le désirer et tu dois le recevoir au nom de Jésus-Christ par la foi. Il y a donc ces femmes et le peuple va se livrer à la débauche tout simplement. On peut penser parce que ils étaient au mauvais endroit et ça a été le choix de ces hommes. En fait, on peut penser en lisant le texte, en fait, c'est pas du tout la faute de ces femmes de Moab. Elles étaient là et voilà, c'était des pécheresses. Et en fait, c'est les fautifs, c'est les hommes qui sont allés vers elles. Et on peut penser que c'était pas des séductrices et que Israël finalement étaient des acteurs directs et les femmes étaient des actrices indirectes de tout cela. Mais dans Nombre chapitre 31 verset 16, si on lit plus loin, il est écrit « Ce sont elles qui, sur le conseil de Balaam, ont entraîné les enfants d'Israël à l'infidélité envers l'Éternel. » Ce sont elles qui, sur le conseil de Balaam, ont entraîné les enfants d'Israël à l'infidélité envers l'Éternel. En fait, on s'aperçoit que ce n'était pas juste un hasard. Ce qui s'est passé là, ce n'était pas un hasard, mais c'était une séduction programmée sur les conseils d'un prophète égaré et cupide. Aujourd'hui, ce n'est pas forcément un prophète, mais c'est des esprits qui sont derrière, c'est le diable qui est derrière, qui programme des séductions pour faire tomber des hommes, pour détruire des mariages. Et il utilise des femmes séductrices, soit des femmes qui ont l'intention de détruire, mais certaines n'ont pas l'intention de détruire, mais en fait, elles ont des liens. Dans les Actes des Apôtres, Simon, on parlera à Simon, cet ancien magicien, comme quoi il a un lien, il a un fiel amer. Il y a certaines femmes et hommes qui ont ce fiel amer de la séduction. Ce sont un lien, c'est les liens de la séduction. Et donc, je prie qu'au nom de Jésus, s'il y a des liens sur ta vie, tu en sois libéré. Si tu recherches tout le temps le regard de l'autre, si tu veux tout le temps que les autres te fassent des compliments sur tes vêtements, sur ton parfum, sur tes cheveux, etc. Et que constamment, tu veux, en tant que femme, que les hommes, je ne parle pas des sœurs, etc., mais que les hommes fassent cela, eh bien, je prie que tu sois assaini et purifié. Si quelqu'un a péché, eh bien, il va trouver grâce auprès du Seigneur. C'est une chose de péché, c'est une autre chose que de ne pas vouloir être libéré du péché et de ne pas vouloir le confesser. Et donc ces femmes, il est évident, étaient remplies de démons. À l'époque, on peut voir qu'il y avait beaucoup d'idolâtrie avec ce faux dieu et beaucoup de faux dieux inspirés par le diable. Ils offraient des sacrifices en l'honneur de leur dieu. En tout cas, la source était profondément démoniaque. Et Dieu va demander à Moïse de faire une dernière chose avant de mourir. C'est une des dernières choses que Moïse a dû faire avant de mourir. C'était venger Israël des gens de Madian. Et Dieu va identifier la cible du poison de la séduction. Et en fait, c'était Madian qui a activement participé au piège, parmi lequel on trouvait les femmes qui étaient liées à Moab et Madian. Et en fait, l'armée va mettre à mort les gens de Madian qui organisaient la séduction et aussi le prophète Balaam qui est l'instructeur de cette séduction. Et ils vont ramener les femmes captives vers Moïse qui sont, elles, donc les séductrices. Ils vont mettre à mort donc l'instructeur, donc c'était Balaam qui a inspiré ces femmes à aller. Ils vont mettre à mort les organisateurs, qui étaient les hommes de Madian, mais ils vont laisser en vie les séductrices. Et là, eh bien, Dieu va s'adresser à Moïse, et Moïse va s'irriter contre le peuple, on lit avec Marie dans Nombre chapitre 31.
1: Moïse, le sacrificateur Éléazar et tous les princes de l'assemblée sortirent au-devant d'eux, hors du camp. Et Moïse s'irrita contre les commandants de l'armée, les chefs de milliers et les chefs de centaines qui revenaient de l'expédition. Il leur dit, « Avez-vous laissé la vie à toutes les femmes? Voici, ce sont elles qui, sur la parole de Balaam, ont entraîné les enfants d'Israël à l'infidélité envers l'Éternel. »
0: Amen. On peut s'arrêter ici à cause du temps. Merci Marie. Et en fait, le texte donc va nous montrer que Moïse va se mettre en colère et il va demander à ce que soient tuées toutes ces femmes, les femmes qui ont connu le lit d'un homme, donc qui ont couché avec des hommes, et on va garder en vie les femmes vierges. Il y a eu un jugement, il y a eu un jugement de Dieu sur les séductrices. Et à l'époque, on sait, c'était la loi, c'était intransigeant par rapport au péché. On coupait en fait à la source le péché et les occasions de péché. Et c'est ainsi que certaines personnes devaient mourir. Alors, on parle ici d'un esprit mauvais en fait. Et c'est cet esprit mauvais aujourd'hui qu'il faut éradiquer. Il faut le couper. Il faut absolument le couper. Je voudrais parler d'un deuxième type de femme et on va le faire rapidement à cause du temps. On parlera demain d'un troisième type de femme, hein, c'est la femme de Potiphar qui a cherché à séduire. Mais je voudrais aussi t'encourager en tant que frère, hein, à faire attention à cette femme étrangère. Fais attention. Donc on a dit attention à ces femmes démonisées, mais également fais attention à cette femme étrangère. Tu sais, la différence physique d'une personne, ça peut attirer. C'est ce petit truc différent que tu peux trouver mignon, étonnant ou troublant. Et toi, tu es marié, tu as une femme ou tu es en relation amoureuse avec quelqu'un. Mais il peut avoir une femme étrangère et elle a ce petit truc en fait. Et c'est tellement différent de ce que tu connais que ça t'intrigue. Et parce que tu es intrigué par cette femme, parce que tu es intrigué par sa beauté extérieure, par ce quelque chose que ta femme n'a pas, eh bien, tu commences à plonger tes regards sur elle. Et là, mon frère, c'est dangereux. Je prie que tu sois rempli du Saint-Esprit, parce que le péché, il passe. Les désirs, les émotions, tout ça, ça passe. Et je déclare et prie que tes émotions soient placées sous le sang de Jésus-Christ. À l'époque de la vieillesse de Salomon, on aurait pu lire le texte ensemble, il est écrit que ces femmes entraînèrent son cœur à suivre d'autres dieux et il va très mal terminer et il va suivre plein de faux dieux parce qu'il a choisi des femmes étrangères. Alors, moi-même, je suis né en France et Annabelle est coréenne. Il n'y a pas de problème à choisir une femme étrangère, mais quand on dit étranger ici, c'est qu'elle a une religion étrangère. Elle a des faux dieux étrangers. Et c'est là qu'il faut faire attention. La parole de Dieu est très claire. Tu ne t'associes pas, et certainement pas dans le mariage, avec quelqu'un qui a, j'allais dire, une autre religion, mais nous savons, nous, c'est pas une religion, c'est plutôt la foi, on va dire une autre foi. Tu ne t'associes certainement pas à quelqu'un qui a une autre foi. Alors Salomon, il était entièrement responsable de ses choix, c'est vrai. Il a choisi des femmes qui étaient mauvaises, mais ces femmes également l'ont entraîné, à cause de son mauvais choix, à l'idolâtrie et à très, très, très mal terminer sa vie. Je prie qu'au nom de Jésus-Christ, mon frère, tu puisses ne pas te laisser avoir par quelque chose de beau chez cette femme au nom de Jésus. Je vais d'abord prier pour les hommes, les frères, ensuite je prierai pour les femmes. Père, je prie maintenant pour mes frères et je te demande, s'il te plaît, au nom de Jésus-Christ, de purifier leurs pensées, leurs yeux. Ta parole déclare, je mettrai la crainte de Dieu devant mes yeux. Ton serviteur David a dit cela. Nous voulons placer au nom de Jésus-Christ la crainte de Dieu devant nos yeux. Mon frère, comme un geste de foi, jamais tu peux poser ta main sur tes yeux. Et je veux déclarer au nom de Jésus-Christ, et déclare-le avec moi, je mets la crainte de Dieu devant mes yeux. Je place la crainte de Dieu devant mes yeux. Au nom de Jésus-Christ. Seigneur, merci pour la crainte de Dieu devant les yeux de tous mes frères, afin qu'ils puissent ne pas avoir des regards qui se plongent, même parfois dans l'interrogation, ou parce qu'une femme est belle, ou parce qu'elle a quelque chose de différent, ou parce que peut-être elle est liée à un esprit de séduction et ils sont quelque part attirés vers elle. Au nom de Jésus-Christ, garde mes frères. Garde mes frères. Dans la sainteté et dans la pureté. Je prie que tu purifies tous mes frères qui se sont laissés avoir, qui ont péché, qui ont été voir et chercher des femmes étrangères, qui ont cherché des femmes différentes, parce qu'ils étaient intrigués. Et la source de cette intrigue était clairement la convoitise. Ta parole déclare, Seigneur, si on se laisse aller à la convoitise, le péché nous mord et nous amène à la mort. Sanctifie et purifie mes frères, Seigneur. Et je prie pour mes sœurs. Père, à la fois ta parole nous montre la beauté de la femme vertueuse, la grandeur de la femme vertueuse, la dignité de la femme vertueuse. Mais à la fois ta parole fait l'équilibre en nous montrant la méchanceté, la mocheté spirituelle, morale de la femme pécheresse, de la femme séductrice. Je prie pour mes sœurs et je prie d'abord pour la délivrance, pour celles qui ont ce lien de la séduction. Si c'est toi, ma sœur, mets ta main sur ton front. Tu reconnais qu'en toi, il y a un esprit de séduction. Tu n'arrives pas à t'en défaire. Tu as ce désir, ce besoin de regarder des hommes et d'être regardé par des hommes. Tu cherches cela, tu t'habilles d'une certaine manière pour qu'on regarde tes formes, qu'on regarde ton corps, que tu sois marié ou non. Dans le nom de Jésus-Christ, si tu veux que ça s'arrête maintenant, dis-le au Seigneur, « Père, j'abandonne la convoitise, j'abandonne la séduction, je renonce à ces esprits de séduction dans ma vie. » Dis-le, ça doit s'arrêter, ça amène à la mort. Ces femmes séductrices, elles ont détruit tant d'hommes, tant de foyers, tant de vies, et la séduction ne détruit pas seulement les autres, mais détruit également celle qui est séduite elle-même. Alors au nom de Jésus-Christ, sois maintenant libéré de ces esprits qui veulent te faire du mal, qui veulent te nuire. Dans le nom de Jésus, sois libre maintenant. Je prends autorité contre ces esprits de séduction. Cette femme a renoncé maintenant à vous. Cette femme s'est repentie. Au nom de Jésus-Christ, elle est libre maintenant, en Christ, le Fils de Dieu. Sois libérée, ma sœur. Maintenant, ça va s'arrêter, ces rêves impurs. Pour plusieurs, ça a commencé par des rêves impurs. Tu t'es vu en coucher avec des hommes, etc. Et le problème, c'est que tu n'as pas su quoi faire et tu as médité à ces choses. Et cette pensée a été marquée dans ton âme. Et tu as cru que tu étais cette femme. Mais tu n'es pas cette femme, au nom de Jésus-Christ. Tu es libérée maintenant. Dans le nom du Seigneur, sois libre, libre. Ma sœur, tu es pure et tu es sainte pour le Seigneur. Tu es sainte pour le Seigneur. La parole de Dieu déclare, vous serez saint car je suis saint. Déclare-le avec moi, je suis sainte car Dieu est saint. Je suis pure car Dieu est pur. Alléluia. Père, je te remercie pour l'œuvre du Saint-Esprit dans le cœur de mes sœurs. Je prie pour ces femmes, mes sœurs, qui ont gardé leur cœur. Il y a pu avoir des combats, mais parfois elles sentent l'oppression qui vient vers elles. Comme je l'ai dit, parfois dans un rêve, ou tout simplement une circonstance, ou peut-être un homme qui lui a un esprit de séduction et qui veut s'approcher d'elles. Père, je prie pour mes sœurs, garde-les. Tu as le pouvoir de les faire tenir debout jusqu'à la fin. Garde-les, Seigneur. Je prie qu'elles soient gardées jusqu'au bout, dans la sainteté et dans la pureté. C'est ce qui convient à ta maison. Tu as dit, qui montera à la montagne de l'Éternel? C'est celui qui a le cœur pur, celui qui a les mains pures, qui est innocent, innocente. Merci pour ces mains qui sont pures, Seigneur. Et au nom de Jésus-Christ, je viens maintenant condamner l'esprit de culpabilité, de condamnation. Je condamne maintenant cet esprit. Seigneur, merci pour la glorieuse liberté des enfants de Dieu. Merci pour mes sœurs que tu relèves maintenant. Tu les relèves. Elles sont pures. Elles sont saintes. C'est ce que tu es dans le Seigneur, ma sœur. Reçois cette sainteté. C'est le manteau que le Seigneur te donne. Qu'aujourd'hui et cette semaine, ce manteau de séduction, de péché, soit ôté de toi et que tu revêts maintenant, par la foi dans l'Esprit, ce manteau de sainteté. Amen.

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Introduction à la première épître de Pierre. La première épître de Pierre se présente comme une lettre adressée aux croyants dispersés dans plusieurs régions du monde antique. Dès le début et à la fin du texte, il est clair qu'il s'agit d'une épître, mais son contenu alterne entre des enseignements doctrinaux et des exhortations pratiques. Pierre s'adresse aux chrétiens qu'il qualifie d'étrangers et dispersés dans le Pont, la Galatie, la Cappadoce, l'Asie et la Bithynie. Cette formule justifie le classement de cette lettre parmi les épîtres destinées à un large public. Structure de l'épître. Adresse et salutation. Action de grâce et exhortation à la sainteté. Conduite à tenir selon l'exemple de Jésus-Christ. Exhortation aux anciens, vœux et salutations. L'auteur et le contexte de l'épître. L'auteur se présente comme Pierre, apôtre de Jésus-Christ. Il s'agit très certainement de Simon-Pierre, le frère d'André, que Jésus appela au début de son ministère. Pourtant, cette lettre ne contient que peu de souvenirs explicites de la vie de Jésus, ce qui peut surprendre venant d'un disciple aussi proche du Christ. Cependant, Marc, disciple de Pierre, est considéré comme l'auteur de l'évangile de Marc, basé sur les témoignages oraux de Pierre. Il est donc probable que l'apôtre ait choisi de ne pas répéter ce qui avait déjà été consigné dans cet évangile. L'épître semble avoir été écrite depuis Rome, identifiée sous le nom symbolique de Babylone. Ce choix de langage peut être lié aux persécutions imminentes sous l'empereur Néron. La ville de Rome, capitale de l'Empire, était souvent comparée à Babylone en raison de son influence et de son pouvoir oppressif sur les croyants. Le message central de l'épître. La première épître de Pierre est un message d'espérance. L'apôtre rappelle aux croyants que leur salut en Jésus-Christ est un héritage incorruptible, garanti par la résurrection du Seigneur. Cette assurance doit produire une joie profonde, même au milieu des épreuves. Cette espérance pousse également à une vie de sainteté. Ce n'est pas par des choses périssables, par de l'argent ou de l'or que vous avez été rachetés, mais par le sang précieux de Christ. Pierre exhorte les croyants à suivre l'exemple du Christ dans leur sanctification. Lui qui n'a point commis de péché, et dans la bouche duquel il ne s'est point trouvé de fraude. Lui qui, injurié, ne rendait point d'injure. Maltraité, il ne faisait point de menaces, mais s'en remettait à celui qui juge justement. Les parallèles avec les Écritures. L'épître de Pierre contient de nombreuses références à l'Ancien Testament, ainsi que des parallèles avec l'Évangile de Matthieu, en particulier le Sermon sur la montagne. Conclusion. L'épître de

Pierre est un appel vibrant à tenir ferme dans l'espérance, à marcher dans la sainteté et à suivre l'exemple du Christ dans la souffrance et la persécution. Son message reste intemporel. Notre foi doit être éprouvée, mais notre espérance est vivante, car elle repose sur Jésus-Christ ressuscité.

0: c'est notre prière. Tu peux faire trembler les murs de ta maison en élevant simplement ce nom. Et la maladie s'enfuit, et la crainte s'enfuit, et la détresse s'enfuit par la puissance de ce nom. Merci pour ta présence, Jésus. Est-ce qu'on peut acclamer ce nom de Jésus?
1: Bonjour à tous, bonjour mes chers auditeurs, j'espère que vous allez bien, bienvenue sur la radio et merci pour votre fidélité. Donc, je suis Mylène et aujourd'hui, bienvenue dans mon enseignement, dans mon émission Lumière sur les Écritures, et j'aimerais aujourd'hui continuer sur le thème des démons. Donc c'est important de connaître ce que la Bible dit. La Bible nous avertit qu'il nous faut être prudent, qu'il nous faut faire attention, être sur nos gardes et ne pas ouvrir la porte au diable. Et bien entendu, le diable, qui n'est pas omnipotent, omniprésent et omniscient, utilise des démons pour sa sale mission. Aujourd'hui, j'aimerais vous parler des quatre moments où le diable vous attaque. Parce que parfois dans la vie, il y a des périodes par lesquelles nous passons par des oppressions démoniaques, des attaques démoniaques. Et j'aimerais vous parler de quatre domaines particuliers durant lesquels le diable va nous attaquer. Et ces quatre domaines, on les retrouve aussi dans la Bible. C'est pour cela que la dernière fois, je vous avais donné un enseignement par rapport aux démons et j'avais clairement expliqué que nous avons autorité sur eux, que Christ nous a donné autorité, qu'ils connaissent Dieu, qu'ils connaissent notre autorité. Mais la seule façon de nous empêcher d'utiliser notre autorité, c'est de nous tromper, de nous mentir, de faire croire qu'ils sont plus puissants que nous et que Christ en nous n'a pas cette autorité. Alors, j'aimerais vous parler de ces quatre points. Peut-être que vous les connaissez, peut-être que vous ne les connaissez pas. Peut-être que vous passez par ces points ou pas. Quoi qu'il en soit, cette semaine, je vais vous parler des quatre moments où les démons vous attaquent. Premièrement, lorsque nous sommes dans le péché. C'est très clair. La dernière fois, dans mon enseignement sur les démons, j'ai parlé du péché. Vous inquiétez pas, je suis pas quelqu'un qui, du matin au soir, parle du péché. Je sais qu'on est tous pécheurs, qu'on n'est pas parfait. Moi-même, je pêche, je peux pécher par mes paroles, mes pensées, mais je me repens devant Dieu. Je peux pécher aussi par mes attitudes. Vous péchez, je pêche. Ce qui fait la différence entre le péché et la justice, c'est le sang de Jésus. Mais lorsque vous ouvrez la porte aux démons, lorsque vous ouvrez la porte au diable par le péché, eh bien, mes amis, la Bible dit que le démon entre. Lorsqu'il a une ouverture légale, lorsqu'une porte est ouverte, c'est à ce moment-là, c'est à cette période que le diable peut nous attaquer. Vous avez parfois les gens pêchent, les gens ouvrent des portes, font des choses qu'ils n'ont pas à faire, qui ne reflètent pas le caractère et la nature de Dieu. Et ces personnes disent « Oh, le diable m'attaque », comme si le diable vient comme ça et il nous attaque comme il veut. Parfois, je ne dis pas tout le temps, mais parfois, nous pouvons ouvrir des portes sans nous en rendre compte. Le péché est une porte, est un accès à l'ennemi. Qu'est-ce que nous dit Éphésiens 4, 27 ? Ne donnez pas accès au diable. Nous pouvons lui donner des accès par notre pensée, par nos paroles. Vous confessez constamment que vous êtes malade. Vous confessez constamment la maladie. Constamment, vous confessez que vous n'avez pas d'argent. Constamment, vous confessez ces choses. Vous donnez un accès pour créer des forteresses dans votre vie. Et ces forteresses sont un appui pour que le diable agisse dans notre vie, dans certains domaines de notre vie. Donc c'est important, mes amis, de fermer la porte. De fermer la porte à l'ennemi, de ne pas lui donner accès, parce que c'est à ce moment-là que le diable va nous attaquer. Parfois, vous savez, nous roulons trop vite sur l'autoroute, nous dépensons trop d'argent, nous faisons trop de commérages. Après, nous nous étonnons que nous avons le retour du bâton. Qu'est-ce que se disent ces démons? Qu'est-ce que se dit le diable lorsqu'il voit des accès dans notre vie? Lorsqu'il voit une porte ouverte, eh bien, il entre. Et si nous ne refermons pas cette porte, en nous corrigeant, en nous gérant nous-mêmes, eh bien, l'ennemi peut apporter la destruction dans notre vie. L'ennemi peut rentrer par la musique. Il peut rentrer par certains programmes télévision. Il peut rentrer par l'amertume, le non-pardon, par le mensonge, par des mauvaises habitudes que nous avons, par le fait de ne jamais vouloir prier, ne jamais vouloir lire sa Bible. Vous savez, ce sont des aspects que nous devons entretenir et auxquels nous devons faire attention, parce que lorsqu'une porte est ouverte, mes amis, elle est ouverte. Et lorsque nous pratiquons ces choses en les trouvant normales, Nous donnons un accès légal à l'ennemi pour nous tromper. La Bible dit qu'il est venu pour tuer, égorger et détruire. Et en pratiquant ces choses, nous lui donnons un accès légal. Veut dire que nous allons dire « mais je ne comprends pas, si Dieu me protège, pourquoi le diable a agi de cette façon ?» Peut-être qu'il y a eu un accès, peut-être qu'il y a eu un manque de prière, peut-être qu'il y a eu un manque de méditation de la parole de Dieu. Parce qu'en tant que chrétien, nous ne devons pas rester passifs. La Bible dit que Dieu nous a donné des armes. Si Dieu nous a donné des armes, c'est qu'il va y avoir des attaques. Et s'il y a des attaques, c'est que le diable est constamment là, en train de nous défier, en train de chercher des possibilités de nous détruire. Mais la Bible dit que Dieu nous a donné les armes du combat. Oui, nous sommes dans un combat spirituel. Donc le péché, nous devons être très vigilants et nous devons le combattre tous les jours de notre vie. Ça ne veut pas dire être paranoïaque, penser que moindre pas nous péchons, parce que nous croyons aussi que le sang de Jésus nous purifie constamment lorsque nous sommes en Christ. Son sang nous lave et surtout sa grâce. Parce que vous savez, la grâce, ce n'est pas une autorisation de péché, de dire « Ah, mais je peux pécher, hein, je peux faire tout ce que je veux, ce n'est pas grave, je suis couvert par la grâce. Sauvé un jour, sauvé toujours. » Eh bien non, mes amis. Nous pouvons ouvrir de sérieuses portes si nous négligeons la grâce de Dieu, si nous la prenons pour argent comptant. La grâce de Dieu, elle est là pour nous aider à faire ce que nous n'arrivons pas à faire. La grâce de Dieu, elle est là pour nous donner ce que nous ne méritons pas. La grâce de Dieu est là pour que nous puissions nous appuyer sur elle et croire que là où Dieu veut nous amener, nous allons y arriver sur les ailes de la grâce. C'est pour cela que la grâce a été donnée. La grâce, elle a été donnée pour pouvoir accepter Jésus-Christ comme ça et avoir nos péchés effacés comme ça. C'est la grâce. La grâce n'a pas été donnée pour que nous péchions volontairement en espérant que Dieu va nous protéger. La Bible dit « résistez au diable, ne lui donnez pas accès ». Donc c'était mon premier point. Quand tu pèches, tu donnes un accès au diable et tu laisses les démons à ce moment-là entrer dans ta vie. Deuxième moment où les démons nous attaquent, c'est lorsque une percée est sur le point d'arriver dans notre vie. Regardez dans Matthieu 4, 1 à 11. Jésus fut tenté dans le désert, c'était le début de son ministère. Et il fallait que Jésus passe par là. La Bible dit qu'il a été tenté comme nous, qu'il avait la même nature que nous. Si Jésus a été tenté, vous serez tenté. Vous n'allez pas éviter cette étape. Nous sommes tentés, Jésus a été tenté. Mais la Bible dit qu'il a résisté à la tentation. Donc nous pouvons résister à la tentation. Comment Jésus a fait pour résister à la tentation? Il était plein de la parole. Il a dit, il est écrit, il est écrit, il est écrit. Et vous savez, le diable, parfois, il sait quand Dieu va vous donner une percée. Il ne connaît pas tout à propos de votre destinée. Mais parfois, il a des éléments qui lui permettent de percevoir et de connaître ce que Dieu veut faire sur votre vie. Il a, si je puis dire, une stratégie de tentation sur mesure en fonction des uns et des autres, en fonction de nos faiblesses, en fonction de nos mauvaises habitudes, en fonction de nos péchés générationnels, de nos démons ancestraux, de nos habitudes ancestrales, des choses mauvaises dans notre vie. Il peut vraiment nous empêcher de recevoir notre percée par rapport à ces choses. Et vous savez, juste à un moment, un tournant spirituel de notre vie, à un moment de victoire, de bénédiction, l'ennemi veut déraciner cette victoire, veut déraciner cette bénédiction et il veut nous amener à un point de découragement. Quand l'ennemi sait que vous allez avoir une finance, une percée dans les finances, il peut se déchaîner sur vos finances. Lorsque l'ennemi sait que vous allez avoir une percée dans votre santé, il peut se déchaîner dans votre santé. En tout cas, vous mentir avec des symptômes qui, soi-disant, vous tuent, etc. Donc, vous ne devez pas confesser la maladie, mais vous devez confesser la guérison, parce qu'en fait, la vérité, c'est qu'il y a 2000 ans, nous avons été guéris par Jésus-Christ. Il a porté notre maladie, nos oppressions, tout ce qui nous fait mal a été géré déjà à la croix. Donc, l'ennemi, lorsqu'il sait que vous allez atteindre une percée, quand vous êtes sur le point de vous marier, lorsque vous êtes sur le point de rencontrer quelqu'un qui va peut-être être votre époux, il va vous mentir. Il va vous faire croire que ce n'est pas possible, qu'il faut laisser tomber, que jamais tu te marieras, jamais tu n'auras la percée dans tes finances, tu seras constamment dans la pauvreté, constamment dans la maladie, parce que Dieu est sur le point de vous donner une percée. C'est quelque chose d'important. Vous savez, voyez l'exemple de Jésus. Tout ce que nous vivons, Jésus l'a vécu, et si Jésus l'a vécu, nous devons aussi peut-être le vivre. Lorsque vous êtes sur le point d'avoir une percée, l'ennemi vous attaque. L'ennemi vous entoure, il vous met une pression sur votre maladie, une pression sur vos finances. Il essaie de vous empêcher de recevoir votre bénédiction en vous faisant croire que Dieu ne veut pas vous la donner. alors que Dieu veut vous la donner. Il essaie de mettre des pressions sur vous, des pressions sur vos pensées. Vous allez croire et vous allez dire « Oh, ben, j'y arriverai jamais. Oh, je laisse tomber la foi. J'abandonne la foi. » La Bible dit que Dieu ne veut pas que nous abandonnions notre foi. Donc, c'est important de discerner ces périodes, ces saisons durant lesquelles l'ennemi nous attaque, durant laquelle il nous met une pression pour nous empêcher de recevoir notre bénédiction. Peut-être que vous voulez avoir un enfant. L'ennemi met toute espèce de pression et de mensonge sur vous pour vous empêcher de croire que Dieu veut vous donner cet enfant. C'est de cette façon qu'il agit. Troisièmement, un des moments durant lequel le diable va nous attaquer très très fort, c'est quand la tentation est forte. Parfois, nous avons des moments où nous sommes tentés d'une force. C'est un signe démoniaque sur notre vie. Nous sommes tentés de ne plus aller à l'église. Nous sommes tentés d'arrêter de prier, de ne pas lire notre Bible. Nous sommes tentés dans ces moments-là, et ce sont des moments que le diable utilise pour nous attaquer. Et ce sont des moments très, très subtils. Lorsque vous n'avez pas envie de prier ou lire votre Bible, vous n'allez pas vous dire « Ah ben, le diable m'attaque ». Vous allez tout simplement dire « Mais j'ai pas envie, j'ai la flemme, oh, je le ferai demain ». Et puis demain se multiplie, encore demain, encore demain, encore demain. Ça fait que vous devenez un chrétien qui n'est jamais dans la parole ni dans la prière. De ce fait, l'ennemi peut vous séduire. C'est une attaque stratégique que l'ennemi monte contre nous petit à petit. Ça ne vient pas du jour au lendemain où vous allez laisser tomber votre relation, votre communion avec Dieu. Ça va venir graduellement, progressivement. Pourquoi progressivement ? Parce que là où vous allez moins vous en rendre compte, le moins possible, c'est quand ça vient graduellement. C'est pas quand ça vient d'un coup. Lorsque vous perdez du poids graduellement, vous regardez tous les jours, vous dites « Oh, mais je trouve pas que j'ai maigri », alors que vous êtes quand même en train de perdre du poids. Par contre, quelqu'un qui ne va pas vous voir pendant 3 mois va voir que vous avez maigri. Le diable, c'est pareil. Il va concocter quelque chose de graduel sur votre vie. Graduellement, il va vous faire tomber dans des habitudes, dans des occupations, dans des fréquentations, petit à petit. Il ne va pas vous amener, boum, le péché comme ça, des choses horribles sur votre table d'un coup, parce que vous risqueriez de les refuser. Mais lorsqu'il le fait graduellement, il le fait par le biais de la tentation. Et c'est à ce moment-là que l'ennemi vous attaque. Lorsque vous êtes tenté de, comme je vous ai dit, de faire certains devoirs spirituels. Oui, c'est un devoir de passer du temps dans la présence de Dieu. On doit, mais aussi on doit avoir envie surtout. Lorsque vous avez envie de pratiquer des choses, de fumer, d'aller dans des endroits où vous n'êtes pas censé être parce que vous êtes la lumière du monde. Et certains vont dire, oui, mais écoute, moi je vais en boîte de nuit, je vais prêcher Jésus. Est-ce que tu es sûr que tu as la force de tenir dans cet endroit et d'être la lumière dans les ténèbres? Est-ce que tu es sûr que dans ce lieu, tu vas pouvoir atteindre des gens? Parce que si tu n'en es pas sûr, ne le fais pas, ne va pas dans ces lieux, parce que tu risquerais de te retrouver à plat ventre, tu risquerais d'être trompé, séduit et arrêté par l'ennemi, parce que la tentation va être tellement forte, la tentation de fumer, de boire, d'aller avec les garçons, d'aller avec les filles, de tromper ton mari ou je ne sais quoi, dans ces endroits, que ce soit une boîte de nuit ou une fête où tu n'as pas à aller. Bien, tu sais, l'ennemi est plus fort que toi. Si tu veux faire un bras de fer contre lui, il est plus fort que toi. C'est parce que tu as Jésus en toi qu'il n'a pas la possibilité de te vaincre. Mais sans Jésus et en lui ouvrant la porte très grand, il est plus fort que toi et plus intelligent que toi. Donc, ne t'ouvre pas à l'ennemi. Et lorsque tu es tenté, lorsque tu es sous pression, une pression très forte, essaie de reconnaître que c'est l'ennemi qui te tente. Alors, dans ces moments-là, tu dois déclarer la parole de Dieu. Tu dois demander la grâce de Dieu. La Bible dit « Je puis tout par celui qui me fortifie ». La Bible dit que ma grâce t'est suffisante. Et moi, je sais qu'il y a une période où je passais par un temps très difficile et j'ai beaucoup, beaucoup crié à Dieu. Et Dieu m'a dit « Ma grâce t'est suffisante ». Et je me suis dit « Mais Seigneur, je ne suis pas en train de dire que ta grâce n'est pas suffisante, mais j'ai l'impression que ça ne suffit pas à mon problème ». Mais si, la grâce de Dieu est toute suffisante à ton problème. Parfois, on voudrait que Dieu vienne avec la baguette magique et change les circonstances. Mais non, mon ami, la grâce de Dieu, elle est suffisante. C'est-à-dire que dans cette grâce, tu vas t'appuyer sur lui. Dans cette grâce, tu vas apprendre à lui faire confiance. Tu vas lui dire, Seigneur, je ne sais pas quand, ni comment, ni pourquoi, mais je sais que je te fais confiance. Je m'appuie sur toi. Je ne sais pas comment je vais y arriver, mais je vais y arriver. Et Dieu t'amène dans ce processus, petit à petit, Et dans ce processus, il te donne sa grâce, bien entendu, il te donne sa force, et il te donne la maturité et la révélation. Et là, tu comprends que tu peux y arriver en Jésus-Christ. Donc, dans les moments où tu es fortement tenté, remets-toi entre les mains de la grâce de Dieu. Quatrième et dernier point, ce point, quatre moments où, durant lesquels le diable t'attaque, c'est quand tu es vulnérable. Tu sais, la fatigue, la solitude, la colère, les blessures sont des moments de vulnérabilité dans ta vie. Lorsque tu te sens seul, abandonné, découragé, lorsque tu es fatigué physiquement, eh bien tu le deviens moralement, tu le deviens psychologiquement, là, tu es une cible favorite pour que le diable t'attaque. C'est pour cela que nous devons prendre soin de notre santé et nous coucher tôt, et je suis très mal placée pour dire ça, parce que malheureusement, je fais partie des gens qui se couchent pas tôt. Nous devons faire en sorte à ne pas vivre dans la fatigue. Ça peut arriver d'être fatigué, mais vivre constamment dans la fatigue. La fatigue peut nous traîner au tombeau. Parfois, nous nous sentons seuls. Et la solitude, parfois, nous pousse à croire que Dieu aussi nous a abandonnés. Vous savez, se sentir seul, ce n'est pas se sentir abandonné de Dieu. Le silence de Dieu n'est pas le fait que Dieu vous renie, que Dieu vous ignore. Parfois, Dieu est silencieux parce qu'il nous a donné sa parole et il nous a déjà donné des éléments pour nous aider, mais nous ne voulons pas consulter ces éléments. Nous voulons que Dieu nous donne un songe, une prophétie, une vision, alors que Dieu a décidé de nous répondre comme il a décidé, par sa parole. Parfois, il y a des moments de colère qui font en sorte à ce que nous laissons l'ennemi nous attaquer parce que cette colère, elle perdure. Qu'est-ce que dit la Bible ? La Bible dit « Ne te couche pas sur ta colère, ne laisse pas le soleil se coucher sur ta colère, ne va pas au lit en colère un jour, deux jours, trois jours ». Ça peut arriver bien sûr à tous d'aller au lit en étant en colère ou en pensant à une situation qui nous est arrivée et la colère n'est pas passée. Mais fais attention parce que si la Bible dit que tu ne dois pas te coucher sur ta colère, c'est parce que la nuit est égale aux ténèbres. Et si dans les ténèbres tu ouvres cette porte de la colère, tu es encore en colère et toujours en colère, tu peux donner un accès à l'ennemi. D'ailleurs, c'est après ce verset que la Bible dit « Ne donnez pas accès à l'ennemi ». Tu peux aussi, dans ta vulnérabilité de non-pardon, donner un accès à l'ennemi quand tu ne veux pas pardonner. Maintenant, je ne suis pas en train de dire que le pardon est quelque chose de facile, d'évident. Souvent, on dit aux chrétiens « Tu dois pardonner, tu ne dois pas avoir de l'amertume », c'est vrai. Mais n'oubliez jamais que le pardon, surtout le pardon là où on a été profondément blessé pendant des années, est un processus qui appartient au Saint-Esprit. Le Saint-Esprit peut vous délivrer complètement et carrément, mais le Saint-Esprit peut aussi vous faire passer par un processus qui parfois va prendre du temps et la délivrance ne sera pas instantanée. Parfois, dans le non-pardon, vous allez vous retrouver dans une situation où vous allez devoir crier à Dieu, lui demander de vous pardonner, de vous aider à pardonner, de vous aider à pardonner cette personne, de vous aider à marcher progressivement sur le chemin du pardon. Et vous savez, lorsque Dieu nous enseigne à pardonner, il ne met pas de la poudre, vous savez, comme le génie de la lampe, hein, on frotte et puis boum, le miracle arrive et les vœux est exaucé. Non, Dieu nous fait passer par des situations dans lesquelles nous allons devoir faire un choix. Et lorsque nous faisons le premier choix, nous grattons un peu plus de territoire pour notre guérison. Donc, notre vulnérabilité peut être un terrain mouvant pour où nous pouvons être piégés et peut-être un terrain favorable où le diable peut nous attaquer. Donc, c'est important de connaître ces vulnérabilités, de connaître les moments où on est vulnérable. On a tous des talons d'Achille dans notre vie, tous des moments durant lesquels on est vulnérable et dans lesquels on est vulnérable. Comme je vous ai dit tout à l'heure, le diable nous préparera une tentation sur mesure parce qu'on n'est pas tous fait pareil, on n'a pas tous la même histoire, on n'a pas tous le même passé, on n'a pas tous les mêmes habitudes. On n'a pas tous vécu la même chose, donc ce qui est une tentation pour moi ne le sera pas pour vous. Moi, le tabac ne va pas me tenter, la drogue ne va pas me tenter, mais la nourriture va me tenter, la colère va me tenter. Peut-être pas vous, mais moi si. Et ces moments de vulnérabilité dans ma vie, c'est ces moments que les démons veulent utiliser. Alors c'est dans ces moments que je dois faire très attention. C'est à ces moments que je dois vraiment être vigilante et les remettre entre les mains de Dieu. C'est important, je vous dis, le diable nous connaît. Pourquoi ? Pas parce qu'il connaît tout de notre vie, il connaît notre futur profond, non, parce qu'il nous observe. Il observe notre style de vie, nos paroles, il connaît nos générations, comment ont vécu nos parents, nos grands-parents. Les démons sont là depuis bien plus longtemps que toi et moi. Ils connaissent nos malédictions générationnelles, Les démons connaissent nos habitudes familiales, ils connaissent nos points forts, ils connaissent nos points faibles. Et bien sûr, ils ne vont pas s'attaquer à nos points forts, ils vont s'attaquer à nos points faibles. Et ces points faibles, nous devons apprendre à les remettre entre les mains de Dieu. Et nous devons déjà nous-mêmes connaître nos points faibles, nos points de vulnérabilité. Nous devons les connaître. Donc, c'était les quatre points. Durant les moments où, où le diable nous attaque, où les démons nous attaquent. Quand tu es dans le péché. Deuxièmement, quand tu es sur le point de recevoir une percée. Troisièmement, quand la tentation est très forte. Et quatrièmement, quand tu es vulnérable. Donc, je voulais t'enseigner ces points cette semaine et j'espère qu'ils sont une bénédiction sur toi, pour toi, si tu es vraiment béni et si tu es encouragé par ce message. Fais-nous le savoir, envoie-nous un email et puis réagis et fais des interactions sur les réseaux sociaux. Je voudrais aussi t'encourager à t'abonner aux réseaux sociaux. Donc, je voulais vraiment t'encourager avec ce message. J'espère qu'il t'a plu, que tu as pu reconnaître le Seigneur te parler. Au travers de ce message, je te dis, il sera en rediffusion, bien entendu, toute cette semaine sur la radio RFE. Je te dis à très bientôt. Que Dieu te bénisse. Amen.

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Épître de Jacques, chapitre 1er. Jacques, serviteur de Dieu et du Seigneur Jésus-Christ, aux 12 tribus qui sont dans la dispersion, salut. Mes frères, regardez comme un sujet de joie complète les diverses épreuves auxquelles vous pouvez être exposés, sachant que l'épreuve de votre foi produit la patience. Mais il faut que la patience accomplisse parfaitement son œuvre, afin que vous soyez parfaits et accomplis, sans faillir de rien. Si quelqu'un de vous manque de sagesse, qu'il la demande à Dieu, qui donne à tous, simplement et sans reproche, et elle lui sera donnée. Mais qu'il la demande avec foi, sans douter. Car celui qui doute est semblable au flot de la mer, agité par le vent et poussé de côté et d'autre. Qu'un tel homme ne s'imagine pas qu'il recevra quelque chose du Seigneur. C'est un homme irrésolu, inconstant dans toutes ses voies. Que le frère de condition humble se glorifie de son élévation. Que le riche, au contraire, se glorifie de son humiliation, car il passera comme la fleur de l'herbe. Le soleil s'est levé avec sa chaleur ardente, il a desséché l'herbe, sa fleur est tombée et la beauté de son aspect a disparu. Ainsi, le riche se flétrira dans ses entreprises. Heureux l'homme qui supporte patiemment la tentation, car après avoir été éprouvé, il recevra la couronne de vie que le Seigneur a promise à ceux qui l'aiment. Que personne, lorsqu'il est tenté, ne dise « C'est Dieu qui me tente ». Car Dieu ne peut être tenté par le mal, et il ne tente lui-même personne. Mais chacun est tenté quand il est attiré et amorcé par sa propre convoitise. Puis la convoitise, lorsqu'elle a conçu, enfante le péché, et le péché étant consommé, produit la mort. Ne vous y trompez pas, mes frères bien-aimés. Toute grâce excellente et tout don parfait descendent d'en haut, du Père des Lumières, chez lequel il n'y a ni changement, ni ombre de variation. Il nous a engendrés selon sa volonté, par la parole de vérité, afin que nous soyons en quelque sorte les prémices de ses créatures. Sachez-le, mes frères bien-aimés, ainsi, que tout homme soit prompt à écouter, lent à parler, lent à se mettre en colère, car la colère de l'homme n'accomplit pas la justice de Dieu. C'est pourquoi, rejetant toute souillure et tout excès de malice, recevez avec douceur la parole qui a été plantée en vous et qui peut sauver vos âmes. Mettez en pratique la parole et ne vous bornez pas à l'écouter en vous trompant vous-même par de faux raisonnements. Car si quelqu'un écoute la parole et ne la met pas en pratique, il est semblable à un homme qui regarde dans un miroir son visage naturel et qui, après s'être regardé, s'en va et oublie aussitôt qui il était. Mais celui qui aura plongé les regards dans la loi parfaite, la loi de la liberté, et qui aura persévéré, n'étant pas un auditeur oublieux, mais se mettant à l'œuvre, celui-là sera heureux dans son activité. Si quelqu'un croit être religieux, sans tenir sa langue en bride, mais en trompant son cœur, la religion de cet homme est vaine. La religion pure et sans tache, devant Dieu notre Père, consiste à visiter les orphelins et les veuves dans leur affliction et à se préserver des souillures du monde.

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1: Est-ce que vous voyez la puissance de la croix? Comment vous pouvez être chrétien année après année et rester démonisé? Vous n'avez pas saisi votre autorité. Vous allez saisir votre autorité. Vous allez saisir le fait qu'il vous a racheté et vous a délivré de la puissance des ténèbres. Alléluia! Délivré de la puissance des ténèbres. Si vous avez peur des démons, soyez délivrés. Au nom de Jésus. Ils devraient avoir peur de vous. Je comprends quand les gens sont jeunes convertis. Oui, j'ai un oncle qui est sorcier. Calme-toi. Après, il va commencer à te fuir. Et un serviteur de Dieu qui est décédé récemment, j'ai parlé de lui dans le livre Le secret de l'autorité spirituelle. Vous connaissez cette histoire, mais certains ne l'ont jamais entendue. Et la répétition est salutaire. À sa conversion, il est allé dans son village. Il a annoncé à tout le monde. Il a rassemblé tous ses oncles, tous les gens qui étaient dans la sorcellerie. Il leur a dit, écoutez, la puissance a changé de main. Je suis chrétien maintenant. À partir d'aujourd'hui, vous arrêtez. Parce que celui qui va maintenant se lancer contre quelqu'un, il va en pâtir. Mais il les a, je paraphrase bien sûr, il les a redressés. Et ils étaient furieux. Ce gamin, de quel droit? Il y a un de ses demi-frères qui a décidé de le tuer. Vous savez qui est décédé? Le demi-frère. Et les autres se sont calmés. Ils ont compris que la puissance a réellement changé de main. Est-ce que vous me suivez? Il nous a délivrés. Dites, je suis délivré de la puissance des ténèbres. Je suis délivré de la puissance des ténèbres. Je suis délivré de la puissance des ténèbres. Au nom de Jésus. Et si vous sentez que les ténèbres viennent contre nous, parce qu'elles essayent. Elles essayent soit mandatées par quelqu'un, soit de leur propre gré, parce que... Hey, elles essaient, nous vivons dans un monde qui a subi la chute, vous comprenez? Et donc, il y a des démons partout, ils se manifestent, ils font des choses méchantes, mais pas à vous. Oui, il y a des moments où l'ennemi vient vous chercher, vient vous torturer, vient vous embêter. Vous avez l'impression que, wow, je n'ai même pas où mettre la tête. Et là, vous vous calmez, vous dites, ok, je suis né de Dieu. Je suis délivré de la puissance des ténèbres. Vous méditez là-dessus pendant quelques instants. Et ce merveilleux Saint-Esprit va vous venir en aide. Tout d'un coup, vous allez vous entendre commencer à crier, commencer à réagir. Et une colère sainte va monter en vous. Vous allez commencer à dire, mais je suis né de Dieu. Délivré de la puissance des ténèbres. Satan, get out! Amen. Libéré de l'esclavage du péché. Libéré de la puissance des ténèbres, libéré de la malédiction de la loi. Tout cela à la croix. Les gens qui disent que Jésus n'est pas mort à la croix, ils n'ont vraiment rien compris de la raison pour laquelle il fallait qu'il meure à la croix. Vous me suivez? Rédemption. Et 1 Pierre nous donne encore un aperçu très intéressant qui nous amène réellement à valoriser ce que nous avons reçu. Parce qu'il nous dit ceci. 1 Pierre 1, verset 18. Vous avez été rachetés de la manière de vivre dépourvue de sens. La version du second, si je me souviens bien, dit la vaine manière de vivre que vous avez hérité de vos ancêtres, non par des choses corruptibles comme l'argent et l'or, mais par le sang précieux de Christ. Aïe. Comme d'un agneau sans défaut et sans tache. C'est le sang précieux de Christ. Le Fils de Dieu lui-même s'est incarné et a accepté de mourir. Et son sang a été versé précieux. Précieux. Donc nous valorisons notre rédemption. Nous sommes heureux et fiers d'être appelés par son nom. Parce que ce par lequel nous avons été rachetés était la chose la plus précieuse qui existe. Oh yes! Oh yes! Hey. Et la quatrième chose qu'il a obtenue pour nous à la croix, c'est la réconciliation. La réconciliation. Nous qui étions des étrangers, nous qui étions des gens de dehors, Nous sommes devenus des gens de la maison de Dieu. Tous les êtres humains sont la créature de Dieu, mais les enfants de Dieu, à tous ceux qui l'ont reçu, n'oubliez pas, Jean 1, à tous ceux qui ont cru en lui, il a donné le pouvoir de devenir enfants de Dieu. La réconciliation. Nous étions séparés. Une des choses que nous avons vues dans nos méditations pendant ces 21 jours, c'est que ceux qui ne sont pas en Christ sont séparés de Dieu. Séparés. Mais à cause de Jésus. 2 Corinthiens 5. Regardez avec moi. Verset 18. Et tout cela vient de Dieu, qui nous a réconciliés avec lui par Jésus-Christ et qui nous a donné le ministère de la réconciliation. En effet, Dieu était en Christ. Il réconciliait le monde avec lui-même. En ne chargeant pas les hommes de leurs fautes, il a mis en nous la parole de la réconciliation. Nous sommes donc des ambassadeurs pour Christ, comme si Dieu adressait par nous son appel. Nous supplions au nom de Jésus-Christ, de Christ, soyez réconciliés avec Dieu. Deux choses importantes dans ce passage. D'abord, nous avons été réconciliés. La séparation a été enlevée. Nos péchés ont été pardonnés, donc nous pouvons maintenant avoir une relation intime avec le Dieu Saint. Est-ce que ce n'est pas merveilleux? L'être humain est séparé de Dieu. Jésus, par son sacrifice, a enlevé la cause de la séparation. Et tous ceux qui viennent à lui maintenant peuvent être réconciliés avec Dieu. Deviennent enfants de Dieu. Dieu devient réellement leur père. Ils peuvent avoir une relation. Et c'est ça la nouvelle naissance. Nous devenons membres de la famille de Dieu. Il y a beaucoup de gens qui réclament des choses à Dieu qui n'y ont aucun droit. Parce qu'ils ne sont pas encore ses enfants. La réconciliation est une chose merveilleuse. Parce que la réconciliation veut dire, il ne retient rien contre vous. Les péchés sont pardonnés. Jésus est merveilleux. Et vous vous souvenez que dans Romains 5, verset 10, nous avions vu aussi que nous étions ennemis de Dieu? Mais cette inimitié a été enlevée. Quand les gens ne se sentent pas proches de Dieu, ils sont proches. Ils disent n'importe quoi, ils font n'importe quoi. Oui, mais ça part dans tous les sens. Mais quand vous vivez dans la conscience de cette proximité, de cette intimité avec Dieu, ah, c'est trop beau, vous ne voulez non, pas déranger. Quelqu'un vous offense, ok, c'est pardonné. Non, mais c'est vraiment pardonné. Et c'est vraiment pardonné. Parce qu'il y a des choses infiniment plus importantes pour vous que d'en vouloir à quelqu'un. Infiniment plus importante. Aïe, ma relation avec Dieu est trop importante pour moi. Si c'était possible, je pardonnerais même au diable. Je vous assure, pour préserver ma relation avec mon Père, elle est trop précieuse. Trop précieuse. Nous avons la paix avec Dieu. Et ils passent le temps à faire n'importe quoi, à dire n'importe quoi. Après, ils se sentent culpabilisés. Ils sont là, ils vont prier. Dieu, oui, je sais que j'ai mal fait, mais et ils prient dans l'agitation et parce qu'ils ont troublé cette paix. Et après, mais pourquoi tu réponds à mes prières? Et ça devient conflictuel avec Dieu. Mais c'est eux qui ont commencé. Ce n'est jamais Dieu qui le commence. Nous avons la paix et nous allons vivre dans cette paix. Nous allons garder cette paix. Et remarquez, il le dit aussi qu'il nous a donné le ministère de la réconciliation. Tout ceci est bon pour nous dans notre marche avec Dieu, mais ça ne suffit pas. Tout ceci doit aussi nous mobiliser à amener d'autres à connaître cette paix avec Dieu. Jésus nous a dit d'aller de faire des nations des disciples. Jésus nous a dit d'aller prêcher cet évangile. Pourquoi? Parce qu'il veut que tout soit en paix avec Dieu. Alléluia. Et plus vous valorisez ce que vous avez reçu, plus vous avez envie de le communiquer. Vous avez vu, après ce temps de méditation et toutes ces révélations qui sont entrées en vue, chacun a envie d'évangéliser, n'est-ce pas? Chacun a envie de parler de Jésus parce que vous avez compris davantage la valeur de la croix, le sacrifice de Jésus. Ce n'est plus quelque chose de purement intellectuel ou même émotionnel. C'est devenu une révélation et une appréciation nouvelle de tout ce que Dieu a fait pour vous. Et ça donne envie de communiquer. Et c'est ce que Jésus nous a demandé de faire. Et c'est ce qui est dit dans ce passage, l'apôtre Paul qui dit qu'il nous a donné le ministère de la réconciliation. C'est la conséquence naturelle. Toute révélation doit découler dans l'évangélisation. Si vous n'évangélisez pas après avoir reçu une révélation de Dieu, cette révélation n'est pas concrète. Elle n'est pas encore réelle. Parce qu'à chaque fois que Dieu vous parle, qu'il enracine quelque chose dans votre cœur, vous avez envie de crier sur les toits et dire à quelqu'un, Dieu est bon, Dieu est bon. Alléluia. Nous sommes des prédicateurs joyeux. Parce que la vérité que nous avons épousée est extraordinaire. Mais si tout ce que vous faites, c'est pas assister à ce culte et dire Amen, ça ne va pas changer grand-chose. D'ici 5 mois, vous serez encore là. Ouais, prêche, pasteur. Allez, levez vos voix, priez. Alléluia. C'est bon, non? Mais je crois des choses meilleures vous concernant. Votre feu ne va pas disparaître. Alléluia. Alléluia. Il y a de quoi être tout en feu. Parce que le Saint-Esprit, combustible céleste. Alléluia. N'acceptez pas de ne pas être en feu. N'acceptez pas de ne pas être zélé. N'acceptez pas une minute de tiédeur. C'est un affront à la grandeur de l'Évangile. Ce que Jésus a fait mérite un peuple constamment excité pour lui. Le problème, c'est que nous ne méditons pas assez ce qu'il est et ce qu'il fait. Nous méditons sur ce que le diable vient nous dire. Vous réveillez, vous avez une pensée, oh, c'est pas vrai. Ben, c'était bien au culte, mais quand même, là, c'est la vie réelle. Non, ça, c'est la vie réelle. Vous imposez à votre existence la révélation de la parole de Dieu. Vous exigez que votre quotidien soit vécu dans la foi, dans la paix, dans la joie. Ça, c'est la vie chrétienne. Alléluia. Ne croyez pas le témoignage de vos sens. Croyez le témoignage de la parole. Et vous serez étonné. Tout va changer. Waouh, waouh, waouh. Tout cela était là. Ce qui est en vous dépasse ce que vous pouvez imaginer. Simplement, ce qui vient sur vous vous empêche de le sortir. Maintenant, quand quelque chose vient sur vous, dites non, ça, ce n'est pas la parole. Ça, ce n'est pas mon témoignage. Ça, ce n'est pas ce que je ressens. La parole de Dieu me dit, je suis réconcilié avec Dieu. Si je suis réconcilié avec Dieu, je suis rempli de joie. Point final. Et le Saint-Esprit, vous serez en train de dire, bon, ah, je suis réconcilié avec Dieu. Père, merci, je suis réconcilié, je fais ma vaisselle. Et tout d'un coup, l'Esprit de Dieu vient se dire, wow, what is that? Parce qu'il a entendu votre témoignage. Il a entendu votre déclaration de foi. Et il est venu vous dire, je viens te confirmer que ce que tu viens de dire est vrai. Alléluia. Nous allons vivre dans l'Esprit. Nous ne serons pas limités par la chair. Nous avons reçu le ministère de la réconciliation. Non seulement nous avons été réconciliés, mais nous avons reçu le ministère de la réconciliation. Et je prie que vous entrez pleinement dans ce ministère cette année. Que d'ici la fin de cette année, vous soyez en mesure de regarder un grand nombre de personnes qui sont là assis parce que vous avez exercé votre ministère de réconciliation. Donc nous annonçons que Christ est mort pour nos péchés. C'est ce que nous avons dans 1 Corinthiens 15. Méditez sur 1 Corinthiens 15. L'apôtre Paul explique en quoi consiste l'Évangile. Christ est mort pour nos péchés conformément aux Écritures. Il a été enseveli et il est ressuscité le troisième jour conformément aux Écritures. Ça doit vous habiter. Christ est mort pour nos péchés. Quelle est notre réponse? Notre réponse, c'est de réagir à cet amour de Christ. L'apôtre Paul disait ceci, l'amour de Christ nous presse. Je prie que l'amour de Christ vous presse. Alléluia. Que nous sortions de cette génération insensible. Une génération de chrétiens qui n'est sensible qu'à sa douleur. Insensible au cœur du Père. Insensible à la douleur des perdus. Juste sensible à sa douleur. Donc c'est, priez pour moi, priez pour moi, priez pour moi, moi, moi, moi. Et on aime prier pour les gens. Et on prie pour les gens tout le temps. Mais quand vous avez reçu la prière, maintenant allez exercer le ministère de la réconciliation. Notez Romains 5, verset 8. Mais comment Dieu prouve son amour envers nous alors que nous étions encore des pécheurs? Christ est mort pour nous. Christ est mort pour nous, alors que nous étions encore des pécheurs. Et nous croyons à la puissance de ce message. Paul disait ceci, notez ce verset s'il vous plaît. Je vous donne tous ces versets parce que je veux que vous preniez le temps de les méditer. Vous allez les méditer? Méditez-les. Nous, nous prêchons un Messie crucifié. Scandale pour les Juifs et folie pour les non-Juifs. Mais puissance de Dieu et sagesse de Dieu pour ceux qui sont appelés, qu'ils soient Juifs ou non. Puissance de Dieu et sagesse de Dieu. Et quand vous annoncez l'Évangile, faites-le avec assurance. Parce que c'est la puissance de Dieu et c'est la sagesse de Dieu. Et ça va pénétrer le cœur de quelqu'un. Et qui va être là, dit, je veux, je ma vie à Jésus. Il n'y a pas un jour où je ne dis pas, Seigneur Jésus, merci. Merci pour la croix. Parce que tout découle de là. Sans la croix, nous serons toujours dans nos péchés. Sans la croix, il n'y aura pas d'espérance de salut. Sans la croix, aucun de nous ne verra Dieu. Hi. Et c'est pour ça qu'on l'annonce avec assurance. Avec beaucoup d'assurance. Quelle que soit la religion de la personne, elle vous regarde, oui, comme ça, je vais aller en enfer sans Jésus. Oui, mais tu peux aller au ciel avec Jésus. Jésus est exclusif, mais il est inclusif. Il n'y a que lui qui sauve, mais il veut sauver tout le monde. Vous suivez? Il n'y a que lui qui sauve, mais il veut sauver tout le monde. Il faut que ce soit clair. Nous ne disons pas Jésus et quelqu'un d'autre. Non, Jésus seul. Mais Jésus seul pour tous. Est-ce que c'est clair? Personne n'est exclu. Jésus sauve tous ceux qui viennent à lui, sans exception. Donc, nous le remercions pour la gratitude. Et nous préparons notre témoignage. Vous devez être en mesure, nous dit la parole de Dieu, de donner une raison pour l'espérance que vous avez. C'est pas oui. Alors, qu'est-ce que tu... Oui, mais enfin, tu vois, j'avais pas planifié de dire ça à quelqu'un aujourd'hui, donc j'ai pas. Non, il faut le planifier. Attendez-vous à ce que chaque jour, quelqu'un vous demande de donner une raison pour l'espérance que vous avez. Et pendant les 21 jours, nous avons eu plusieurs fois des moments où vous deviez écrire quelque chose. Sur la base de tel verset, comment est-ce que tu expliques à quelqu'un qu'il est séparé de Dieu? Sur la base de tel verset, comment est-ce que tu expliques à quelqu'un que Jésus est le seul qui peut le sauver? Sur la base de tel verset, comment est-ce que tu expliques à quelqu'un la réalité du jugement dernier? Nous avons vu ça pendant ces 21 jours. Allez encore sur le blog, s'il vous plaît. Regardez toutes les méditations. Allez sur la partie question. Méditez, bien sûr, mais allez sur la partie question. Et faites un petit travail. Hein? Faites un petit travail. Les choses de Dieu, ce n'est pas juste je chante à l'église, je danse et après j'oublie. Non, je médite, j'étudie, je réfléchis, je prépare mon témoignage. Je prépare mon témoignage et je prépare la réponse aux personnes qui vont me poser des questions. Je prépare la réponse. Et dans toutes ces méditations, vous allez voir des cas de figure qui sont évoqués, des réponses simples aux questions que les gens se posent. C'est notre devoir. Nous avons assez reçu. C'est notre devoir d'être en mesure de répondre aux questions légitimes que les gens se posent. Et parfois, nous nous fâchons, nous méprisons les gens, mais c'est nous qui sommes fautifs. N'importe quelle personne a le droit de vous poser n'importe quelle question. Vous venez leur dire qu'ils doivent donner leur vie à Jésus. De quel droit? Ils ont le droit de vous poser toutes les questions. Ah bon? Parce qu'il n'y a que ton Dieu qui sauve. Ah bon? Parce que ton Jésus. Ils ont le droit de vous poser toutes les questions. Et vous avez le devoir de leur répondre. Ce n'est pas juste, ah ben, tout ça, tu fais comme tu veux parce que moi, ça marche pour moi. Ça, ce n'est pas l'évangile. Ah non, mais moi, je ne sais pas. Moi, je suis allée, Dieu m'a touchée, c'est comme ça. Mais si tu ne veux pas venir, ben, écoute, hein, chacun fait son choix. C'est ce que font les chrétiens. Et nous sommes coupables devant Dieu de laisser les gens dans la détresse, ne pas répondre à leurs questions légitimes. J'avais beaucoup de questions, moi. J'avais 36 000 questions. J'avais tellement de questions. Je n'étais pas méchante, j'avais juste des questions. J'avais besoin de comprendre. Et la plupart des chrétiens que j'ai rencontrés ne pouvaient pas répondre à mes questions. Certains étaient très bons, pouvaient me dire ce que dit la parole. Les vêtements souillés, ça je le connaissais. Que toute ma justice était comme des vêtements souillés, je le savais. Beaucoup de choses bien qui m'ont été dites. Mais quand à la fac, les gens venaient et je posais des questions concrètes, parfois basées sur la Bible parce que je la lisais, pour les démonter. Et je posais des questions concrètes. Elle ne pouvait pas me répondre. C'est une des raisons pour lesquelles, quand je me suis convertie, je me suis inscrite en cours pour nouveaux convertis parce que je ne voulais pas faire ça aux autres. Ne pas être en mesure de répondre aux questions simples, légitimes. Et la plupart d'entre nous, aujourd'hui, quand je parle avec des chrétiens, j'ai rencontré un jeune homme, il chantait dans une chorale, il ne savait même pas ce que ça voulait dire la rédemption. Nous avons un devoir. Il nous a donné le ministère de la réconciliation. Et le ministère de la réconciliation, c'est pas « Oh, tu viens à l'église, tu vas voir, toi aussi, t'es trop difficile. » C'est comme ça que nous sommes. Moi, je l'ai invité, hein. Il n'a pas voulu venir. Mais tu n'étais pas convaincant. Parfois, on invite les gens, mais on peut leur annoncer l'évangile là où ils sont. Quand vous invitez quelqu'un que vous connaissez, la personne devrait déjà avoir entendu l'évangile de vous. Quelqu'un que vous rencontrez dans la rue, c'est autre chose. Quelqu'un, même au travail, peut-être que vous n'avez pas le droit de parler au travail, ok, vous l'invitez, mais un membre de votre famille, il est votre frère depuis 30 ans. Et vous ne lui avez jamais expliqué l'évangile. Dis, viens à l'église, mon pasteur va t'expliquer. Moi, je vais vous tirer les oreilles. Nous avons une responsabilité. Nous sommes donc des ambassadeurs pour Christ, comme si Dieu, écoutez attentivement, adressait par nous son appel. Vous comprenez? Quand vous commencez à parler avec quelqu'un, c'est Dieu qui est en train de l'appeler à travers vous. Dieu, est-ce que vous comprenez? Quand vous vous asseyez avec votre frère compliqué, difficile, hein, vous dites, écoute, j'ai quelque chose à te dire. Comprenez que c'est Dieu qui est en train de l'appeler à travers vous. Ce n'est pas juste vous qui êtes en train de parler. Et ne commencez pas à vous énerver. Oui, on t'a perdu, on te parle de Dieu, tu ne veux pas écouter. Hein? Non! Est-ce que vous me suivez? Il y a peu de gens qui sont convertis par la colère. Dieu, ayez la conscience que alors que vous lui priez, c'est Dieu qui est en train de l'appeler. Donc, vous le faites avec assurance, pas avec irritation, pas avec dégoût, pas avec mépris, pas avec vexation. Nous avons une responsabilité, un devoir. Dieu adressait par nous son appel. Nous supplions au nom de Christ. Soyez réconciliés avec Dieu. Nous soupirons au nom de Christ. Soyez réconciliés avec Dieu. Je pense que c'est la dame qui disait qu'elle n'avait pas vu, par rapport aux membres de sa famille, la réalité de l'enfer. C'est une réalité. C'est une réalité. Et donc, il y a des raisons de dire, nous vous supplions. Je te supplie, donne ta vie à Jésus. Donne ta vie à Jésus. Parce que nous sommes conscients de cette réalité. On ne peut pas faire comme si, oh, c'est pas un jour. Quand j'ai annoncé l'évangile à mes parents, ils ont eu des réactions différentes. Ni l'une ni l'autre n'a accepté. Mais pour mon père, c'était beaucoup plus intellectuel, académique. Vous vous souvenez de ce qu'il m'avait dit? Les anciens le savent. C'est une question de sémantique. Ha! J'étais là, ok, sémantique. Sémantique. Entre lui et son christianisme anglican, dans lequel on a grandi, par lequel on n'était pas sauvé, et le fait de réellement donner sa vie à Jésus. Il estimait que c'était juste une question de sémantique. Mais Dieu a touché son cœur. Parce que pour moi, c'était important. Il fallait qu'il soit converti. Je ne comprends pas comment on est converti et nos parents ne sont pas convertis. Et on est tranquille. Nos frères et sœurs ne sont pas convertis. On est tranquille. Est-ce qu'on croit vraiment à l'évangile? Et quand il a donné sa vie à Jésus, my God, peu de temps après, il est décédé. Dans quel tourment je serais? Où j'aurais été à l'époque? Dieu m'aurait délivré depuis. Prenons conscience de la grandeur de ce que nous avons reçu, mais aussi de la responsabilité que nous avons envers nos proches, envers les gens vers qui Jésus nous envoie, envers les gens que nous rencontrons chaque jour, envers les gens que nous rencontrons sur les réseaux sociaux. Au lieu de suivre des filles païennes parce que, oh, elles font, oh, ton maquillage, oh, oh, j'aimerais bien me maquiller comme toi. Elle est perdue. Vous ne pensez pas à son salut, vous ne pensez qu'à son maquillage. Je prie vraiment que cette conscience revienne dans nos cœurs, dans l'Église. La gratitude extrême pour ce que Jésus a fait pour nous, mais aussi la prise de conscience de notre devoir envers tous les gens que Dieu place dans notre vie. Et je vous assure, Dieu est capable de toucher les cœurs les plus endurcis. Relisez encore la conversion de l'apôtre Paul. Il est capable de toucher le cœur le plus endurci. Mais nous devons reconnaître que la majorité d'entre nous, nous ne prions pas comme nous devrions. Et nous ne témoignons pas comme nous devrions. Et nous n'assumons pas comme nous devrions. J'ai dû assumer. Il ne comprend pas. Ma mère, elle s'est dit autre chose. Elle allait dans une église un peu bizarre par les bords. Et pour elle, c'était quoi? Il y avait des prophéties bizarres. Mais le jour où elle s'est convertie, vous le savez. Vous l'avez tellement entendu. J'étais la première personne à qui elle voulait le dire. Elle a appelé ma sœur et dit, « Dis à Bola que je me suis convertie. » Parce qu'enfin, elle a compris. Donc, n'ayez pas peur du mépris des gens. N'ayez pas peur de l'incompréhension. Ne dites pas, « Oui, mais je ne veux pas qu'il y ait des problèmes entre nous. » Vous préférez qu'il aille en enfer. Je préfère qu'il y ait des problèmes entre nous. Mais au moins qu'il entende le message. Donnez avec amour. Et le jour où il donne sa vie à Jésus, on deviendra de nouveau amis. Alors qu'il y a eu des conflits. Parce que j'insistais pour qu'elle donne sa vie à Jésus. Que ce dans lequel elle était, ce n'était pas de Dieu. Vous savez comment ses parents? C'est nous qui t'avons amené à l'église. Maintenant, tu veux m'enseigner. Mais quand Jésus agit, après c'est diable là que j'ai donné ma vie à Jésus. Ah! Mais il faut que ça nous tienne à cœur. Il faut que ça nous tienne à cœur. Et le Saint-Esprit agit avec nous quand ça nous tient à cœur. Et peu importe le nombre d'années, j'ai encore eu des informations sur quelqu'un pour qui je prie depuis des années. Un témoignage extraordinaire. Et ça continue. Vous aurez cette année témoignage sur témoignage. Témoignage sur témoignage. Alléluia. Remercions le Seigneur.
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Jacques chapitre 4. Le danger des mauvais désirs. D'où viennent les conflits et les querelles parmi vous? Ne proviennent-ils pas de vos désirs égoïstes qui mènent un combat incessant en vous? Vous convoitez ce que vous n'avez pas, mais vos désirs restent inassouvis. Vous êtes remplis de jalousie, vous vous consumez d'envie, et pourtant, vous ne parvenez pas à obtenir ce que vous voulez. Vous bataillez, vous vous disputez, mais vous ne possédez

il nous accorde. Voici ce que dit l'Écriture. Dieu s'oppose aux orgueilleux, mais il accorde sa grâce aux humbles. Soumettez-vous donc à Dieu, résistez au diable, et il fuira loin de vous. Approchez-vous de Dieu, et il s'approchera de vous. Nettoyez vos mains, pécheurs, et purifiez votre cœur, vous qui êtes partagés entre deux voies. Prenez conscience de votre misère, soyez dans le deuil, pleurez. Que votre rire se change en pleurs et votre joie en tristesse. Abaissez-vous devant le Seigneur, et il vous relèvera. Ne pas s'ériger en juge d'autrui. Frères et sœurs, ne vous critiquez pas les uns les autres. Celui qui critique son frère ou sa sœur et se fait leur juge critique en réalité la loi et se place au-dessus d'elle. Mais si tu juges la loi, tu ne te places plus sous son autorité, mais tu prétends être son juge. Or, il n'y a qu'un seul législateur et juge, celui qui peut sauver et qui peut condamner. Mais toi, qui es-tu pour juger ton prochain? La tentation des richesses. Et maintenant, écoutez-moi, vous qui dites, aujourd'hui ou demain, nous irons dans telle ville, nous y passerons une année, nous y ferons du commerce et nous gagnerons de l'argent. Mais savez-vous seulement ce que demain vous réserve? Qu'est-ce que votre vie? Une brume légère, visible pour un temps, puis qui se dissipe rapidement. Voici ce que vous devriez plutôt dire. Si le Seigneur le veut, nous vivrons et nous ferons ceci ou cela. Mais en réalité, vous placez votre orgueil dans vos projets présomptueux. Or, toute fierté de ce genre est mauvaise. Celui qui sait faire le bien et ne le fait pas se rend coupable d'un péché.

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2: Vous voyez ces flèches ici? Il y a une bonne et une mauvaise façon de faire chaque chose. C'est à nous de choisir la voie à suivre. La Bible nous dit dans l'Ancien Testament que le jour viendra où le mal sera considéré comme bien et le bien comme mal. Et ce jour est arrivé. Pour être honnête, je ne sais pas combien de temps il nous reste avant le retour de Jésus. Je ne pense pas que ce soit très long, mais Paul pensait cela à son époque. Mais je sais une chose, nous devons rester prêts. La Bible dit de veiller, de prier et d'être prêts. Nous n'avons pas le temps de nous préparer après le son de la trompette. Et s'il y a un moment dans l'histoire où l'on devait prendre au sérieux notre relation avec Dieu, c'est celui-ci. Fini les pertes de temps, fini les absurdités hypocrites. Il est temps pour nous d'apprendre à faire les choses comme il faut. Quand on prend le mauvais chemin, on se perd. Et il y a beaucoup de gens perdus dans le monde, perdus parce qu'ils ont fait les mauvais choix toute leur vie. Mais on peut changer les choses. C'est incroyable. Cela n'arrive pas du jour au lendemain, mais dès l'instant où l'on abandonne sa vie à Dieu, où l'on reçoit Christ et où l'on lui donne notre vie, les choses commencent à changer. Et chaque bonne décision que l'on prend annule l'une des mauvaises que l'on a prises auparavant. Donc, je veux que vous gardiez cette image de ces flèches à l'esprit et que pour chaque décision que vous devez prendre, vous vous rappeliez qu'il y a deux voies possibles, celle du diable et celle de Dieu. Et vous devez choisir la voie de Dieu. Ce week-end, je propose une série sur le développement du caractère de Dieu dans votre vie. Et c'est ce à quoi nous sommes destinés. Je vous lirai un passage plus tard qui dit que nous sommes destinés à être moulés à l'image du Christ. J'ai commencé à parler hier soir de « Eh bien, j'ai dit beaucoup de bonnes choses et je ne peux pas les répéter », mais j'ai terminé en parlant de souffrance et de maturité spirituelle, le passage préféré de tous, la souffrance. Et je veux vous lire ce passage parce que je veux vous donner une meilleure explication. 1 Pierre 4, 1 et 2. Ainsi donc, puisque Christ a souffert dans son corps, dites dans son corps. Et quand on parle de souffrance dans le corps, on ne parle pas de petits enfants qui meurent du cancer, de tragédies, d'accidents de voiture, de perte d'un être cher, de cancer et de ce genre de choses. Le diable fait beaucoup de choses de ce genre et nous devons lui résister, nous opposer à lui et croire pour la guérison, la victoire et la restauration. Mais nous devons savoir que notre foi ne repose pas sur un miracle. J'aimerais Dieu tout autant que je l'obtienne ou non. Amen. Vous m'entendez? Christ est ma vie et mourir représente un gain. Personne ici ne doit craindre la mort. Il n'y a aucune raison de craindre la mort, car, au fond, qui ne serait pas mieux loti au paradis? Bon, si ça ne vous plaît pas, je passe à autre chose. Je vous dis simplement que vous n'avez pas besoin d'avoir peur. Ne vivez pas avec cette peur. Il n'y a aucune raison pour cela. La Bible dit que nous avons été délivrés de la peur de la mort. Donc, souffrir dans la chair, ce que je veux dire par là, et j'aurais probablement dû le dire hier soir, car je ne veux pas vous embrouiller. Dieu n'est pas un Dieu qui se réjouit de nous voir souffrir, mais il se réjouit de nous voir bien agir quand nous souffrons. Vous avez entendu ? Paul n'a jamais prié pour que le problème de qui que ce soit disparaisse. J'ai trouvé ça intéressant. Vous savez ce qu'il a prié ? Que malgré leurs problèmes, ils gèrent tout avec bonne humeur. Donc il priait pour qu'en cas de problème, ils agissent comme il faut. Nous allons vivre des situations similaires à celles des gens dans le monde. Jésus a dit « Vous aurez à souffrir dans le monde ». Et nous sommes dans le monde, mais prenez courage. Moi, j'ai vaincu le monde. Et donc, nous avons la victoire, peu importe. Quand on a un problème, on a déjà la victoire. La chrétienté commence par ce qui est fait, pas à faire. Jésus a déjà fait tout ce qui devait être fait. Que tout le monde dise « J'ai la victoire ». C'est pour cela que la Bible dit dans Romains 8 que nous sommes plus que vainqueurs. Que signifie être plus que vainqueur? Je crois que cela signifie qu'avant même d'avoir un problème, nous savons que nous avons la victoire. Ainsi, nous n'avons pas à vivre dans la crainte des souffrances et des difficultés qui nous attendent. Je me souviens de l'époque où j'avais ce que Dieu m'a finalement montré comme des pressentiments anxieux. J'avais vécu tellement de malheurs que je vivais dans la peur du prochain malheur. Vous me comprenez? Et nous n'avons pas besoin de vivre ainsi, car nous avons ce qu'il faut pour affronter tout ce qui arrive. Je peux tout par Christ, qui est ma force. Et Paul disait en fait, je sais vivre dans la pauvreté et je sais vivre dans l'abondance. Il savait gérer les difficultés et les bons moments. Et ce que Dieu attend de chacun de nous quand nous traversons des difficultés, c'est que nous n'agissions pas comme le monde, mais comme Jésus, pour que nous puissions avoir un impact sur le monde. Allez! Donc, quand je parle de souffrance dans la chair, je parle de ce que ressent notre chair, quand nous faisons ce que Dieu veut que nous fassions, même si nous n'en avons pas envie. Comme se soumettre à son mari. Je n'ai même pas eu un rire là. Mon Dieu, je me souviens combien ma chair avait mal. Quand Dave me disait de faire quelque chose que je ne voulais pas faire et que Dieu me disait de lui obéir. Ouf! C'était dur. Ou alors, être gentil avec quelqu'un qui vous a maltraité. Oh! Donc, c'est de ça dont je parle. D'accord. Armez-vous de la même pensée de souffrir patiemment plutôt que de ne pas plaire à Dieu. Il veut donc que nous ayons cet état d'esprit. Je ne veux pas souffrir, mais s'il le faut pour plaire à Dieu, je le ferai. Nous voyons la réponse lorsque Jésus était à Gethsémanie dans Matthieu. À trois reprises, une, deux, trois fois, Jésus est revenu à la prière. « Père, si tu voulais éloigner de moi cette coupe. » Je n'ai compris cela qu'il y a quelques mois. Jésus ne voulait pas aller à la croix. Il ne le voulait pas. Mais il disait, « Toutefois que ce ne soit pas ma volonté qui se fasse, mais la tienne. » Donc il disait, « Je ne veux pas faire ça. » Et c'est OK de dire à Dieu, « Je ne veux pas faire ça, mais je le ferai parce que je t'aime. » Êtes-vous d'accord? « Je ne veux pas faire ça, mais je le ferai parce que je t'aime. » Je fais beaucoup de choses que je préférerais ne pas faire, mais je les fais parce que j'aime Dieu. Et quand je les fais, ma chair souffre. Vous comprenez? Il y a des choses auxquelles résister et des choses auxquelles se soumettre. J'ai dit hier, j'ai dit que je ne souffrais plus autant et c'est parce que j'ai appris à ne pas lutter contre les choses. Ce n'est pas vraiment ce qui vous rend malheureux, c'est de le combattre tout le temps. C'est essayer de changer quelque chose qu'on ne peut pas changer. Combien ai-je enduré en essayant de changer Dave? Ça n'a pas marché. Je ne voulais pas qu'il joue au golf. Je ne voulais pas qu'il aime le sport. Eh bien, ça n'a pas changé. Maintenant, il se prend d'affection pour le tennis alors qu'il n'en a jamais joué de toute sa vie. Je ne sais pas quel sport il regarde, mais si ça rebondit ou ça roule, il le regarde. Et j'ai essayé de changer mes enfants. Oh mon Dieu, j'ai travaillé si dur sur eux. Vous savez, quand on essaie vraiment de faire quelque chose et ça n'arrive pas, on souffre dans la chair. C'est comme « parce que vous êtes frustré tout le temps ». Mais quand on comprend enfin « je n'y peux rien », je peux prier et Dieu peut le faire, mais en attendant, je vais vivre pleinement ma vie. On peut mettre fin à beaucoup de souffrances dès maintenant en cessant de lutter contre tout et en apprenant à laisser Dieu être Dieu. Celui qui a souffert dans son corps
3: et à la pensée de Christ,
2: c'est la traduction amplifiée,
3: et à la pensée de Christ,
2: on a fini avec le péché et cesse de se plaire à lui-même et au monde et plaît maintenant à Dieu. J'aime ça. On ne peut pas pécher volontairement si on est prêt à faire quoi que ce soit plutôt que de désobéir à Dieu. Nous désobéissons souvent à Dieu parce que lui obéir est inconfortable. Et j'ai toute la journée alors. Vous savez ce que nous sommes ici en Occident, nous sommes accros au confort. Vous n'allez pas à un pays du tiers-monde et leur dire que vous êtes déprimé parce que votre climatisation est en panne. Nous sommes gâtés. Oui. Rien ne force la personne à se confronter à elle-même autant que la souffrance. Et rien ne révèle mieux notre véritable caractère que de traverser une période difficile. Vous pensez être un grand homme ou une grande femme de foi? Eh bien, la Bible dit que notre foi sera mise à l'épreuve. Testez. On traverse beaucoup de choses, inutile d'en chercher la raison, ce n'est qu'une épreuve. Autant la réussir, car dans l'économie divine, on n'échoue jamais, on passe simplement la même épreuve encore et encore. Alors, autant la réussir et en finir. Jacques 1, 2 à 4. Mes frères et sœurs, considérez comme un sujet de joie complète les diverses épreuves auxquelles vous pouvez être exposés, sachant que la mise à l'épreuve de votre foi produit la persévérance, l'endurance et la patience. Ça a fait sortir beaucoup de choses de moi avant même d'arriver à la patience. Les épreuves peuvent faire ressentir des choses horribles dont on ignorait même l'existence. Amen. À l'époque où j'apprenais la foi, je pensais que la foi servait uniquement à obtenir tout ce qu'on voulait. On veut quelque chose, on prie et on croit Dieu pour cela. Et j'étais tellement stupide à l'époque, je suis heureuse que Dieu aime les gens quand ils sont encore stupides. Je ne savais rien, vous savez. Et je croyais Dieu pour un manteau de fourrure, et c'était la dernière chose dont j'avais besoin. Vous comprenez, j'avais tous ces problèmes internes, et je croyais Dieu pour un manteau de fourrure. Aujourd'hui, ils ne sont pas si populaires, mais à l'époque, ils l'étaient. Et j'avais une amie que je l'aimais, mais je ne l'appréciais pas toujours. Vous me comprenez? Et un jour, elle a sonné à ma porte, elle avait une grosse boîte et m'a dit « Oh, tu ne vas pas croire ce que Dieu m'a donné !» Elle a ouvert la boîte et c'était mon manteau de fourrure. Je me suis dit « L'ange a sûrement livré la boîte à la mauvaise maison !» Je pensais être bien plus spirituelle qu'elle. Et Dieu m'a fait ça exprès. Parce que j'ai fait ce faux geste religieux. Oh, Dieu soit loué! Oh, c'est tellement bien! Je suis si heureuse que Dieu t'ait béni. Et intérieurement, je me suis dit, Seigneur, fais-la sortir de chez moi. Eh bien, quand elle est partie, je veux dire, la jalousie, l'envie, le jugement, les critiques qui ont surgi de mon âme. Mais j'aurais pu passer ma vie à me prendre pour une géante spirituelle. Vous voyez, comment se sent-on lorsqu'un ami, peut-être même quelqu'un qui n'est pas croyant, obtient ce pourquoi on croit? Nous passons tous par là, n'est-ce pas? Combien de personnes ont vécu une expérience similaire dans leur vie? Ça doit être important. Donc, beaucoup de choses que nous traversons sont conçues pour nous révéler ce qui est vraiment en nous, car nous ne pouvons rien gérer si nous ne savons pas qu'il est là. Tant qu'on se trompe. Et je ne veux pas passer ma vie à croire que je suis meilleur que ce que je suis. Je veux connaître la vérité, car seule la vérité vous libérera. Je vous mets au défi de demander à Dieu de vous révéler la vérité sur vous-même. Vous ne voulez même pas faire ça. Ce n'est pas la vérité sur quelqu'un d'autre qui vous libérera. C'est la vérité sur vous-même. Je pensais que tout était la faute de Dave. Et un jour, je priais pour que Dave change. Et Dieu a interrompu ma prière, vous vous rendez compte? Je priais et Dieu m'a interrompu, quelle impolitesse! Il a dit, Joyce, Dave n'est pas le problème. Je me suis dit, qui est-ce? Il n'y a que lui et moi. Et Dieu m'a ouvert les yeux sur ce que c'était que de vivre dans la maison avec moi et j'ai pleuré pendant 3 jours. Mais maintenant, écoutez-moi, c'était le début de ma guérison. On ne peut pas progresser si on vit dans la tromperie. Et il n'y a personne de plus facile à tromper que soi-même. Priez, demandez à Dieu, montre-moi la vérité sur moi-même. Quelqu'un est-il prêt à le faire? Vous n'avez pas tous levé la main, mais c'était un bon nombre. Eh bien, Romains 5, 3 à 5 dit... Bien plus, réjouissons-nous donc maintenant. J'aime cela dans la Bible amplifiée. Maintenant. Nous sommes fiers même de nos détresses et nous nous réjouissons dans nos souffrances. Je ne sais pas, peut-être que vous sautez tous ces passages, mais j'ai décidé d'arrêter de sauter ceux que je n'aime pas et de les confronter sérieusement. Et j'ai décidé d'avoir l'audace d'enseigner sur ces passages et de ne pas me contenter de choisir ceux qui feront que les gens m'aiment. Amen. Ce n'est pas mon rôle de vous faire m'aimer, c'est le rôle de Dieu. Mon rôle est de vous dire ce que je crois qu'il veut que je vous dise. Jésus a dit que les paroles qu'il donne ne sont que celles que le Père lui donne. Un jour, je devrais me présenter devant Dieu et rendre compte de la mission qu'il m'a confiée. Et je veux obtenir un bon rapport. Sachant que la détresse, la pression et l'affliction produisent
4: la persévérance patiente et inébranlable. Endurer signifie pouvoir supporter beaucoup. Eh bien, je peux supporter beaucoup plus de choses maintenant qu'avant. Quelqu'un est comme moi, ou bien des choses qui, avant, vous perturbaient. Maintenant, la même chose peut arriver sans vous déranger. Eh bien, les choses qui vous perturbent maintenant ne vous dérangeront plus dans 4 ou 5 ans. Travaille en moi, Seigneur, je veux en finir. Amen. Lorsque vous traversez une épreuve, dites-vous, cela
2: va produire quelque chose de bon en moi?
4: Et dans Romains 5, verset 4, la persévérance, la force, la victoire dans l'épreuve. Et nous parlons là de comment mûrir en Christ. La foi forte et l'intégrité éprouvée et la victoire dans l'épreuve produit l'habitude de l'espérance joyeuse et confiante dans le salut éternel. Donc,
2: quand nous avons Dieu dans notre vie et nous n'avons pas peur du moindre problème, nous pouvons rester heureux malgré tout car nous savons que Dieu est un Dieu bon.
4: À quoi bon chanter toutes ces belles chansons sur la bonté de Dieu avec les applaudissements de tout le monde si on ne les applique pas vraiment quand on a des difficultés? Puis-je vous donner un conseil? Suivez votre propre conseil. Un jour, j'ai demandé à Dieu, « Seigneur, que dois-je faire ?» Il m'a dit, « Fais ce que tu dirais à quelqu'un d'autre de faire. » Vous connaissez la réponse. Une seule chose nous empêche de le faire, c'est la douleur. On veut être à l'aise. J'aime le psaume 27, 13, où David dit, « Oh, si je n'étais pas sûr de voir la bonté de l'Éternel au pays des vivants. » J'aime ça. Vous verrez de belles choses au paradis, mais nous n'avons pas besoin d'attendre d'y être pour en voir. Écoutez-moi, Dieu veut que vous viviez pleinement votre vie. Il ne veut pas que vous soyez constamment contrarié ou effrayé. Il veut que vous soyez béni, que vos besoins soient comblés, que vous ayez une surabondance pour que vous puissiez être une bénédiction pour tous. Dieu a dit à Abraham, « Je te bénirai et je ferai de toi une bénédiction. » Ne désirez pas seulement des choses pour vous-même, désirez faire des choses pour les autres. Je l'ai dit hier soir et je le répète, j'ai trouvé une définition très simple de la maturité spirituelle. Je crois que c'est vouloir ce que Dieu veut plus que ce que vous voulez. C'est vraiment drôle quand je suis sur cette plateforme. J'écoute qui applaudit à quel point c'est fort et qui me regarde comme... Et la Bible dit que nous allons souffrir pour avoir fait le bien. Eh bien, c'est malheureux. 1 Pierre 3, 14. D'ailleurs, même si vous deviez souffrir pour la justice, vous seriez heureux et vous seriez enviable. N'ayez d'eux aucune crainte et ne soyez pas troublés par leur opposition. C'est difficile de supporter quand nous faisons le bien et nous n'obtenons pas le résultat attendu. Mais laissez-moi vous dire, vous pouvez survivre au diable. Vous m'entendez? Vous pouvez survivre au diable. Dites-lui simplement, je n'abandonne pas, je n'abandonne pas. Je n'abandonnerai pas, je n'abandonnerai pas. Êtes-vous déterminé à vivre une vie pieuse? Il faut être déterminé. Êtes-vous prêt à faire des sacrifices pour vivre une vie pieuse? Êtes-vous prêt à laisser votre chair souffrir pour plaire à Dieu? Vous remarquez que ce n'était pas aussi fort. Dans Matthieu 5, Il parle de la bénédiction que l'on ressent lorsqu'on souffre pour la justice et parce qu'on fait ce qui est juste. Faire ce qui est juste ne garantit pas que tout le monde vous aimera. Je peux vous garantir que si vous vous engagez vraiment envers Dieu, il y aura des gens que vous aimez et qui vous sont chers qui se dresseront contre vous. Amen. On peut grandir au point de ne plus se soucier de ce que les autres pensent. Je veux dire, je veux être apprécié, mais mon rôle n'est pas vraiment de me faire aimer des autres, mais d'obéir à Dieu. Amen. Et j'avoue qu'il y a eu des moments dans ma vie, même en tant que chrétienne, où je désobéissais à Dieu pour continuer à être appréciée. On ne peut pas plaire aux autres et plaire à Dieu. 1 Corinthiens 4, 3 et 4, Paul dit, « Pour ma part, il m'importe très peu d'être jugé par vous sur ce point ou par un tribunal humain qui voudrait m'examiner et m'interroger. Bien plus, je ne me juge pas non plus moi-même. » Waouh, j'aime cela. Ma conscience, il est vrai, ne me reproche rien. Il continue, ma conscience ne me reproche rien, mais ce n'est pas pour autant que je peux être considéré comme juste. Celui qui me juge, c'est le Seigneur. Vous serez vraiment libre quand vous n'aurez plus besoin d'impressionner qui que ce soit.

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1: Je vais être honnête avec vous, ce sujet pour moi, il est vraiment, vraiment difficile. Mais voilà, il y a des sujets difficiles dont on doit parler, et il en fait partie. Et puis, finalement, c'est aussi un privilège. Oui, parce que je sais que Dieu entend la voix de chaque enfant qui souffre pour le nom de Jésus-Christ. Et ce qui m'encourage, c'est qu'il souhaite aussi les faire entendre.

Alors j'aimerais vous parler des enfants de l'ombre. On dit parfois que la persécution peut commencer dès le berceau. Mais ce que je crois, c'est que la persécution, elle peut atteindre les enfants jusque dans le ventre de leur mère. Je pense à cette jeune chrétienne enceinte qui a fait une fausse couche. Elle était mais tellement stressée. Et c'est à cause de ce stress intense qu'elle a perdu son bébé. Parce qu'elle a vu son frère être terriblement battu à cause de sa foi chrétienne. Je pense également à ces enfants qui ont été victimes d'attentats. Au Sri Lanka, l'an dernier, 14 enfants ont perdu la vie. Le terroriste est arrivé, il a fait exploser cette bombe. Et ces enfants, ils avaient l'insouciance de leur âge. Kevin était en CM1, Peter, il aimait le cricket, Malkia jouait de la trompette, Jackson aimait le basketball. Quant aux enfants qui ont survécu, certains d'entre eux avaient du mal à fermer les yeux parce qu'à chaque fois qu'ils fermaient les yeux, ils voyaient du feu. Je pense également à deux enfants en Égypte dont on a peu parlé. Ils avaient respectivement 14 et 10 ans au moment des faits. Leur papa a refusé de renier sa foi et il a été assassiné devant leurs yeux. Mais vous voyez, toutes ces persécutions, en fait, c'est le haut de l'iceberg. C'est une persécution visible, une persécution qu'on appelle chez Portes Ouvertes la persécution marteau. Certains enfants doivent également faire face à une persécution qui est beaucoup plus insidieuse. Et cette persécution-là, elle s'appelle la persécution étau. Dans cette forme de persécution, la société, mais aussi l'État, exerce une pression terrible sur ces enfants. Dans certains pays, les enfants naissent avec la religion inscrite sur la carte d'identité. Et bien sûr, ils ne peuvent absolument pas la changer. Par exemple, aux Maldives, quelqu'un qui veut choisir une religion autre que l'islam, il devient apatride. Il perd sa citoyenneté.

0: Rab m'a hurlé dessus. Il a crié « Mina !» Même sans nom de famille, ça ne pouvait être que moi. J'étais le seul Mina au milieu de tous ces prénoms musulmans. Mon école était publique, dans un quartier pauvre du village, et notre salle était toujours pleine à craquer. Les élèves musulmans ne m'ont jamais traité comme l'un des leurs. Ils m'appelaient toujours par des surnoms pour se moquer de moi et de ma religion. À la pause de midi, j'étais tout seul à manger mon sandwich. Je regardais les autres jouer et rire ensemble. J'aurais tellement aimé être avec eux. J'emportais mon cartable, qui était lourd, mais je me sentais honteux et inférieur, et ces sentiments pesaient encore plus lourd. Je savais comment ils me voyaient. J'étais un infidèle à leurs yeux, car j'adorais trois dieux, et je croyais à un livre saint qui était faux selon eux. Je savais que le prof de religion allait mal parler de moi et de ma foi derrière mon dos dès que je serais sorti. Il disait à mes camarades qu'Allah déteste les chrétiens et que les musulmans doivent les détester aussi. S'il voulait faire rire la classe, il me demandait de venir devant et de défendre ma religion. Mais comment j'aurais pu faire ça? Je n'ai que 14 ans. Souvent, j'avais envie de sauter par la fenêtre et de m'enfuir. Non seulement de mon école, mais aussi de ma religion, parce que je n'étais même pas capable de la défendre. Je détestais l'école. Je détestais les professeurs qui m'humiliaient. Je détestais les camarades qui se moquaient de moi. Et avant tout, je détestais mes parents parce qu'ils étaient chrétiens. Je me sentais sans valeur, comme cette poubelle que je regardais tout le temps. Jusqu'au jour où, avec d'autres jeunes de différents villages, j'ai pu participer à un camp formidable. Là, j'ai enfin eu la possibilité de mieux connaître la foi chrétienne. On nous a même dit d'aimer nos camarades musulmans. Ce camp était génial. Mais le moment le plus fort, c'est quand on a joué une pièce de théâtre où la Bible passait devant un tribunal. La Bible était comme une personne. Elle était accusée de crimes qu'elle n'avait pas commis, et elle se défendait contre toutes les accusations. À la fin, elle était reconnue innocente. C'était magnifique. À l'école, ma place est toujours au dernier rang, et je ne suis toujours que Mina, mais je n'ai plus envie de m'enfuir ni de me cacher. Et quand je me rends à mon cours de religion, je traverse la classe et je suis fier. Je suis certain qu'un jour, je parlerai à mes camarades de l'amour de Dieu. J'aimerais leur expliquer tout ce que j'ai appris sur ma foi, sur la Bible et sur mon Dieu.
1: Ces enfants ont besoin de nos prières. Ils ont besoin de notre soutien. Vous allez désormais entendre une chrétienne du Tchad qui raconte le quotidien des enfants de son entourage. Je vous encourage, après cette interview, à prendre un temps de prière pour les enfants de l'Église persécutée. Dans le magazine de Portes Ouvertes de l'été 2020, vous trouverez plusieurs sujets de prière pour accompagner ces enfants de l'Église persécutée.
2: La persécution est vraiment difficile pour ces enfants. Ils ont des prénoms chrétiens, ils sont marginalisés. Est-ce qu'ils regrettent d'avoir des prénoms chrétiens?
3: Oui, il arrive que nos enfants rentrent de l'école vraiment tristes et pleurent presque. Ils disent que bon, est-ce que c'est ça? Nous serons comme ça marginalisés jusqu'à la fin de notre vie? Est-ce qu'il y aurait un changement ou bien est-ce qu'on serait considéré comme ça, comme les gens rejetés qu'on doit pousser loin? Et ils ne peuvent pas, comme c'est la jeunesse, ils veulent aussi avoir la main dans la pâte, participer comme les autres enfants. Mais là, ils se sentent déjà distingués, écartés. Donc ça fait que quand ils rentrent comme ça, c'est pas facile, on les laisse un peu pleurer quand même, mais après on les console, les encourage pour eux, c'est des choses passagères parce que c'est Dieu qui détient la vie, c'est Dieu qui décide de ce qu'il faut et ce qu'une personne peut devenir dans l'avenir. Donc eux, ils ont la chose essentielle. Ce qu'ils ont, c'est ce que personne ne peut leur arracher. Mais ce qu'ils voient là, c'est des choses qui peuvent passer. Mais eux, ils ont l'essentiel. Donc il faut qu'elles montrent aussi aux autres qu'ils ont la clé de la vie. Ils peuvent vivre ici et aussi dans le ciel parce qu'ils sont des personnes à part spéciales. Donc ça les encourage un peu à remonter la pente.
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0: Bonjour mes amis, nous allons parler d'une liste de vérifications à passer en revue avant de prier. Parfois je pense que nos prières sont bloquées. Elles sont court-circuitées parce que nous ne prenons pas soin de certaines choses très basiques. Je vais parler de certaines d'entre elles dans ce message. Écoutez, vous ne voudrez pas en manquer un seul instant. Une seule de ces choses peut changer toute votre vie. J'espère que vous êtes prêts.
1: Bonjour, je suis Bill Esconley. Dieu vous voit, il vous aime, et peu importe ce à quoi vous faites face, il a les réponses.
0: Juste pour illustrer, ma femme et moi avons été invités, il y a quelques années, par des amis à nous rendre en avion à Catalina. Il s'agit d'une île située à environ 40 km au large de la côte californienne. Elle dispose d'une minuscule piste d'atterrissage. On y trouve quelques restaurants et peu d'habitants. Mais c'est une magnifique petite île. Nous avons dit oui. Nous nous sommes retrouvés à l'aéroport local. Mon ami, un pilote confirmé, avait loué un petit avion à 4 places. Donc nous sommes montés à bord tous les 4. Lui et son épouse étaient assis à l'avant et mon épouse et moi étions assis juste derrière eux. Puis il a passé en revue toute la liste de contrôles. Il l'a sortie et a vérifié chaque point, un par un. Il a vérifié le carburant, s'est assuré que tel et tel indicateur fonctionnait. Il a vérifié que tout fonctionnait. Je pense qu'il a vérifié que les volets des ailes fonctionnaient. Je ne suis pas pilote, mais je l'ai regardé passer en revue toute la liste de contrôles méticuleusement. Il voulait s'assurer que tout était en ordre, car si l'un de ces éléments avait été défaillant, cela aurait pu être catastrophique pour nous, au point même de provoquer un accident et de nous empêcher d'atteindre la destination que nous désirions. Tous les pilotes qualifiés passent en revue une liste de contrôles, que vous voyagiez à bord d'un jet ou d'un petit avion à hélice de 4 places comme nous. Ils passent tous en revue une liste de contrôles pour s'assurer que tout fonctionne et que tout est en ordre avant de quitter le sol. Avant d'adresser notre prière et de la laisser s'envoler vers Dieu, nous devons passer en revue une liste de contrôles. La deuxième chose que nous devons vérifier dans notre petite liste de contrôles, c'est nous demander « Ai-je la foi ? Examinez-vous. » Sachez si vous êtes dans la foi et ne vous contentez pas d'être d'accord mentalement avant de prier. Vous allez peut-être dire « D'accord, mais comment le savoir ?» C'est une bonne question, mais comment le savoir vraiment ? Voici ce que dit l'Écriture dans Hébreux 4 au verset 3. « Nous qui avons cru, nous entrons dans le repos. » Vous saurez que vous êtes dans la foi. Vous saurez que vous avez établi la connexion parce que le repos envahira votre cœur. Nous qui avons cru, nous entrons dans le repos. Vous savez, je me trouve actuellement dans ce magnifique studio qui fait partie de notre campus, situé ici, sur Catella Avenue, à Los Alamitos, en Californie. En fait, une partie de notre propriété se trouve dans la ville de Cypress, en Californie, et l'autre partie à Los Alamitos, en Californie. C'est une vaste propriété. Et nous avons connu bien des difficultés pour obtenir cette propriété. L'agence de réaménagement urbain de la ville a tenté de nous la prendre illégalement. Nous avons été en procès pendant de nombreuses années, mais nous avons finalement gagné. Et aujourd'hui, nous voici dans cette magnifique propriété. C'est une très longue histoire que je ne vais pas raconter ici, mais j'ai passé beaucoup de temps à méditer la parole de Dieu. J'ai passé beaucoup de temps à méditer sur les promesses, puis j'ai prié à ce sujet. La situation ne semblait pas du tout favorable pour nous. En fait, notre avocat, qui travaillait dans l'un des meilleurs cabinets d'avocats de notre État, m'a dit « Écoutez, Bayless, vous devez savoir que personne dans votre situation n'a jamais gagné un procès dans l'histoire de notre pays. Donc, sur le plan statistique, vos chances sont nulles. » Je me souviens lui avoir répondu, « D'accord, merci de me l'avoir dit, je veux que vous fassiez de votre mieux. J'attends de vous que vous fassiez le maximum. Mais vous devez savoir dès le départ que, même si j'attends de vous que vous fassiez le maximum, notre confiance n'est pas en vous, notre confiance est en Dieu seul. Je me souviens avoir atteint un stade pendant cette période où je m'imprégnais de la parole, puis je parlais à Dieu dans la prière. Un grand repos s'est emparé de mon cœur. » Je me souviens d'un ami, attentionné, qui est en fait à la tête d'une des plus grandes dénominations religieuses au monde. Sa branche se trouve dans un autre pays. Il séjournait chez nous et intervenait dans notre église en tant que conférencier invité. Il était inquiet car il savait tout ce qui se passait et ce qui était en jeu. Il a commencé à me bombarder de questions. Je me souviens l'avoir regardé en disant, « Eh bien, voici ce qui se passe. Soit j'ai la foi, soit je ne l'ai pas, et je te dis que je l'ai. Je suis en relation avec Dieu. Dieu a répondu à notre prière, j'ai déjà la propriété. » Il m'a regardé en disant juste, « Ok, je n'avais pas dit cela par arrogance, pas du tout. Ça n'avait rien à voir, ce n'était pas non plus de la présomption. Ça avait tout à voir avec le fait de passer du temps dans la parole de Dieu et passer du temps dans la prière. J'avais senti une paix envahir mon cœur par laquelle je savais que Dieu avait exaucé nos pétitions. » Voici la troisième chose sur votre liste de contrôle. Vérifiez si votre cœur est libre de tout manque de pardon. Assurez-vous que votre cœur ne garde pas de rancune contre quiconque. Je vais vous lire la parole de Jésus en Marc 11. En fait, ces versets seront familiers à la plupart d'entre vous. On les cite tellement souvent. Jésus parlait de la prière et a dit ici des choses pleines d'audace. Marc 11, on va commencer au verset 22. Jésus leur dit alors, « Ayez foi en Dieu. » La foi fonctionne selon certains principes, mais il s'agit toujours d'avoir la foi et de croire en quelqu'un, avoir la foi en Dieu. Il ne s'agit pas de mettre en œuvre un principe, il s'agit de faire confiance à une personne, ayez foi en Dieu. Il a continué et a dit en Marc 11, 23 et 24, « Je vous le dis en vérité, si quelqu'un dit à cette montagne, retire-toi de là et jette-toi dans la mer, et s'il ne doute pas dans son cœur, mais croit que ce qu'il dit arrive, il le verra s'accomplir. » C'est pourquoi, je vous le dis, tout ce que vous demanderez en priant, croyez que vous l'avez reçu, et cela vous sera accordé. Jésus dit tout de suite après, « Et lorsque vous êtes debout pour prier, vous croyez que vous avez reçu, vous parlez à la montagne, et à cause de votre foi en Dieu, vous croyez qu'il va faire bouger cette montagne. » Donc vous ne faites qu'obéir à ce que Jésus a dit. Vous parlez au problème et vous croyez que Dieu a exaucé vos prières. Quand vous priez, vous avez une promesse qui correspond, c'est merveilleux. Mais alors, Jésus a dit en Marc 11, 25 et 26, « Et lorsque vous êtes debout pour prier, si vous avez quelque chose contre quelqu'un, pardonnez-lui, afin que votre Père céleste vous pardonne aussi vos fautes. Mais si vous ne pardonnez pas, votre Père céleste ne vous pardonnera pas non plus vos fautes. » Mes amis, le manque de pardon va court-circuiter vos prières plus vite que tout le reste. Je me souviens quand j'étais à l'école biblique, il y avait un gars. Il était d'ici, de Californie du Sud, et nous avions des amis communs. Il allait à la même école biblique. Il m'a raconté une fois qu'il avait de graves besoins financiers, qu'il faisait face à une crise et qu'il devait payer son loyer ou quelque chose comme ça. Je lui ai dit « De combien as-tu besoin ?» Il a dit « 400 dollars ». Il vous faut comprendre que cela faisait beaucoup d'argent. À l'époque, cela représentait beaucoup d'argent pour moi, mais en fait, j'en avais juste un peu, j'avais 450 dollars en banque. Alors j'ai dit au gars, « Écoute, je peux te donner ces 400 dollars, mais il faut me les rendre. On doit payer les frais de scolarité bientôt dans 12 semaines. » J'ai dit, « J'ai besoin que tu me les rendes d'ici là. J'en ai vraiment besoin. Je ne peux te les prêter que si tu me promets de me les rendre. » Sinon, je serais pris entre le marteau et l'enclume. Il a dit « Merci beaucoup, Bayless, il n'y aura pas de problème. » J'ai une remorque, je vais la vendre, j'en tirerai bien plus que $400 ou $400 au moins. Donc, je vais vendre ma remorque et je te rendrai l'argent. J'aurai l'argent pour toi dans 15 jours. J'ai dit « Ok ». Donc, je suis allé à la banque, j'ai retiré l'argent, je le lui ai donné. 15 jours s'étaient écoulés et il ne m'avait rien rendu. 6 semaines s'écoulèrent et il ne m'avait rien rendu. 8 semaines s'écoulèrent et il ne m'avait rien rendu. Je le voyais sur le campus, je m'avançais vers lui, mais il prétendait ne pas me voir. Il se dirigeait de l'autre côté et il m'évitait. 10 semaines passèrent, 11 semaines passèrent et pour finir, je l'ai attrapé. Je lui ai dit « Hey, tu m'as évité. J'ai besoin de mes $400. Tu as promis de me rembourser. » Et franchement, je ne sais pas comment je vais faire pour payer mes frais de scolarité si tu ne me rends pas cet argent. Il sort, « Oh, je ne l'ai pas. » Je dis, « Excuse-moi. » Il dit, « Eh bien, je ne l'ai pas. Je ne l'ai pas. » Il a tourné le dos et il est parti. Honnêtement, même après nos études, quelque chose m'est resté en travers de la gorge à ce sujet. Je gardais de la rancune contre ce gars. J'étais furieux après lui et je restais furieux. Quoi qu'il en soit, je reviens, je commence à servir en tant qu'assistant pasteur dans une petite église et il habite dans le coin. Il savait que j'étais furieux contre lui. Je savais que j'étais furieux contre lui. Le diable savait que j'étais furieux contre lui. Dieu savait que j'étais furieux contre lui. Mais je ne m'en souciais pas vraiment. Je voulais juste rester furieux. Il a appelé le pasteur de l'église et expliqué la situation et ce qui se passait. Qu'il avait cette dette envers moi et qu'il savait que j'étais exaspéré. Le pasteur m'a pris à part et m'a parlé. Il a dit, « Bayless, il n'a pas l'argent. » Est-ce que pour $400, ça vaut le coup de faire tout ça? Il faut vous expliquer, même si je travaillais à l'église, mon salaire à l'époque n'était que de $300 par mois, donc je n'avais pas un gros salaire. Il a dit, est-ce que ça vaut le coup? Cela va te faire plus de mal à toi qu'à lui si tu ne lâches pas. J'ai dit, tu as raison. Dieu m'a parlé à travers lui, donc j'ai laissé courir la dette. J'ai renoncé à la rancune et cet énorme fardeau a libéré mon cœur. Je lui ai dit plus tard, je te pardonne pour la dette et j'y renonce. Cela m'a aidé. Tout cela entravait ma foi. Cela freinait ma vie de prière. Si vous avez quelque chose contre quelqu'un, pardonnez-lui. Cela ne veut pas dire que vous devez avoir confiance en cette personne. Avoir confiance et pardonner, ce n'est pas la même chose. Si ce gars était venu me voir pour demander d'emprunter encore de l'argent, la réponse aurait été un non catégorique. Rien à faire. Je sais qu'on ne peut pas te faire confiance. Tu ne tiens pas parole. Je t'aime bien quand même. Je t'ai pardonné. Je ne te demande pas de me rembourser, mais je ne te donnerai plus d'argent. Si quelqu'un frappe à la porte, que vous ouvrez et qu'il vous donne un coup de poing en plein visage, vous allez fermer la porte. S'il frappe à nouveau, je vais peut-être ouvrir, mais s'il essaye encore de me frapper, je l'aimerai toujours, mais derrière la porte fermée. Certains diront, si tu ne lui as pas ouvert la porte, c'est que tu ne lui as pas pardonné. C'est idiot, je peux aimer quelqu'un en gardant la porte fermée. Je t'ai pardonné, mais ce n'est pas pour cela que je te fais confiance. Je ne rumine rien, j'y ai renoncé. Cela ne m'empêche pas de dormir. Cela ne m'énerve plus, mais la confiance, il faut la gagner. Le pardon, c'est un don que l'on fait. Donc voici la troisième chose sur votre liste de contrôle. Vous devez sonder votre propre cœur et vous assurer que vous avez pardonné. Et puis la quatrième, c'est assez intéressant, c'est juste pour ceux qui sont mariés. Celle-là, c'est pour les maris et les femmes, mais on peut tous en tirer quelque chose. Si vous êtes marié, vous devez vous demander, et c'est la liste de contrôle pour la prière, est-ce que j'assume mes responsabilités? Si vous êtes un homme, est-ce que j'assume mes responsabilités en tant que chef du foyer? Est-ce que je protège ma famille? Est-ce que je traite mon épouse avec honneur et respect? Pour l'épouse, assumez-vous le rôle qui est le vôtre. Vous en remettez-vous à votre mari, acceptez-vous et respectez-vous son autorité dans le foyer. Je vais vous lire 1 Pierre chapitre 3, si vous le voulez bien, je vais commencer au verset 1. Il est dit. Vous de même, femmes, soumettez-vous à votre mari. Ainsi, ceux qui refusent de croire à la parole pourront être gagnés sans parole par la conduite de leur femme. Vous n'avez pas besoin de prêcher, il vous suffit de mener devant lui une vie pieuse si votre époux ne sert pas Dieu en ce moment. Il est dit en observant votre manière de vivre pure et respectueuse que votre parure ne soit pas une parure extérieure, cheveux tressés, ornements d'or ou vêtements élégants, mais plutôt celle intérieure et cachée du cœur, la pureté incorruptible d'un esprit doux et paisible qui est d'une grande valeur devant Dieu. Il continue en disant, « C'est ainsi que les femmes saintes qui espéraient en Dieu se paraient autrefois. Elles se soumettaient à leur mari comme Sarah qui a obéi à Abraham en l'appelant son Seigneur. Vous êtes devenues ses filles en faisant ce qui est bien, sans vous laisser troubler par aucune crainte. Marie, vivez de même en montrant de la compréhension à votre femme, en tenant compte de sa nature plus délicate, montrez-lui de l'estime. » Car elle doit hériter avec vous de la grâce de la vie. Agissez ainsi afin que rien ne fasse obstacle à vos prières. Donc il parle du rôle de la femme et du rôle du mari. Il dit, si vous ne vous traitez pas l'un l'autre comme co-héritier de la grâce de la vie, mari, si vous n'honorez pas votre femme et ne lui montrez pas de la compréhension, cela fera obstacle à vos prières. Femme, si vous n'honorez pas votre mari, si vous n'assumez pas votre rôle en vous en remettant à lui, et si vous vous adressez toujours plus haut que lui au tribunal du ciel, vous pouvez faire obstacle à vos propres prières. Éphésiens parle beaucoup du mariage. En fait, nous pourrions parcourir toute l'Écriture, mais pour l'essentiel, plus que tout, les hommes veulent être respectés. Plus que tout, les femmes veulent savoir qu'elles sont aimées. Donc, mari, si tu aimes ta femme, femme, si tu respectes ton mari, et que vous mettez Dieu en premier, vous pourrez avoir un super mariage. Mais l'épouse qui ne montre pas de respect à son mari, le mari qui n'aime pas sa femme, et la Bible dit que le mari doit aimer sa femme comme Christ aime l'Église. Vous savez, les gars, je vais vous dire, c'est nous qui avons la plus grande responsabilité au niveau du mariage, la charge la plus lourde est sur nos épaules. L'attitude de Jésus vis-à-vis de l'Église est parfaite. Il ne nous lance jamais nos péchés passés au visage, il a toujours du temps pour nous, il nous traite toujours avec dignité, il nous aime. En tant que mari, nous devons aimer nos épouses comme Christ a aimé l'Église. La femme doit honorer son mari, et c'est très important pour les hommes, mesdames. Alors vous devez apprendre ce qui lui donne le sentiment d'être honoré. Parce que si vous ne le faites pas, le problème, c'est que cela fera obstacle à vos prières. Et en grec, cela veut dire littéralement « couper », comme quand on abat un arbre. Je me souviens, j'avais un arbre, un chérimolier, dans mon jardin. Mon père m'avait donné un jeune plant et j'avais fait pousser cet arbre. Il donnait ses magnifiques fruits, des chérimoles, ses gros, énormes fruits verts. En fait, c'est un de mes fruits favoris. Ils sont tellement délicieux. Je prenais beaucoup de temps pour lui. Nous n'avons pas les insectes adéquats, l'arbre ne vient pas de là où j'habite. Donc nous n'avons pas les insectes qui le pollinisent, comme dans les autres régions. Alors je montais sur une échelle et je prenais les fleurs. Je pollinisais ainsi tout l'arbre à la main avec un pinceau et un petit pot. Je passais des heures dans cet arbre. Et quand il était correctement pollinisé, je l'arrosais et il se mettait à produire son merveilleux fruit. J'étais si enthousiaste. À l'époque, j'avais un jardinier, j'étais très occupé avec le ministère. Je voyageais beaucoup, je n'avais pas le temps de m'occuper du jardin. Alors j'avais un gars qui venait s'en occuper une fois par semaine. Il venait 2 heures le samedi pour tondre la pelouse et tailler ça et là. À mon retour, j'ai eu le choc de voir mon chérimolier réduit à une souche. Et tous les fruits à la poubelle. Waouh, j'ai vu rouge, j'étais tellement en colère. Je suis allé trouver le gars, mais qu'avez-vous fait à mon arbre? Il a dit quoi, ce truc là-bas? J'ai dit oui, c'est un chérimolier, ça donne des fruits magnifiques. Il a dit, oh, je pensais que c'était des glands géants, et il me gênait, alors je l'ai abattu. J'étais effondré, bien sûr, je m'en suis remis. Mais je crois que cela illustre bien ce qui arrive quand on ne remplit pas le rôle qui nous est imparti. Quand les maris n'aiment pas leurs femmes et que les femmes n'honorent pas leurs maris, le diable peut alors venir et couper vos prières, les abattre. Donc, il vous faut passer en revue cette liste de contrôles. En fait, je vais prendre le temps pour cela tout de suite. Je n'allais pas le faire et rester avec 4 éléments, mais je vais en ajouter un 5e à cette liste. Je crois qu'il est important de se demander pourquoi est-ce que je demande telle chose. Vérifiez votre motivation. Dans le livre de Jacques, il est dit, vous ne possédez pas parce que vous ne demandez pas. Quand vous demandez, vous ne recevez pas parce que vous demandez mal, dans le but de satisfaire vos passions. C'est Jacques 4, 2b et 3. Dieu a-t-il été considéré dans votre requête? Est-ce que sa gloire a été prise en compte? La raison de votre demande est-elle pure? Ce n'est pas un problème. Vous dites, j'ai besoin de payer le loyer, j'ai besoin d'inscrire mon fils à l'école, j'ai besoin de nouveaux pneus pour ma voiture. Ok, tout cela est bon. Ça ne dérange pas Dieu que vous ayez tout cela. Il veut vous aider dans ces domaines. Mais parfois, les gens demandent des choses pour des motifs égoïstes. La chose qu'ils demandent, ça tourne seulement autour d'eux. La volonté de Dieu n'est pas prise en compte. Est-ce que cela va aider à accomplir la volonté de Dieu dans ma vie? Dieu, est-ce le plan et la destinée que tu as pour moi? Ce que je demande, cela va-t-il m'aider à entrer dans cette destinée? Ou est-ce seulement quelque chose dont j'ai envie? Je me souviens d'une fois où nous avions un prédicateur invité dans notre église. C'était une sorte de cow-boy, vous savez. Il s'habillait comme un cow-boy et agissait comme tel. Il était venu dans un vieux pick-up. Ça collait bien avec l'idée qu'il venait tout droit d'un rodéo. Il a partagé une histoire avec moi et quelques autres et raconté comment il avait prié pour une certaine voiture. Il était dans le ministère à plein temps. Il avait prié pour une certaine voiture pendant plus d'un an et Dieu n'avait jamais exaucé cette prière. Il a fini par dire, « Seigneur, pourquoi n'exauces-tu pas cette prière ?» Il s'est tu et Dieu a dit, « Pourquoi me demandes-tu cette voiture-là » Il a réfléchi et a dit, « Eh bien, c'est une belle voiture et surtout la plupart des prédicateurs que je connais en conduisent une. » Pour dire vrai, Seigneur, c'est comme un symbole de mon statut, un badge qui atteste que je suis dans le ministère. Je veux conduire cette belle voiture comme le font les pasteurs des grandes églises. Il a senti que Dieu demandait, est-ce vraiment celle que tu veux? Il a dit, non, Seigneur, ce que j'aimerais vraiment, c'est un pick-up. Je crois que le changement s'est fait dans son cœur. Le Seigneur lui a dit, par le Saint-Esprit, alors pourquoi ne me le demandes-tu pas? Alors il a dit, « Seigneur, je te demande maintenant, donne-moi ce dont j'ai besoin pour acheter un pick-up. » En peu de temps, il a eu les ressources nécessaires pour acheter son pick-up. Il lui avait fallu bien réfléchir à sa motivation. En vérité, Dieu ne se soucie pas de quelle sorte de voiture vous conduisez. Il s'intéresse seulement à ce qui se passe en vous, vis-à-vis de cette chose. Donc, quand vous passez en revue votre liste de vérifications, premièrement, y a-t-il un passage de l'Écriture qui se rapporte à mon cas? Deuxièmement, suis-je dans la foi? Est-ce que c'est une réalité pour moi? Troisièmement, votre cœur est-il libre de toute rancune? Quatrièmement, si vous êtes marié, est-ce que votre mariage se porte bien? Cinquièmement, votre motivation est-elle pure? Une fois cela terminé, c'est le moment de prier. Faites parvenir à Dieu vos requêtes sur les ailes de la prière. Et après avoir prié et fait parvenir vos requêtes à Dieu, il faut être prêt à voler aux instruments et pas voler à vue. J'ai commencé cette petite série sur la liste de contrôle de la prière en vous racontant comment un ami, son épouse, mon épouse et moi sommes partis ensemble pour un vol de 40 km au-dessus de l'océan vers une petite île appelée Catalina, au large de la côte de Californie. C'est là que j'ai eu cette idée de liste de contrôle, car il a passé en revue la liste de vérification avant que nous quittions le sol. Mais après le décollage, il a réglé les instruments et a volé aux instruments parce que, presque tout de suite après l'envol, nous avons traversé un banc de brouillard. On ne voyait rien, on ne pouvait pas savoir si nous étions en haut ou en bas ou sur le flanc. Il volait aux instruments. Pas selon ce qu'il ressentait, pas selon les apparences, il volait aux instruments. Puis, juste avant d'arriver à l'île, nous sommes sortis de ce brouillard, nous étions exactement où nous étions supposés être. Nous nous sommes posés sur cette petite piste d'atterrissage. Les prières de certains se sont fracassées contre la montagne qu'ils s'efforçaient de déplacer, car ils n'ont pas volé aux instruments. Vous allez dire, quels sont ces instruments? C'est la parole de Dieu, il vous faut devenir un chrétien guidé par les instruments. Dirigez-vous selon ce que vous dit la parole de Dieu, pas selon ce que vous ressentez, pas selon ce que disent les circonstances, pas selon les choses autour de vous, pas selon ce que l'économie dit, pas selon ce que disent les économistes, pas selon ce que disent les politiciens ou quoi que ce soit d'autre, mais dirigez-vous selon la parole de Dieu. Elle est suffisante et vous mènera à la destination désirée. Ne détournez pas vos yeux de la parole de Dieu pour les fixer sur vos sensations physiques. Nous marchons par la foi et non par la vue. Vous allez vous poser en sécurité sur la piste d'atterrissage du salut, la piste de la guérison, la piste de la délivrance, quel que soit ce pour quoi vous avez prié. Oh, soyons des chrétiens guidés par les instruments, qui vivent selon la parole. Écoutez, si vous ne nous avez jamais contactés, vous avez pu écouter cette diffusion, nous avoir vus sur les réseaux sociaux, nous avoir écoutés, sous quelque forme que ce soit. Si vous ne nous avez jamais contactés, je serais ravi d'avoir de vos nouvelles. Cela m'encourage quand vous m'écrivez pour raconter votre histoire. Et nous avons une série de ressources que nous offrons aux gens. Nous serions ravis de vous les faire connaître. En fait, j'envoie aussi une lettre de nouvelles contenant un enseignement et où nous répondons aux questions. Alors j'aimerais tellement vous en faire profiter. Cela vous aidera dans votre cheminement avec Jésus. Je veux vous remercier d'avoir pris le temps d'être avec moi aujourd'hui. Je prie que, si vous ne connaissez pas le Seigneur Jésus-Christ, vous puissiez lui ouvrir votre cœur. Invitez-le à devenir votre Seigneur et Sauveur. Vous ne le regretterez jamais. Mes amis, à la prochaine fois, qu'il vous bénisse toujours dans toute sa richesse.

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Psaume 34. Je bénirai l'Éternel en tout temps, sa louange sera toujours sur mes lèvres. Que mon âme se glorifie en l'Éternel, que les humbles l'entendent et se réjouissent. Célébrez l'Éternel avec moi, exaltons ensemble son nom. J'ai cherché l'Éternel et il m'a répondu. Il m'a délivré de toutes mes frayeurs. Ceux qui regardent vers lui rayonnent de joie et leur visage ne se couvre pas de honte. Quand un malheureux crie, l'Éternel entend et il le sauve de toutes ses détresses. L'ange de l'Éternel campe autour de ceux qui le craignent et il les délivre. Goûtez et voyez combien l'Éternel est bon. Heureux l'homme qui trouve en lui un refuge. Craignez l'Éternel.

l'Éternel sont sur les justes, et ses oreilles sont attentives à leurs cris. Mais l'Éternel tourne sa face contre les méchants, pour effacer de la terre leurs souvenirs. Les justes crient, et l'Éternel entend. Il les délivre de toute leur détresse. L'Éternel est proche de ceux qui ont le cœur brisé, et il sauve ceux qui ont l'esprit abattu. Le malheur atteint souvent le juste, mais l'Éternel l'en délivre toujours. Il veille sur tous ses os, aucun d'eux ne sera brisé. Le malheur tue le méchant, et ceux qui haïssent le juste seront châtiés. L'Éternel rachète l'âme de ses serviteurs, et tous ceux qui se réfugient en lui seront préservés.

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1: Bonjour bien-aimés, c'est pasteur Josette qui vous parle. J'espère que tout le monde va bien aujourd'hui. Et donc, le titre de mon message, c'est « Je ne te laisserai pas ». Tout le monde, enfin je parle ici bien sûr des croyants, connaît cette parole dite par Jacob à Dieu. « Je ne te délaisserai pas jusqu'à ce que tu m'aies béni ». La parole nous dit qu'il a lutté toute la nuit avec Dieu. Et le résultat fut que son nom fut changé de Jacob, le trompeur, c'est-à-dire l'homme charnel, l'homme qui essaie de faire tout dans le naturel. Il est devenu Israël, vainqueur de Dieu. Et donc, pour illustrer ce message, j'ai pris deux exemples dans les Écritures qui nous parlent de personnes qui, elles aussi, ont persévéré jusqu'à la victoire. Pour cela, nous allons lire dans Matthieu 15, 21 à 28. Jésus partit de là et se retira dans le territoire de Tyr et de Sidon. Alors une femme cananéenne qui venait de cette région lui cria « Aie pitié de moi, Seigneur, fils de David, ma fille est cruellement tourmentée par un démon. » Il ne lui répondit pas un mot. Ses disciples s'approchèrent et lui demandèrent « Renvoie-la, car elle crie derrière nous. » Il répondit « Je n'étais envoyé qu'aux brebis perdues de la communauté d'Israël. » Mais elle vint se prosterner devant lui et lui dit « Seigneur, secours-moi ». Il répondit « Il n'est pas bien de prendre le pain des enfants et de le jeter aux petits chiens. » « Oui, Seigneur, dit-elle, mais les petits chiens mangent les miettes qui tombent de la table de leur maître. » Alors Jésus lui dit « Femme, ta foi est grande, sois traitée conformément à ton désir. » À partir de ce moment, sa fille fut guérie. Amen. Donc nous voyons que cette femme, c'était une femme païenne. Et on pourrait dire aujourd'hui que c'était une musulmane. C'est quelqu'un qui croyait en Dieu, qui croyait en Dieu, mais qui ne faisait pas partie du peuple juif, n'est-ce pas? Elle avait, comme tous ceux de son époque, entendu parler de Jésus. Et aujourd'hui, tout le monde sait que Jésus va revenir. Enfin, je parle bien sûr des musulmans qui ont entendu l'évangile et qui savent qu'il y aura un retour de la part du Seigneur Jésus. Elle savait qu'il guérissait les malades, elle savait qu'il chassait les esprits mauvais et de ce fait, elle a dû se dire « Celui-ci doit être le Messie, loin, annoncé par les prophètes d'Israël ». Pourquoi s'est-elle dit cela? Parce que tout le monde, bien sûr, avait entendu parler de cela. Or, cette femme avait un très très grand problème. Sa fille était démoniaque. Quelle souffrance pour cette maman! Certainement qu'elle a emmené sa fille partout en espérant qu'elle serait guérie. Mais le problème était là. Elle va donc s'approcher de Jésus, qui pourtant est juif. Mais elle est prête à tout pour la guérison de son enfant. Elle s'approche du Seigneur et elle lui dit « Seigneur, ceci est un titre réservé au Messie, à l'envoyé de Dieu. » Donc elle croit que Jésus est vraiment le Messie de Dieu. Et elle lui dit « Seigneur, viens à mon secours. » Mais nous allons voir qu'il y a beaucoup d'obstacles qui vont se dresser devant elle. Au verset 23, nous voyons que Jésus ne lui répond rien, il l'ignore. Et bien souvent, lorsque nous prions, nous avons l'impression que Dieu nous ignore, que Dieu n'entend pas les prières que nous faisons monter vers lui. Alors, on se décourage et on abandonne notre rêve. Mais nous voyons cette femme, elle ne se laisse pas arrêter par le silence de Jésus. Elle a un désir si profond en elle, rien ne la fera changer d'avis. Elle aurait pu, c'est vrai, repartir comme elle était venue, mais elle n'a pas lâché prise. Le deuxième obstacle, nous voyons que les disciples de Jésus font tout pour la chasser. Après tout, cette femme, ce n'est qu'une païenne, ce n'est qu'une musulmane. Elle va ameuter tout le monde. Ils savent très bien que le but de ce voyage, c'est d'avoir une mise à part secrète avec Dieu. Et puis, si cette femme continue à crier, on ne pourra même plus discuter avec Jésus. Mais que fait la femme? Elle ne lâche pas prise, son désir la brûle à l'intérieur et personne ne peut l'éteindre. Nous voyons que le Seigneur lui-même n'arrivera pas à la faire taire. Il va lui répondre maintenant d'une manière dure, très dure. Écoute, ma cocotte, je n'ai été envoyé qu'aux brebis d'Israël. Quel méchant homme, ce Jésus! Il lui brise le cœur. En quelque sorte, il lui dit, « Eh ben, tu vois bien, je ne peux rien pour toi. Tu n'as pas le droit à la grâce. Tu ne fais pas partie du peuple de Dieu. » La femme, elle ne lâche pas prise. Elle vient et elle se prosterne devant lui et lui dit, « Seigneur, secours-moi, s'il te plaît. » Quelle humilité, mes amis, va manifester ici cette femme? Elle n'est pas arrogante, elle n'est pas vexée. Elle est tout simplement persévérante. Et la foi, mes amis, est toujours persévérante. Et que voyons-nous un peu plus bas? C'est que Jésus, encore lui, il va lui envoyer maintenant un coup de poignard dans le cœur. Il lui dit, « Il n'est pas bien de prendre le pain des enfants et de le jeter aux petits chiens. » Quelle honte! Voilà maintenant qu'il l'a traité de petit chien. Et il parle des Juifs en disant « Le pain, il est uniquement pour eux. Tu n'es pas juif, toi. Alors tu n'as pas part aux bénédictions. Tu n'as pas part à la grâce. Tu n'as pas part à la guérison. Tu n'as pas part au salut. » Il y a vraiment de quoi en blesser plus d'un, n'est-ce pas? Qu'aurions-nous fait si nous avions été à la place de cette femme? Mais que va-t-elle faire? Sa prière ne s'arrête pas à cause de son orgueil blessé. Elle dit au Seigneur, en quelque sorte, « Oui, tu as raison, Seigneur, je suis un petit chien, mais une seule miette de ce pain est suffisante pour que ma fille soit sauvée. » Alors Jésus lui dit, « Femme, ta foi est grande, qu'il te soit fait selon ta foi. » Et nous voyons que cette femme, elle a été comme Jacob. Elle a dit, en quelque sorte à Jésus, « Eh bien, je ne te laisserai pas jusqu'à ce que tu m'aies béni. » Le deuxième exemple se trouve dans Marc 10, 46. Ils arrivèrent à Jéricho lorsque Jésus sortit de la ville avec ses disciples et une assez grande foule. Bartimée, le fils aveugle de Timée, était assis en train de mendier au bord du chemin. Il entendit que c'était Jésus de Nazareth et il se mit à crier, « Fils de David, Jésus, aie pitié de moi !» Beaucoup le reprenaient pour le faire taire, mais il criait beaucoup plus fort, « Fils de David, aie pitié de moi !» Jésus s'arrêta et dit, « Appelez-le !» Ils appelèrent l'aveugle en lui disant, « Prends courage, lève-toi, il t'appelle !» L'aveugle jeta son manteau et se levant d'un bond vint vers Jésus. Jésus prit la parole et lui dit, « Que veux-tu que je fasse pour toi ?» « Mon maître, lui répondit l'aveugle, que je retrouve la vue. » Jésus lui dit, « Vas-y, ta foi t'a sauvé. » Aussitôt, il retrouva la vue et il suivit Jésus dans le chemin. Donc nous voyons ici que Bartimée était aveugle et mendiant. Il n'avait donc aucun avenir. Et pourtant, il faisait partie du peuple de Dieu, contrairement à la femme précédente. Le pain de la guérison lui appartenait en quelque sorte. Et parce qu'il était aveugle, je suppose que Bartimée, il devait se sentir mal aimé. Il en voulait sûrement à Dieu, il en voulait à ses parents, il en voulait à tout le monde. Il était même un jaloux, certainement, en voyant les hommes heureux. Il devait se dire, « Mais je n'ai rien fait pour mériter cela, ce n'est pas juste. » Dieu ne m'aime pas, c'est la faute de mes parents, ils ont péché et c'est moi qui prends. Et voilà qu'un jour, il va entendre parler de Jésus. Il entend que Jésus peut faire des miracles, il entend que Jésus a même guéri des aveugles. Alors je pense que notre homme, il a dû prier, il a dû dire, « Mon Dieu, s'il te plaît, envoie Jésus auprès de moi afin que je sois guéri. Envoie Jésus, permets que Jésus puisse passer ici à côté de moi. » Et pendant qu'il est là, assis à méditer sur la chose, il entend la foule qui annonce que Jésus est ici. Son cœur fait un bond dans sa poitrine. Il se met à crier, « Jésus, fils de David, aie pitié de moi !» Mais beaucoup vont essayer de le faire taire. Oh, il nous casse les pieds, ce Bartimée. Ne voit-il pas que Jésus a d'autres chats à fouetter? Que fait Bartimée? Il crie. Et là, il crie encore plus fort, « Jésus, Jésus, fils de David, aie pitié de moi !» Alors, mes amis, on peut dire que ce Bartimée, il est bien décidé à ne pas lâcher l'affaire. Quel culot, dis donc! Quoi que fasse ou que disent les autres, lui, il criera et Jésus, il sera bien obligé de s'arrêter. Évidemment, Jésus s'arrêta et il dit aux autres, appelez-le. Les autres allèrent vers lui, ils l'appelèrent et lui dirent, lève-toi, prends courage, il t'appelle. En entendant cela, l'aveugle se jeta d'un bond, il jeta son manteau et se leva pour courir vers Jésus. Il jeta son manteau d'incrédulité, il jeta son manteau d'échec, il jeta son manteau de tristesse, il jeta son manteau de découragement, il jeta son manteau de jalousie, son manteau de péché, son manteau d'apitoiement sur soi, son manteau d'handicapé, son manteau de mal-aimé, son manteau de mendiant. Et d'un bond, il se lève et court vers Jésus. Alors Jésus lui dit, « Que veux-tu que je fasse pour toi ?» Et aujourd'hui, Jésus te dit aussi à toi, « Que veux-tu que je fasse pour toi ?» Pour l'homme, nous voyons que son désir, c'est « Je veux retrouver la vue. » « Je suis aveugle, Seigneur, tu le vois bien. » Savez-vous, bien-aimé, que beaucoup d'entre nous aujourd'hui sont devenus aveugles. On va à l'église par habitude, par religion, on va à l'église, mais on n'attend plus rien de Dieu. Vous pensez, j'ai tellement prié, et je n'ai pas eu de réponse alors. C'est ce que faisait Zacharie, lui qui était sacrificateur de l'Éternel, et qui a prié pendant des années pour avoir un enfant avec sa femme Élisabeth. Mais les années ont passé, et le découragement, la lassitude, ont fermé les yeux de Zacharie. Il ne voyait et ne croyait plus en la puissance de son Seigneur. Et pourtant, Zacharie servait fidèlement dans le temple. C'est pourquoi, lorsque l'ange va lui apparaître, il ne crut pas en son message. Oh, « Je suis trop vieux, a-t-il dit, et ma femme aussi. Et toi, ami, qu'est-ce que tu dis à Jésus? Est-il trop tard pour toi? As-tu perdu la motivation, le désir qui brûlait dans ton cœur? Alors, bien sûr, j'ai le regret de te dire que tu es comme Bartimée. Toi aussi, tu dois retrouver la vue. N'oublie pas, si Jésus a guéri Bartimée, c'est parce que Bartimée, il a reconnu qu'il avait besoin d'une guérison. Dès que Bartimée a dit au Seigneur, « Seigneur, rends-moi la vue », Jésus lui a dit, « Va, ta foi t'a sauvé. » Et nous voyons que Bartimée, il a retrouvé aussitôt la vue. Et il suivit Jésus dans le chemin. Avant, il était au bord du chemin. Il était misérable, aveugle, mendiant. Il n'avait pas d'avenir. Mais dès qu'il a commencé à suivre Jésus dans le chemin, il va entrer dans sa destinée. Jésus est la vérité, le chemin et la vie. Il n'est pas un chemin, mais il est le seul chemin qui mène au Père. Oh, c'est vrai, il y a beaucoup de chemins dans le monde. Dans Matthieu 7, 13, Jésus nous a dit « Entrez par la porte étroite, en effet large et spacieux est le chemin qui mène à la perdition. » Mon ami, si tu le désires aujourd'hui, tu peux toi aussi entrer dans le chemin. Tu peux, comme Jacob, dire à Dieu, « Seigneur, écoute-moi, je ne vais pas te laisser jusqu'à ce que tu m'aies béni. » Tu as dit, Seigneur, que la guérison, c'est le pain des enfants. Je veux de ce pain, Seigneur. Je ne veux pas simplement des miettes, mais je veux une grosse miche de pain. Jésus, nous le savons, est le pain bien-aimé qui est descendu du ciel. Voulez-vous devenir des fous de Dieu? Voulez-vous devenir des serviteurs de Dieu? Voulez-vous retrouver la vue comme Bartimée a retrouvé la vue? Bien-aimé, je vous pose la question aujourd'hui. Peut-être que vous ne connaissez pas encore Dieu aujourd'hui. Peut-être que vous êtes assis sur le bord du chemin tout simplement. Vous n'êtes pas encore entré dans votre destinée. Eh bien, j'ai une bonne nouvelle pour vous. Dieu a une destinée pour vous, et votre destinée, vous pouvez y entrer si vous entrez dans le chemin que Jésus vous montre.
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2: Bienvenue dans notre émission « La vérité de l'Évangile ». Hier, j'ai commencé à vous parler du fait que nous limitons Dieu de bien des façons, mais surtout en pensant trop petit. Dieu est un grand Dieu, et je vous assure qu'aucun d'entre nous n'a épuisé ses capacités. Je crois que Dieu nous appelle tous à croire en lui pour des choses plus grandes et meilleures. Il veut agir à travers nous, nous bénir et nous utiliser, bien plus qu'aucun d'entre nous en a jamais fait l'expérience. J'ai donc commencé cette série hier. J'ai aussi publié un livre sur ce sujet, intitulé « Ne limitez pas Dieu », dont le sous-titre est « Imaginez que vous avez du succès ». Tout au long de cette série, nous allons aborder des sujets qui vont de manière certaine absolument transformer votre vie. Beaucoup d'entre vous qui regardent ce programme en ce moment ne sont pas satisfaits de leur situation actuelle. Vous savez qu'il y a quelque chose de plus que ce que vous avez expérimenté jusqu'à présent. Vous savez que Dieu a forcément de meilleurs plans. Les choses sont censées être meilleures que ce qu'elles sont dans votre vie. Et peut-être que vous priez et demandez à Dieu un miracle, mais vous êtes passif et vous attendez que quelque chose se produise. Et vous ne vous rendez pas compte que la façon de changer les choses commence en vous, avec votre pensée. Et tout au long de cette série, je partagerai avec vous ce que Dieu a fait progressivement dans ma vie. Et je peux vous garantir que cela sera applicable pour vous et pourra transformer votre vie. Je sais qu'il y a des gens qui regardent ce programme en ce moment et qui n'en sont pas convaincus, ce qui fait qu'ils vont peut-être passer à autre chose. Vous ne reviendrez peut-être pas à ce programme. Mais je tiens à vous dire que si vous faites cela, vous passerez à côté de quelque chose de très puissant. Cela a changé ma vie. Et après l'avoir partagé avec d'autres, j'ai vu des milliers de personnes découvrir Dieu d'une toute nouvelle manière. Non pas parce que Dieu a changé, mais parce qu'ils ont changé et reconnu qu'ils devaient poursuivre les choses de Dieu. Ils ont réalisé à quel point ils limitaient Dieu et ils ont été capables d'enlever ces limites. Hier, j'ai terminé par le psaume 78, verset 41, où il est dit « Oui, ils revinrent en arrière et tentèrent Dieu et restreignirent le seul saint d'Israël. » Il s'agit d'une référence à l'histoire juive qui raconte comment ils sont sortis du pays d'Égypte, mais sans faire l'expérience de ce que Dieu avait de meilleur à leur offrir. En fait, cette génération qui est sortie d'Égypte est morte dans le désert, ce qui n'a jamais été la volonté de Dieu. Mais cela s'est produit parce qu'ils ont limité Dieu par leur peur, par leur incrédulité, par leur plainte, par leur mécontentement. Et je vais parler de beaucoup de ces choses. Hier, j'ai beaucoup insisté sur le fait que Dieu ne dirige pas votre vie de manière souveraine dans une certaine direction. Non, nous avons le choix de suivre Dieu et de nous soumettre à lui. Et si nous ne nous soumettons pas, si nous résistons à Dieu,

Cela peut choquer certains que vous pouvez penser que je suis en train de vous condamner. Je n'essaie pas de vous condamner. Mais avant de pouvoir changer, vous devez ressentir une sainte insatisfaction à l'égard de votre situation actuelle. Sinon, vous y resterez. Vous savez, si vous participez à des programmes de motivation, s'ils essaient de vous enseigner comment investir dans l'immobilier et comment faire ceci et cela, vous savez que l'une des choses qu'ils font constamment, c'est de produire en vous une insatisfaction par rapport à votre situation actuelle. Une fois, j'ai vu un homme à la télévision qui semblait tout à fait ordinaire. Il n'était pas particulièrement beau, il n'était pas très éloquent, et ainsi de suite. Mais il a commencé à dire qu'il possédait 2 ou 3 avions, des maisons, un yacht, qu'il avait pris sa retraite à 35 ans ou quelque chose comme ça. Il a commencé à parler de sa situation. Et le but de cette émission était de faire en sorte que les gens ne soient pas satisfaits d'être simplement comme tout le monde, mais de les inciter à grandir jusqu'à ce potentiel. Ensuite, il leur a dit, « Je n'ai pas d'éducation, je n'ai pas ceci, je n'ai pas cela, mais voici ce que j'ai fait. » Et avant qu'il ne vous dise ce qu'il a fait pour réussir, il a créé chez ses auditeurs un sentiment d'insatisfaction à l'égard de leur situation actuelle, en leur faisant comprendre qu'il pouvait y avoir beaucoup plus que ce qu'ils vivaient. Et je crois que c'est la même chose dans le monde spirituel. Vous devez savoir que Dieu a un but plus grand pour votre vie et qu'il vous a créé pour être extraordinaire. Il ne vous a pas forcément créé pour faire ce que je fais. Je ne souhaite pas faire ce que d'autres font. Je n'ai pas envie d'être président des États-Unis. Ce serait la dernière chose que je choisirais. Pour que tout le monde ait même leur chien me déteste, je n'ai pas envie de faire de la politique, je n'ai pas envie d'être musicien, mais Dieu m'a révélé son dessein et j'ai le désir d'accomplir ce que Dieu m'a appelé à faire. Et je m'efforce d'aller dans cette direction. Dieu a créé chacun d'entre nous dans un but précis. Vous ne savez peut-être pas ce que c'est, mais je peux vous garantir que Dieu a un but. Et permettez-moi de le dire ainsi, si vous ne connaissez pas le but pour lequel Dieu vous a créé, si vous n'avez pas de révélation de la part de Dieu, et pas seulement l'espoir qui dit « Dieu, je fais de mon mieux, j'espère que tu béniras ce que je fais ». Ce n'est pas ce dont je parle. Je parle du fait que si Dieu ne vous a pas donné une révélation et ne vous a pas montré quel est votre but, il n'y a aucune chance que vous l'accomplissiez accidentellement. Je sais que c'est déconcertant pour beaucoup de gens parce qu'ils pensent que l'on ne peut pas connaître les choses de Dieu. Et ils se disent, je fais simplement de mon mieux, j'espère que Dieu le bénira. Je rencontre tout le temps des gens qui demandent à Dieu de bénir leurs efforts. Vous savez, si vous trouvez ce que Dieu vous a appelé à faire et que vous le faites, vous n'avez pas besoin de demander à Dieu de le bénir. Lorsque j'exerce mon ministère, il arrive qu'on me demande combien de temps je passe à prier, à me préparer et à demander la bénédiction de Dieu pour ce service. Je leur réponds que je ne passe aucun temps à le faire. Certes, je me prépare, mais je ne prépare pas de message et je ne vais jamais quelque part en disant « Oh Dieu, pourrais-tu s'il te plaît venir oindre ce que je vais faire et le bénir ?» Je fais ce que Dieu m'a dit de faire et si vous suivez la direction de Dieu, alors il est obligé par lui-même, par sa propre intégrité, il est obligé de vous soutenir lorsque vous faites ce qu'il vous a appelé à faire. Mais beaucoup de gens suivent leur propre programme en demandant à Dieu de le bénir, et ça ne fonctionne pas. Laissez-moi vous dire ceci, et encore une fois, certains d'entre vous auront peut-être un peu de mal à comprendre ce que je dis ici. Mais je crois que parfois, l'insatisfaction dans le cœur des gens peut venir de Dieu. Ne vous méprenez pas sur ce que je dis, je sais qu'il y a beaucoup de dépression, de découragement, de peur, d'inquiétude, de souffrance morale, de souffrance de cœur et autres problèmes qui peuvent être auto-infligés, où il s'agit d'une attaque du diable, de choses qui viennent contre nous. Et je ne dis pas que Dieu en est la cause. Mais je crois qu'une partie de l'insatisfaction vient de Dieu et qu'il l'utilise pour réveiller les gens. Que cette insatisfaction est une chose sainte. En ce moment même, pour certains d'entre vous qui regardent cette émission, c'est Dieu qui vous a conduit à regarder ce programme parce qu'il essaie de vous rendre insatisfait de vivre une vie qui n'est pas à la hauteur de ce qu'il a prévu pour vous. Il y a une satisfaction surnaturelle qui vient lorsque l'on est au centre de la volonté de Dieu et que vous avez enlevé les limites que vous imposiez à Dieu et que vous le poursuivez de tout votre cœur. Il en résulte une satisfaction, une joie, une paix que l'on ne peut égaler lorsqu'on se contente de faire ce que l'on veut. Vous savez, j'ai été élevé dans une famille où tous étaient enseignants.
père, mère,

0: Mère, frère, sœur, belle famille, beaux parents. Et donc j'étais destiné moi-même à devenir un enseignant, un professeur d'école. Et je suis allé à l'université pour devenir un enseignant, simplement parce que c'était ce que tout le monde faisait dans ma famille. J'allais donc dans cette direction. Et puis j'ai rencontré Dieu le 23 mars 1968. Et Dieu a complètement changé mon objectif et mon focus. Il ne s'agissait pas d'enseigner dans un collège ou une université. Il s'agissait d'enseigner la parole de Dieu. Et il m'a donné ce but, cet objectif, et ma vie a pris une nouvelle destination. Mais avant cela, j'étais simplement poussé dans une certaine direction. C'était comme si j'étais porté par le courant, et c'est triste à dire, mais c'est ainsi que la plupart des gens vivent leur vie. Mais lorsque vous trouvez la volonté de Dieu, je peux vous garantir que Dieu n'est pas porté par le courant avec tout le monde. Il va à contre-courant. Lorsque vous trouvez la volonté de Dieu pour votre vie, vous ne pouvez pas vous contenter de flotter et de suivre le courant. Un poisson mort peut flotter porté par le courant. Et c'est ce que fait la grande majorité des gens. Mais lorsque Dieu vous révèle sa volonté, cela exige un certain effort. Il va falloir faire demi-tour et remonter le courant. Et cela va demander des efforts que vous n'avez jamais imaginés auparavant. Et si vous n'en êtes pas là, si vous ne savez pas quel est votre but, votre destinée, je peux vous garantir que tant que vous flotterez et que vous vous laisserez porter par le courant, celui-ci ne vous mènera jamais dans la direction que Dieu a pour vous. Et c'est pour cette raison que beaucoup d'entre vous éprouvent une insatisfaction sainte. Vous savez qu'il y a quelque chose de plus, vous n'êtes pas satisfait. Et c'est Dieu qui a placé cela dans votre cœur. Encore une fois, je ne dis pas que Dieu est à l'origine de la dépression et des mauvaises expériences. Ce que je dis, c'est qu'il existe un type de mécontentement sacré ou saint dont vous ne vous débarrasserez pas en priant et en demandant à Dieu de vous donner la paix et de vous donner la joie lorsque vous ne faites pas ce qu'il vous a appelé à faire. Vous savez, j'avais un partenaire à Charlotte, en Caroline du Nord, aux États-Unis, qui est maintenant parti rejoindre le Seigneur. Il avait une entreprise qui employait 30 à 40 personnes. Et chaque année, quand j'allais à Charlotte, il m'invitait dans son entreprise pour parler à ses employés. Et il leur disait, « L'horloge tourne, vous êtes payé, vous écoutez cet homme aussi longtemps qu'il veut parler. » Et j'exerçais mon ministère auprès de tous ses employés. Puis j'allais dans une salle de réunion et cet employeur permettait à ses salariés d'y revenir pendant les heures de travail et de me parler. Et je priais avec les gens et certains naissaient de nouveau et d'autres étaient guéris. Et j'ai fait cela pendant de très nombreuses années. Et une année, quand je suis sorti de la salle, il y avait une femme assise à un bureau qui n'était pas avec les autres. Et je me suis arrêté pour lui parler et je lui ai demandé qui elle était. Elle m'a donné son nom et elle m'a dit « Je suis la petite dernière ». Et ils m'ont placé ici pour répondre au téléphone pendant que tous les autres étaient là-bas. Et elle me dit « Que s'est-il passé ?» Et je lui ai répondu « J'étais en train de parler à tous ces gens ». Alors elle me demanda « Que faites-vous ?» Et j'ai répondu « Je suis un serviteur de Dieu ». Et quand j'ai dit cela, ses yeux se sont agrandis et elle a dit « Quel Dieu ?» J'ai dit « Pour le Seigneur Jésus-Christ ». Et cette femme s'est exclamée « C'est vous l'homme ». Je lui ai demandé « L'homme, que voulez-vous dire ?» Et alors cette femme d'origine orientale m'a expliqué que la nuit précédente, elle avait accompli ses rituels bouddhistes. Je ne sais pas exactement de quoi il s'agissait, mais elle s'était arrêtée en plein milieu de ses rituels pour dire « Dieu, je sais que tu es réel, je sais qu'il y a un Dieu, je sais que tu existes. » Mais elle a dit « Je ne peux pas croire que ce que je fais vient de toi. » Qui es-tu? Révèle-toi à moi. Vous voyez, elle ressentait une insatisfaction sainte par rapport à ce qu'elle faisait, à ses rituels. Et je crois que c'est Dieu qui a mis cela en elle. Vous ne serez pas satisfait en adorant un faux Dieu ou en n'adorant pas Dieu ou en faisant quelque chose que Dieu ne vous a pas appelé à faire. Elle éprouvait une insatisfaction sainte qui venait de Dieu à l'égard de ses rituels religieux. Et quoi qu'il en soit, elle a invoqué Dieu et elle a dit qu'une sphère de lumière qui pulsait est apparue devant elle et qu'elle a entendu une voix audible qui lui a dit « Demain, je t'enverrai un homme qui te dira qui je suis ». Et elle m'a raconté cette histoire et m'a dit « Vous êtes cet homme ». J'ai répondu « Je suis cet homme ». Et j'ai pu parler de Jésus à cette femme, je l'ai conduite au salut et au baptême du Saint-Esprit. Et après cela, je suis sorti et je me suis assis dans ma voiture. Et pendant un moment, je ne pouvais même pas démarrer et conduire. J'étais tellement béni. J'étais tellement heureux. Je me réjouissais tellement de me trouver au bon endroit. Le Seigneur lui avait dit la veille que je serais là. Et j'étais exactement là où Dieu m'avait dit d'être. Ce que j'essaie de dire, c'est que lorsque vous êtes au centre de la volonté de Dieu, vous éprouvez une satisfaction que vous n'obtiendrez pas si vous faites ce que vous voulez en espérant que cela plaise à Dieu, en espérant qu'il acceptera ce que vous faites. Vous n'avez pas le même niveau de satisfaction que lorsque vous savez que vous êtes là où Dieu vous a placé et que vous accomplissez ce pour quoi vous avez été créé. Hier, je me promenais en discutant avec certains de mes employés et nous parlons souvent de ce sujet. Nous essayons de leur faire prendre conscience du fait qu'en travaillant dans ce ministère, ils travaillent à plein temps pour le Seigneur. Peu importe ce qu'ils font, qu'il s'agisse de la personne qui se trouve derrière la caméra, de la personne qui fait le montage, de ceux qui dupliquent les CD, de ceux qui expédient le courrier, de ceux qui répondent au téléphone, de ceux qui s'occupent de l'administration et qui tiennent les registres, de ceux qui envoient nos messages sur les réseaux sociaux, peu importe ce qu'ils font, je ne pourrais pas faire ce que je fais sans chacune de ces personnes. Nous faisons tous partie du ministère. Et c'est ce que nous essayons de dire aux personnes de notre entourage. Hier, je me promenais en posant des questions et je recevais des commentaires. Quand je demandais « Comment allez-vous ?», certains répondaient « Oh, je vis mon rêve !» D'autres me disaient « Je n'ai jamais été aussi heureux de ma vie. Je sais que je suis là où Dieu m'a appelé. » Et cela ne concerne donc pas que moi. Lorsque vous trouvez le parfait endroit où Dieu vous a appelé, vous ressentez une satisfaction surnaturelle que vous n'avez pas si vous n'êtes pas dans le centre de la volonté de Dieu. Je sais qu'il y a des gens qui regardent ce programme en ce moment. Et peut-être êtes-vous de bonnes personnes, morales, aimant Dieu, aimant votre famille, faisant du mieux que vous pouvez. Et pourtant, vous n'avez pas la satisfaction de savoir que vous êtes exactement là où Dieu vous a appelé. Et si vous n'avez pas cette satisfaction, si vous ne savez pas quel est le but de Dieu pour votre vie, vous ne l'atteindrez pas par hasard. Je dis tout cela pour expliquer que nous limitons Dieu lorsque nous n'avons pas la révélation de ce pourquoi il nous a créés et que nous ne le cherchons pas. Si vous vous contentez de traverser la vie à la dérive et en vous laissant porter par le courant, vous ne trouverez pas la volonté de Dieu. Cela n'arrivera pas souverainement, cela n'arrivera pas par accident ou automatiquement. Vous devez obtenir une révélation de la volonté de Dieu et la poursuivre. Par conséquent, avant de pouvoir parler de ne pas limiter Dieu, la première chose à faire est de se débarrasser de ce concept selon lequel on ne peut pas connaître la volonté de Dieu. Permettez-moi de vous lire ce passage du chapitre 5 de la lettre aux Éphésiens au verset 16. Il est dit « Rachetez le temps, car les jours sont mauvais ». Nous vivons dans ces jours. Et au verset 17 d'Éphésiens 5, il est dit « C'est pourquoi ne soyez pas stupides, mais comprenez quelle est la volonté du Seigneur. » Ce n'est pas une suggestion, il n'est pas dit que les choses iraient mieux si vous saviez quelle est la volonté de Dieu pour votre vie. Non, c'est un ordre. Il est dit « Ne soyez pas stupides ». On pourrait dire qu'on est stupide si on traverse la vie sans savoir quelle est la volonté de Dieu pour notre vie, ou qu'on manque de sagesse. C'est un commandement. Ne soyez pas stupides, mais comprenez quelle est la volonté du Seigneur. Dieu ne donnerait pas ce commandement s'il ne voulait pas vous révéler sa volonté. Si Dieu ne montrait sa volonté que pour la vie de certaines personnes, comme les prédicateurs ou autres, et que le reste d'entre nous était libre de choisir et de faire ce que nous voulons, alors ce serait un commandement injuste. Mais le Seigneur a dit « Non, vous êtes censé connaître la volonté de Dieu ». Et j'ai mentionné ce passage hier, mais l'une des choses qui m'a fait démarrer en 1968 est le chapitre 12 de la lettre aux Romains, versets 1 et 2, où il est dit « Je vous implore donc, frères, par les miséricordes de Dieu, que vous présentiez vos corps en un sacrifice vivant, saint, acceptable à Dieu, qui est votre service raisonnable. » Et le verset qui suit nous dit « Et ne soyez pas conformes à ce monde ». Ce verset montre que la grande majorité des gens dans le monde ne font que se laisser conduire par le courant. Ils se contentent de dériver avec le courant en faisant comme tout le monde. Ne faites pas comme eux. Ne soyez pas conformes à ce monde, mais soyez transformés par le renouvellement de votre intelligence. Puis il est dit, afin que vous puissiez démontrer quelle est cette bonne et acceptable et parfaite volonté de Dieu. Il nous est dit comment trouver la bonne, acceptable et parfaite volonté de Dieu. Cela montre qu'il y a des étapes et des paliers, cela ne se fait pas d'un seul coup. Dieu ne peut pas nous amener de là où nous sommes à là où nous sommes censés être en une seule étape. On ne peut pas manger un éléphant en une seule fois. Il faut le manger bouchée par bouchée. Si vous essayez d'avaler un éléphant, vous en mourrez. Mais on peut manger un éléphant si on le mange une bouchée à la fois. Vous pouvez vous saisir de la volonté de Dieu, mais elle vient par étapes et par paliers. D'abord la bonne, puis l'acceptable et enfin la parfaite volonté de Dieu. Mais tout cela se produit lorsque vous reconnaissez que Dieu a un but, un objectif pour votre vie, que vous vous soumettez à ce but comme un sacrifice vivant et que vous cessez de suivre le monde. Vous cessez de flotter au gré du courant avec le monde. Trouvez le plan de Dieu, dirigez-vous dans cette direction, faites des efforts et vous commencerez à voir la volonté de Dieu s'accomplir dans votre vie. Je ne fais que démarrer cet enseignement, mais j'essaie de montrer que la plupart des gens ont une attitude fataliste et se contentent de penser qu'ils font de leur mieux. Ils disent « Dieu, je t'aime et je crois que souverainement, tu vas tout arranger pour moi et que je n'ai pas besoin de faire d'efforts. » Mais je vous assure que si vous pensez de cette façon, vous limitez Dieu. Vous devez trouver la volonté de Dieu et la poursuivre. Si j'avais le temps, je pourrais passer en revue tous les personnages de la Bible qui ont vu Dieu accomplir sa volonté à travers eux. Et c'était toujours un cheminement qui demandait beaucoup d'efforts de leur part. Abraham a dû faire face à beaucoup de difficultés. Il a dû apprendre beaucoup de leçons. Il s'est mis en travers du chemin. Il a contrarié la volonté de Dieu. Il a eu un Ismaël et il a créé toutes sortes de problèmes, mais il n'a pas abandonné. Et il a fini par voir la volonté de Dieu s'accomplir. Moïse, lui, a traversé une période très difficile dans le désert pendant 40 ans à cause de sa désobéissance. Ensuite, il a conduit les Israélites hors d'Égypte et a passé 40 ans de plus dans le désert à cause de leur désobéissance. C'était tout un processus, et la volonté de Dieu ne s'est pas réalisée parfaitement. D'ailleurs, si vous prenez cette même écriture que j'ai déjà utilisée, Psaume chapitre 78, verset 41, « Ils revinrent en arrière et tentèrent Dieu et restreignirent le seul saint d'Israël. » Il s'agit des Israélites qui sont sortis du pays d'Égypte. Il n'était pas prévu qu'ils passent 40 ans dans le désert. Mais vous pouvez lire les chapitres 13 et 14 du livre des Nombres, lorsqu'ils ont envoyé les espions dans le territoire à conquérir, qu'ils ont vu la taille des villes fortifiées, qu'il y avait des géants qui vivaient dans le pays. Et ils ont limité Dieu en pensant ne pas pouvoir le faire. Et à cause de leur désobéissance et de leur rébellion, ils ont passé 40 ans dans le désert jusqu'à ce que toute cette génération meure. Et ce n'était pas la volonté de Dieu. En fait, dans le 14e chapitre des Nombres, Dieu montre sa déception et sa colère contre eux. Il dit « Combien de temps ces gens vont-ils me tenter comme cela ?» Dieu s'est mis en colère. Dans le chapitre 32 de l'Exode, il est tellement en colère contre les Israélites qu'il dit à Moïse « Laisse-moi seul, écarte-toi de mon chemin, pour que je puisse les détruire et que je recommence avec toi seul, que je prenne tes descendants et que j'en fasse une autre nation. » Ce n'était pas la volonté de Dieu. Dieu n'avait pas prévu de faire sortir les Israélites d'Égypte pour qu'ils meurent dans le désert. Il avait l'intention de les faire entrer dans la terre promise, mais ils n'ont pas hérité de la promesse à cause de leur incroyance et incrédulité. Et je vous le dis aujourd'hui, frères et sœurs, Dieu a un grand projet pour chacun d'entre nous. Peu importe où vous en êtes en ce moment, votre situation n'est pas une indication de ce que Dieu veut faire dans votre vie. Les plans de Dieu pour vous, Jérémie 29, 11, sont des projets de paix et non de malheur, afin de vous donner un avenir et de l'espérance. Pour vous donner un avenir positif, Dieu a de grands projets pour votre vie. Et si votre vie ne prend pas cette direction, si vous êtes juste médiocre, moyen, et que vous faites comme tout le monde et que vous n'avez pas un sens de la destinée, vous devez changer. Et c'est de cela que parle cet enseignement. Je vais partager avec vous les leçons que Dieu m'a enseignées. Je vais vous donner des exemples, des comparaisons où je me trouvais avant et ce que Dieu a fait jusqu'à maintenant. Je vais vous montrer que si Dieu veut le faire pour moi, il le fera pour vous. Et je vais partager avec vous des expériences qui, je peux vous le promettre, vont faire une grande différence. Ce livre a pour titre « Ne limitez pas Dieu » et il est sous-titré « Imaginez que vous avez du succès ». À la fin de cette série, je parlerai de votre imagination et de l'importance qu'elle revêt dans ce processus. Et je vous assure, c'est fantastique. 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
0: Bonjour, je suis Andrew Mack et je voudrais vous informer que nous avons maintenant une école biblique Caris à Nice en France. 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C'est la semence qui fait pousser tout le reste dans le royaume de Dieu. Dieu a dit, c'était dans l'Ancien Testament, mais cela nous concerne aussi aujourd'hui. Il a dit que son peuple était détruit par manque de connaissances. Le manque de compréhension de la parole de Dieu est à la racine de tous nos problèmes. Nous avons donc rendu notre cursus disponible. 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

l'Homo sapiens est l'être le plus évolué de la planète Terre. Dès qu'il est apparu, il s'est organisé en groupe social autour d'un chef. Il a appris à maîtriser le feu, chasser et cultiver, et par ses capacités d'adaptation et les potentialités de son cerveau, il a supplanté toute autre forme d'intelligence physiquement semblable à lui. Dès l'origine de l'organisation en société et la mise en place de lois et structures nécessaires au vivre ensemble, il y a toujours eu des gens qui, étonnamment, cherchent le moyen de détourner ce qui est mis en place pour le bien commun. Dans quel but ? Eh bien, c'est prendre le pouvoir, déstabiliser, s'enrichir, ou tout simplement par esprit de rébellion et même de jeu. À l'ère du numérique, de l'informatique et d'Internet, les problèmes sont les mêmes. Avec la multiplication des ordinateurs, l'hypercommunication et la prolifération des objets connectés, jamais il n'y a eu autant d'attaques informatiques malveillantes dans le but de paralyser le système. C'est l'œuvre des hackers. Hacker est un mot anglais qui signifie « pirate informatique ». Un hacker est donc un fouineur, une personne qui, grâce à ses connaissances informatiques, s'introduit illégalement dans les logiciels et autres objets numériques connectés. Ce sont les pirates modernes qui ont les mêmes motivations que leurs ancêtres, comme nous le disions ci avant. Certains agissent pour leur compte dans l'illégalité, et d'autres dans l'intérêt d'un État qui les emploie et qui les protège. En fait, il ne se passe pas une heure sans qu'une trottinette électrique, un téléphone, une voiture, une entreprise ou même une administration ne soit victime d'un hack mal intentionné. C'est un constat qui est dans tous les pays de la planète. Aujourd'hui, il existe même des tutos sur le web qui sont des modes d'emploi afin de permettre à des ingénieurs informaticiens en herbe de mener des actions illégales. Il est même possible de louer un logiciel qui ne fonctionne qu'une fois et de mener une attaque contre une entreprise ou un particulier sans même en comprendre le fonctionnement. L'homme du 21e siècle fait appel à des sociétés de cybersécurité pour se protéger des hackers et les deux se livrent une bataille informatique toujours plus innovante pour tromper l'autre. Ainsi, les entreprises de protection informatique commencent à utiliser l'intelligence artificielle pour analyser les systèmes et en détecter les failles afin d'opérer les réparations nécessaires et mettre en place des contre-mesures. S'engage alors une course de vitesse avec les hackers qui, eux aussi, commencent à faire de même. C'est le début d'une guerre de l'intelligence artificielle. C'est vraiment triste de constater que toute cette intelligence, toute cette créativité est mobilisée par la bêtise alors qu'il y aurait tant à faire. Décidément, l'être humain n'apprend rien de ses erreurs. Il n'a pas changé. La seule fois où le mot patience est utilisé dans l'Ancien Testament, c'est dans le livre d'Ésaïe qui dit « Est-ce trop peu pour vous de lasser la patience des hommes pour que vous lassiez encore celle de Dieu ?» Combien de temps notre Seigneur va-t-il encore patienter? Cette chronique vous a été proposée par Bruno Oldani et Jacques Cudeville.

1 Pierre 4. Vivre selon la volonté de Dieu. Ainsi donc, puisque Christ a souffert dans la chair, vous aussi, armez-vous de la même pensée. Celui qui a souffert dans la chair en a fini avec le péché, afin de vivre non plus selon les convoitises des hommes, mais selon la volonté de Dieu. Pendant le temps qui lui reste à vivre sur cette terre, il suffit d'avoir, par le passé, accompli la volonté des païens, en marchant dans la débauche, les convoitises, l'ivrognerie, les excès du manger et du boire, et les idolâtries criminelles. Aussi trouve-t-il étrange que vous ne vous précipitiez pas avec eux dans le même débordement de débauche, et ils vous calomnient. Mais ils rendront compte à celui qui est prêt à juger les vivants et les morts. C'est pour cela que l'Évangile a été annoncé même aux morts, afin que, après avoir été jugés comme les hommes quant à la chair, ils vivent selon Dieu quant à l'esprit. Exhortation à l'amour et au service. La fin de toutes choses est proche. Soyez donc sages et sobres, afin de vous consacrer à la prière. Avant tout, ayez les uns pour les autres une ardente charité, car l'amour couvre une multitude de péchés. Exercez l'hospitalité les uns envers les autres, sans murmure. Comme de bons dispensateurs des diverses grâces de Dieu, que chacun mette au service des autres le don qu'il a reçu. Si quelqu'un parle, que ce soit comme annonçant les oracles de Dieu. Si quelqu'un remplit un ministère, qu'il le fasse selon la force que Dieu lui communique, afin qu'en toute chose,

l'Esprit de Dieu repose sur vous. Que nul d'entre vous ne souffre comme meurtrier, voleur, malfaiteur ou comme quelqu'un qui s'ingère dans les affaires d'autrui. Mais si quelqu'un souffre comme chrétien, qu'il n'en ait point honte et qu'au contraire, il glorifie Dieu à cause de ce nom. Car le moment est venu où le jugement commence par la maison de Dieu. Or, si c'est par nous qu'il commence, quelle sera la fin de ceux qui n'obéissent pas à l'évangile de Dieu? Et si le juste est sauvé avec peine, que deviendront l'impie et le pécheur? Ainsi que ceux qui souffrent selon la volonté de Dieu remettent leur âme au fidèle Créateur en faisant ce qui est bien. »

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Nous sommes venus contempler ta face. Toi le seul, l'unique, le véritable Dieu. Reçois la gloire, l'honneur, la puissance et la magnificence. Toi le Dieu de ma vie. Nous sommes venus avec nos mots, avec notre cœur, en esprit et en vérité.

pleuré beaucoup, parce que personne n'avait été trouvé digne d'ouvrir le livre ni de le regarder. Mais l'un des anciens me dit, « Ne pleure pas, le lion de la tribu de Juda, le rejeton de David, a été vainqueur. Il peut ouvrir le livre, et c'est cette somme. »

Bonjour à tous, je suis Dina Viminil, vous êtes sur la radio RFE dans la rubrique Dina Care. À travers ces podcasts, je souhaite m'adresser à vous, parents, et à vos enfants pour vous encourager, vous conseiller, vous accompagner aussi dans le domaine de la famille. Pendant 25 ans, j'ai servi en tant que responsable des enfants avec une belle équipe de moniteurs d'école du dimanche. Maintenant, je donne une formation pour les moniteurs dans leurs églises afin de leur transmettre les outils et les compétences nécessaires pour l'épanouissement des enfants et des jeunes. Vous pouvez me contacter si vous avez besoin de mes services. Le titre du podcast d'aujourd'hui est « La mission d'un moniteur d'école ». Du dimanche. J'aimerais encourager toutes ces belles personnes qui travaillent autour des enfants pour leur apporter la parole de Dieu, leur prodiguer, leur donner l'amour de Jésus, les enseigner combien Dieu aime les enfants, comment Dieu les aime en tant qu'enfants de Dieu. Et le ciel aussi se réjouit de votre travail. Comme je le disais tout à l'heure, je donne une formation intitulée Dina Care. Cette formation est pour les moniteurs et les responsables d'école du dimanche, pour les équipes expérimentées qui souhaitent se renouveler et pour les petites et grandes églises qui veulent faire briller ce service. Mais surtout pour toute personne ayant à cœur le développement spirituel de l'enfant. J'ai toujours encouragé les moniteurs à avoir un cœur de serviteur. Pour les enfants, être passionné pour le service auprès des enfants. Mais je tiens à préciser que cette formation Dina Care n'est pas sur comment faire de bons messages pour les enfants, non. Mais plutôt sur comment prendre soin de soi afin de prendre soin des enfants. J'accompagne les moniteurs dans le merveilleux monde de l'éducation spirituelle des enfants. Et bien sûr, mon objectif est de donner les outils pour impacter la vie des enfants et des ados avec amour. Avec sagesse et surtout, et aussi, faut pas l'oublier, une bonne dose d'humour. Je leur fais découvrir de la pédagogie, la gestion d'un groupe d'enfants, le respect de l'enfant et l'écoute active. Comment prendre soin de soi pour mieux prendre soin des autres aussi, c'est extrêmement important, c'est-à-dire prendre soin des enfants, bien sûr. Et je partage aussi une technique pour faire grandir la spiritualité des enfants et surtout, nous nous amusons avec des activités pratiques, un travail d'équipe pour que tout le monde s'éclate. J'ai eu des retours positifs après cette formation. Ces témoignages m'ont vraiment touché et m'ont motivé à continuer à servir Dieu dans le domaine des enfants. J'aimerais vous partager quelques phrases de leur retour après cette formation. La formation répond à toutes les questions avec bienveillance. Elle aide à se décomplexer et à prendre soin de soi. Elle aborde des sujets importants auxquels les parents sont souvent démunis. Elle donne l'importance de se mettre au niveau de l'enfant. Formation complète, dynamique et transparente. Explication simple et bien structurée. Très bon travail équilibré dans le contenu. Formation vivante, sans place pour l'ennui. Cette formation valorise l'importance du rôle du moniteur. Vous savez, cette formation aide surtout à comprendre le cœur de l'enfant. Un moniteur d'école du dimanche doit se mettre au niveau des enfants. Certains enfants ont besoin d'encouragement, d'autres de gestes d'affection ou d'attention. C'est pour cela qu'il est important d'observer les enfants. Comment réagissent-ils? Qu'est-ce qui les rassure? Le travail en unité avec le Saint-Esprit, bien sûr, aide à les comprendre et à prendre soin d'eux. Tout comme Jésus le fait avec nous. C'est marqué dans Isaïe 40, 11. Comme un berger, il paîtra son troupeau. En fin de compte, cette formation sert surtout à savoir comment répondre aux enfants. Tout est une question, je dirais, d'attitude. Le moniteur doit avoir l'attitude et la nature de Christ en lui. Comme on le dit souvent, qu'est-ce que Jésus ferait à ma place?

valoriser les efforts, hein, pas seulement les résultats, dire « tu progresses, je suis fier de toi ». L'encouragement construit l'identité de l'enfant. Il est important qu'il sache qu'il est en Christ, qui il est en Christ. 1 Thessaloniciens 5,11 dit « encouragez-vous les uns les autres ». Les enfants ont besoin de limites pour se sentir en sécurité. Sois ferme mais doux. Je vous encourage à mettre ça en pratique, c'est-à-dire être ferme mais doux. Cela s'appelle de la discipline selon Dieu. Expliquez toujours pourquoi. Pourquoi vous avez fait cette action, pourquoi vous lui dites cela. L'enfant a besoin de comprendre pour obéir. Restez cohérent, c'est-à-dire tenir vos promesses et être un exemple. La discipline n'est pas une punition, c'est un apprentissage. Comme dit Proverbe 22, 6, instruit l'enfant selon la voie qu'il doit suivre. Vous connaissez la suite, hein? Le renforcement positif donne de bons résultats, c'est-à-dire encourager en public et reprendre en privé. Nous savons tous qu'un enfant apprend plus parce qu'il voit, je dirais même parce qu'il voit faire. C'est pour cela qu'un moniteur doit montrer l'amour de Christ dans son attitude, avec des qualités comme la patience, l'humilité et bien sûr la joie. Être joyeux, c'est primordial avec les enfants. Souriez, être blagueur aussi ou blagueuse. Être un exemple avant d'être un enseignant tout simplement. Comme le dit 1 Corinthiens 1:11, soyez mes imitateurs. Le rôle d'un moniteur ne s'arrête pas à l'enseignement. La prière pour les enfants est importante aussi, mais je dirais même qu'elle est obligatoire. Leur apprendre à prier dans l'esprit et en français est aussi important. Priez pour chaque enfant en nommant son nom, son prénom. Remettez sa vie et ses besoins entre les mains de Dieu. Et puis sachez que Dieu, il agit où nous ne pouvons pas aller. C'est pour cela que Jésus a dit « Laissez venir à moi les petits-enfants » dans Matthieu 19, 14. Être un moniteur, ce n'est pas seulement enseigner la Bible aux enfants, mais c'est les aimer, les écouter et semer dans leur cœur de belles semences. Chaque geste pur compte. Chaque parole positive marque. Chaque prière sincère porte du fruit. Il y aura des moments où être un moniteur ne sera pas facile, même si c'est un appel pour la plupart, car nous formons des cœurs pour Dieu, mais nous bâtissons la foi des enfants, nous semons dans leur vie de belles semences pour l'éternité. C'est pour cela que nous ne devons pas oublier que nous ne travaillons pas seuls. Il y a bien sûr le responsable d'école du dimanche, le pasteur. Il y a d'autres moniteurs avec qui vous travaillez, surtout l'aide précieuse et incomparable du Saint-Esprit. Je voudrais remercier toutes ces belles personnes qui investissent dans la vie des enfants. Votre meilleure récompense vous attendra au ciel, devant le Père, Dieu. C'était Dina Viomini sur la radio RFE dans la rubrique Dina Care, des podcasts pour vous conseiller, vous encourager, vous bénir dans le domaine de la famille et des enfants. Je vous dis au revoir et à la prochaine.

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Nous sommes à l'époque où Israël est partagé en deux royaumes entre le sud et le nord. Dans le royaume du sud, ou royaume de Juda, le roi Asa a pour successeur Josaphat, alors que le très mauvais roi Akab règne sur le nord. Josaphat, héritier du trône de David, son aïeul, est le quatrième roi de Juda. Il règne 25 ans, autour de l'an 900 avant Jésus-Christ. Il est certainement l'un des meilleurs princes que ce royaume ait possédé. Il fait tout ce qu'il peut pour bannir l'idolâtrie et restaurer le culte du vrai Dieu. Il se soucie beaucoup du bien-être spirituel de son peuple en chargeant les Lévites de répandre partout l'instruction religieuse. Il a le bonheur de voir triompher ses armées contre les Syriens. Mais d'un autre côté, l'alliance et la relation trop intime qu'il vit avec l'impie Akab, roi d'Israël, sont de sa part un acte de faiblesse qui lui attire de nombreux revers. Ainsi, sans doute par manque d'expérience, le jeune Josaphat s'allie un temps avec Akab dans une guerre malheureuse qui refroidira ses velléités guerrières malgré la présence de nombreuses bandes armées autour de son royaume, menaçant même la paix de Juda. Ce qui caractérise surtout Josaphat, c'est qu'il est remarquable par sa piété. Il a une confiance entière dans le secours du Dieu de ses pères, et cela se manifeste d'une manière forte lorsque, menacé par un peuple étranger, il convoque tout Juda à un grand jeûne national et fait une prière de foi remarquable. La prière de foi de Josaphat s'exprime ainsi. S'il nous survient quelque calamité, l'épée, le jugement, la peste ou la famine, nous nous présenterons devant le temple de Jérusalem et devant toi, car ton nom est dans cette maison. Nous crierons à toi du sein de notre détresse et tu exauceras et tu sauveras. Dans l'épreuve, il ajoute, nous ne savons ce que nous devons faire, mais nos yeux se tournent vers toi. Il confesse son impuissance face à la menace de ses ennemis, montrant par là qu'il n'y a pas d'orgueil en lui et qu'il s'attend totalement à la délivrance de l'Éternel. Dieu répond à cette prière et lui ordonne d'aller sans crainte au combat. Josaphat obéit et l'Éternel lui accorde une délivrance extraordinaire. Nous aussi, enfants de Dieu de la Nouvelle Alliance, dans le sang de Jésus, nous faisons de telles prières de foi. Des prières qui proclament la souveraineté de Dieu, son alliance et ses promesses, sa présence en nous et dans l'Église par le Saint-Esprit. Comme le fait Josaphat dans sa prière, nous confessons la bonté de Dieu, ainsi que notre totale dépendance et soumission de cœur. Josaphat est plus qu'un roi, il est un véritable homme de Dieu. Il ramène le peuple idolâtre au Dieu de ses pères, et quand il est dans l'épreuve de la guerre, il se confie entièrement en l'Éternel par des prières de foi qui montent de son cœur et que son Seigneur accueille et qu'il exauce au temps voulu par lui seul pour le bien de ses enfants. Cette chronique vous a été proposée par Bruno Oldani et Jacques Cudeville.

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1: Une prière inexaucée. Chère Yennifer, 30 janvier 1990. Naissance de notre quatrième enfant. Tu verras, elle nous donnera 1000 joies, me dit Septi. 1000 joies? Il est fou, pensais-je. Quelle joie peut offrir une enfant qui vient de naître handicapée? Le pédiatre du service prend le temps de m'expliquer, avec douceur, que, atteinte du syndrome de Larsen, elle se tiendra debout avec difficulté, subira de nombreuses séances de kinésithérapie et devra être opérée plusieurs fois. Son discours provoque en moi d'hostiles sentiments. Incrédulité, colère, rébellion, point levé mentalement en direction du ciel. Ma foi est ébranlée. Seigneur, je ne comprends pas. Durant ma grossesse, je t'ai consacré ce bébé. Je voulais qu'il annonce le salut gratuit en Jésus, qu'il apporte joie et bénédiction autour de lui. Tu as refusé mon vœu. Pourquoi? Je découvre à travers cet événement que nos pensées ne sont pas ses pensées et ses voix ne sont pas nos voix. D'après le livre d'Ésaïe, chapitre 55, verset 8. 31 janvier 1990. Lydia rejoint son créateur. Le matin suivant, en ouvrant les yeux, j'ai l'impression de sortir d'un rêve en méditant sur ce verset. Venez à moi, vous tous qui êtes fatigués et courbés sous un fardeau, et je vous donnerai du repos. Acceptez mes exigences et laissez-vous instruire par moi, car je suis doux et humble de cœur, et vous trouverez le repos pour votre âme. En effet, mes exigences sont bonnes et mon fardeau léger. Matthieu, chapitre 11, versets 28 à 30. Par ces mots, Jésus nous invite à venir à lui. Il ne nous laisse pas tomber. Il est présent au cœur de nos épreuves et nos souffrances. C'est lui qui porte la partie la plus lourde du joug. Cette pièce de bois que l'on plaçait sur la tête des bœufs permettait de les atteler et de les unir en vue d'un effort commun. Par exemple, le labourage. Je l'ai réalisé des jours plus tard. Les bœufs représentaient symboliquement mon mari et moi. Notre part du joug, l'obéissance, est présentée comme douce et légère, parce que Jésus est doux et humble de cœur et qu'il nous donnera aussi les forces de l'obéissance. Celle-ci nous réserve des bénédictions d'une valeur incomparable. La jouissance de relations bénies avec Dieu devenue notre Père. Les jours suivants, je reçois de précieuses consolations. Tout d'abord, la déclaration de Septi que j'accepte. Tu verras, elle nous donnera 1000 joies. Ensuite, ma fille aînée, âgée de 10 ans, qui me réconforte par des mots puissants. Et comment oublierais-je Madame P, l'infirmière chef du service de maternité? Son professionnalisme et sa profonde humanité atténueront mon chagrin et mon angoisse. De plus, de retour à la maison, le calendrier « La bonne semence », accroché au mur de notre cuisine, indique le texte suivant. « Du reste, nous savons que tout contribue au bien de ceux qui aiment Dieu, de ceux qui sont appelés conformément à son plan. En effet, ceux qu'il a connus d'avance, il les a aussi prédestinés à devenir conformes à l'image de son Fils, afin que celui-ci soit le premier-né d'un grand nombre de frères. Ceux qu'il a prédestinés, il les a aussi appelés. Ceux qu'il a appelés, il les a aussi déclarés justes. Et ceux qu'il a déclarés justes, il leur a aussi accordé la gloire. » Romains chapitre 8, verset 28. Chère Yennifer, as-tu senti combien tu es l'objet de son amour infini? As-tu compris que sa divine présence sera constante dans ta vie? Tu peux compter sur sa protection et son soutien dans l'adversité. Oui, Dieu sait ce qu'il fait. Il console, ranime les cœurs brisés et les esprits abattus. Son amour et son secours découlent de sa compassion qui ne tarit jamais. L'Esprit du Seigneur, l'Éternel, est sur moi, car l'Éternel m'a oint pour porter de bonnes nouvelles aux malheureux.

tout est accompli. Certifie que le chemin qui mène au cœur du Père est ouvert pour que chacun et chacune trouve auprès de lui guérison, bonheur, liberté, consolation et grâce. Je mettrai plusieurs années à le comprendre. Toute tribulation est permise par lui. Mais notre Père céleste s'engage à nous porter, nous consoler, nous accompagner, nous faire entrer dans ce chemin nouveau ouvert par Jésus. Non seulement il est présent dans nos souffrances, mais il les partage avec nous. Retenons sa promesse. Je suis avec vous tous les jours jusqu'à la fin du monde. Oui, quelles que soient les circonstances de nos vies, Dieu est toujours là. Il est avec nous dans la tempête. En effet, les épreuves sont inhérentes au monde déchu qu'il n'a pas voulu, et c'est lui qui a décidé d'emporter avec nous toutes les conséquences. Jamais il ne nous abandonne. Bien des années auparavant, j'avais alors 23 ans, je désirais soigner les malades dans un dispensaire ou travailler dans un orphelinat en Afrique du Nord. Bref, j'aspirais à servir Dieu au sein d'une organisation chrétienne. Un jour de grande détresse, selon mon habitude, j'avais cherché refuge dans l'Évangile. Pendant ma lecture, un verset se détacha du texte comme un signal lumineux. « Toi, suis-moi, je te ferai pêcheur d'hommes. » Marc chapitre 1, verset 17. Où ? Quand ? Comment ? Dans quoi ? Je vais garder précieusement dans mon cœur cette affirmation qui venait de me consoler. Des décennies plus tard, en ce mois de janvier 1990, alors que Lydia venait de nous quitter, un début de réponse à ces questions restées en suspens nous est donné. En effet, petit à petit, nous commençons à réaliser que Dieu, fidèle à sa parole, nous appelle à faire humblement sa volonté et à le laisser nous guider sur un chemin de service auprès des enfants. Chère Yennifer, dans les chapitres suivants, tu en sauras plus sur ce Dieu merveilleux, vraiment digne de confiance, qui est le maître du temps. PS, j'apprends aujourd'hui que tu envisages de le servir à l'école du dimanche de notre église. C'est une grande joie pour moi.

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Bonjour maman, j'espère que vous allez bien, je suis Mylène et bienvenue dans les prières d'une mère. Aujourd'hui, j'aimerais continuer sur le parler en langue. La dernière fois, nous avions dit différentes choses importantes concernant le parler en langue. Et j'aimerais dire que le parler en langue, c'est vraiment une arme secrète, puissante pour le croyant. Maman qui, mieux que toi, peut prier pour son enfant. Et la prière, elle se fait aussi en langue. Alors certains ne croient pas au parler en langue, certains pensent que le parler en langue n'est plus pour aujourd'hui. J'en avais parlé dans mon enseignement précédemment. Et donc la Bible déclare que le parler en langue nous a été donné par Dieu, il nous a été donné par le Saint-Esprit. Il y a beaucoup de versets bibliques dans Actes principalement, où il est question du parler en langue. Il est dit dans 1 Corinthiens 14:2. En effet, celui qui parle en langue ne parle pas aux hommes, mais à Dieu. Car personne ne le comprend, c'est en esprit qu'il dit des mystères. La Bible dit aussi dans 1 Corinthiens 14:4 que celui qui parle en langue s'édifie lui-même. Paul, l'apôtre des nations, dans 1 Corinthiens 14:18, a lui-même déclaré : Je rends grâce à Dieu de ce que je parle en langue plus que vous tous. Et donc, la dernière fois, nous avions fait la révision du parler en langue. Le parler en langue est un langage spirituel. On avait parlé la dernière fois lorsque le Saint-Esprit était descendu dans la chambre haute, ce type de parler en langue, et aussi le parler en langue qui édifie, le parler en langue sur lequel on peut avoir une interprétation. Et là, maman, j'aimerais vraiment vous encourager à prier en langue tous les jours. Vous pouvez prendre 5-10 minutes à prier et à intercéder en langue. Moi-même, je vous avais déjà raconté des témoignages où le Saint-Esprit m'avait poussé à intercéder pour des personnes et je savais que dans l'esprit, il se passait quelque chose. Il fallait qu'à ce moment-là, je sois en prière. Et je peux vous dire que le parler en langue a vraiment fait son œuvre. Parfois, vous ne savez pas ce que vous priez avec votre intelligence. Parfois, vous le savez. C'est pour cela que dans certaines églises, la Bible parle du fait de parler en langue et de donner l'interprétation pour ne pas que les gens disent que on est fou, pas que les gens se moquent ou les gens ne comprennent pas ce qui se passe. Parce que bien que le parler en langue nous édifie, le parler en langue c'est un langage que l'intellect ne comprend pas, que l'on parle à Dieu. C'est important lorsqu'un incroyant entend un chrétien parler en langue qu'il puisse y avoir l'interprétation pour éviter toute confusion. Et moi aujourd'hui j'aimerais vraiment vous encourager maman à prier et intercéder en langue pour votre enfant, pour vous. Parfois vous ne savez pas ce qu'il fait, vous ne savez pas où il est, vous ne savez pas ce qui se passe, mais vous pouvez constamment prier en langue. Vous n'êtes pas obligé d'attendre d'être enfermé dans une pièce pour prier en langue. Mais vous pouvez, maman, à tout moment, pendant que vous faites votre repassage, votre lessive, peu importe, vous pouvez constamment parler en langue. C'est vraiment l'avantage du parler en langue, c'est qu'il n'y a pas de lieu pour le faire. Alors bien sûr, vous n'allez pas faire ça sur votre lieu de travail, devant vos collègues, votre patron, etc. Mais vous allez vraiment à tout moment, vous pouvez prier dans votre cœur, vous pouvez vous isoler. Parler en langue lorsque vous promenez votre chien. Parler en langue lorsque vous cuisinez, c'est important. Maman qui mieux que toi peut prier pour son enfant. Je vous encourage vraiment à élever votre voix et à parler en langue. Et si vous ne parlez pas en langue et si vous voulez recevoir le Saint-Esprit, je prie au nom de Jésus que l'Esprit de Dieu descende sur vous et que vous puissiez commencer à parler en langue. Alors concrètement, techniquement, le parler en langue, c'est comme un patois, comme un discours, comme une prière faite en langue. Ce ne sont pas des langues que nous comprenons, ce ne sont pas des langues de tel ou tel pays, mais ce sont des langues spirituelles, adressées par l'Esprit de Dieu. Donc j'aimerais vraiment prier pour vous maintenant afin que vous puissiez recevoir le Saint-Esprit. Si vous voulez recevoir le parler en langue, je prie au nom de Jésus. Je prie que ce parler en langue vraiment entre en vous, que vous puissiez le recevoir, que vous puissiez être baptisé, que le Saint-Esprit puisse vous toucher, qu'il puisse vous inspirer, qu'il puisse vous remplir et que vous puissiez déborder, que des fleuves d'eau vive coule de votre sein. Seigneur, que vous puissiez intercéder et prier. Koro shekere mende yere bayabro shekere mende. Oro sokoro sakaramande yere mende. Seigneur, je veux prier pour ces mamans. Je veux prier pour ta grâce. Je libère ta bénédiction. Je libère ton onction. Qu'elle soit remplie de ton esprit. Remplie de ce parler en langue, de cette langue surnaturelle qui va transformer leur vie, qui va renverser les forteresses dans leur foyer. Koro shekere mende yere
Yerebaya brasa caramonde, Kiribaya brosi, Kiribaya brasa caramonde, Yeremende, Yebreche, Kereche, Keremende, Oro socoro sacarabaya brasa caramonde, Yeremende, baptise-les, Seigneur, baptise-les de ton esprit, baptise-les de ton onction, baptise-les par ta puissance, Seigneur, que toute espèce de joug soit brisée, toutes les restrictions sur leur vie soient brisées au nom de Jésus, les restrictions soient brisées dans le nom de Jésus, que les restrictions soient brisées dans le nom de Jésus, qu'elles reçoivent le parler en langue, et si elles parlent en langue, qu'elles parlent davantage, que le Saint-Esprit les conduise et les dirige, Seigneur, à parler en langue. Oh Seigneur, nous chassons les difficultés, nous chassons les problèmes dans les foyers, nous chassons les mauvaises nouvelles, nous prions la protection du Saint-Esprit, nous prions la main et la protection de Dieu sur leur vie dans le nom puissant de Jésus, Seigneur. Oro se keremende yerebaya brasa caramonde, kiribaya brose keremende yerebaya brasa caramondo yobroso, keremende yeremende yerebaya brose. Maman, parlez en langue, n'hésitez pas à parler en langue, intercédez pour votre maison, intercédez pour vos enfants, là où ils sont, peut-être qu'ils sont à l'école, sur la route, sur leur lieu de travail, peut-être qu'ils sont au sport, Seigneur, ou avec leurs amis. Nous les entourons du sang de Jésus, nous les entourons de ta protection, nous lions les œuvres de Satan, esprit de mort et de destruction, tu es lié au nom de Jésus. Que l'onction du Saint-Esprit brise le joug au nom de Jésus, que le joug soit brisé au nom de Jésus, que le joug soit brisé, Seigneur, que le parler en langue s'écoule de nos esprits, de nos cœurs, de façon à ce que, comme des fleuves d'eau vive, Seigneur, vraiment l'atmosphère est arrosé de ta puissance, l'atmosphère est arrangée de ton onction, que toute espèce de joug soit brisée. Seigneur, nous déclarons aussi la parole de Dieu sur nos enfants, nous déclarons qu'ils sont la tête et non la queue, nous déclarons, Seigneur, que tu circoncis leur cœur, tu les remplis de sagesse, de connaissance, d'intelligence, qu'ils croissent physiquement dans leur intelligence spirituelle, que leur cœur soit circoncis. Nous déclarons la parole de Dieu, Seigneur, des plans de bonheur et non de malheur. Nous déclarons, Seigneur, des mariages selon Dieu, des relations selon Dieu, qu'ils aient des amis selon Dieu. Seigneur, tu leur donnes des relations selon Dieu. Oh, roche keremende yerebaya brasa caramonde, keremende yerebaya brosso corosa caramonde yeremende. Oro socoro socoro socoro socoro mande yeremende yeremende yebreje. Oro socoro socoro sekeremende yeremende yerebaya brasa. Kiri baya brose keremende. Tu es Yeshua. Tu es Yeshua, Seigneur. Tu agis puissamment. Tu agis par ta grâce. Tu agis par ta puissance. Merci, Saint-Esprit, de ce que tu remplis, de ce que tu baptises. Merci de ce que tu mets sur nous, Seigneur, ce parler en langue, que nous puissions parler 30 minutes, Seigneur, que nous puissions parler une heure et demie, que nous puissions intercéder, afin, Seigneur, que ta volonté se forme dans le cœur de nos enfants, afin que tes plans se forment dans le cœur de nos enfants. Tu mets en eux le vouloir et le faire, tu les gardes, les protèges, tu leur donnes des directives. Seigneur, tout esprit de confusion, de dépression sur leur vie est chassé dans le nom de Jésus. 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Merci, Saint-Esprit, pour ta puissance. Merci, Saint-Esprit, pour ton onction. Merci, Saint-Esprit, parce que le joug est brisé au nom de Jésus. Merci pour ta grandeur, Seigneur. Merci pour ta puissance. Merci pour ton onction, Seigneur. Merci de remplir ces mamans, Seigneur, vraiment du Saint-Esprit. Tu les remplis de feu, tu les remplis de ta puissance, de courage. Si elles sont découragées, tu leur donnes du courage. Si elles sont fatiguées, tu les fortifies, tu fortifies leurs membres, tu fortifies leur esprit intérieur. Au nom de Jésus, Seigneur, merci, parce que tu fais de nous des sentinelles, tu fais de nous une armée puissante, Père. Dans le nom puissant de Jésus, je déclare, Seigneur, un baptême, Seigneur, de rafraîchissement dans la présence de Dieu, un baptême de délivrance dans la présence de Dieu, Seigneur, que toute espèce de joug, toute espèce de maladie, d'oppression et de dépression soit chassée, tout esprit de suicide, tout esprit mauvais est lié au nom de Jésus. Koro shekeremende yerebaya brasa caramonde, oro sekeremende yerebaya broso koro sakarabaya brasa,
Kiri mendigibri shikiribaya bro. C'est maman, vous pouvez parler en langue en tout temps, en toute occasion, peu importe les moqueries. Parlez en langue dans votre maison, parlez en langue dans votre foyer, parlez en langue sur les circonstances, sur vos enfants. Parlez en langue et déclarez les merveilles de Dieu, déclarez les mystères de Dieu par votre esprit, en parlant en langue et en priant sur votre foyer, dans le nom de Jésus, parce que vous avez la victoire. Koro shekeremende yeremende yebreche. Koro sokoro sekeremende. Déclarez la parole de Dieu, déclarez l'Esprit de Dieu. La Bible dit que celui qui parle en langue s'édifie. Si vous êtes à plat, si vous êtes en bas, si vous êtes découragé, si vous vous sentez faible, parlez en langue, chassez la maladie, chassez l'oppression et ouvrez la porte à l'Esprit de Dieu afin qu'il vous envahisse, afin qu'il vous fortifie, afin qu'il renverse cette atmosphère chaotique dans votre foyer, qu'il puisse y avoir la présence de Dieu, des louanges et non pas constamment la télévision. Je prie qu'un esprit de prière soit libéré dans nos maisons, libéré dans nos foyers, libéré dans nos cœurs, partout où nous allons, Seigneur, que l'Esprit de Dieu soit en ébullition, que nous puissions parler en langue puissamment, prendre position contre les œuvres de l'ennemi, renverser les forteresses, combattre dans l'Esprit, remporter des victoires. Nous déclarons que le parler en langue est une arme importante. Seigneur, nous refusons, Seigneur, les moqueries, nous refusons, Seigneur, l'incrédulité, nous refusons, Seigneur, les pensées rétrogrades concernant le baptême du parler en langue, et nous déclarons le feu de Dieu, nous déclarons l'onction de Dieu sur ceux et celles qui parlent en langue, surtout sur celles, ces mamans, qui parlent en langue constamment, qui prient pour leur foyer, leur époux, leurs enfants, pour leurs conditions. Nous déclarons la vie de Dieu et nous te remercions, Seigneur, pour ton sang. Je te remercie pour chaque maman, je te remercie de les fortifier par ton esprit, de faire d'elles la tête et non la queue, de les fortifier sur leur lieu de travail, de leur donner les finances dont elles ont besoin. Je lis les mains de l'ennemi, tout esprit de manque dans le foyer lié, de manque pour payer les factures, de manque pour manger ou même se faire plaisir. Je lis cet esprit, je lis la maladie maintenant. Quelle que soit la maladie, les migraines, les maux de ventre, les cancers, quel que soit le nom de Jésus est au-dessus. Cette maladie a été clouée à la croix. Je déclare qu'elle est vaincue par le nom de Jésus, par le sang de Jésus. Esprit impur, esprit démoniaque, tu es lié. Je libère les anges dans ces foyers chrétiens et même ces foyers non chrétiens, parce que tu as dit que les anges, ils ont été donnés pour ceux et celles qui doivent recevoir le salut. Alors Père, nous libérons les anges dans les maisons de toutes ces mamans qui ne sont pas encore sauvées mais qui seront sauvées, afin de garder leur foyer, afin de les amener aux portes du salut. Seigneur, nous te remercions pour cette émission un peu spéciale des prières d'une mère. Nous voulons vraiment réaliser que le parler en langue est une arme que nous devons utiliser tous les jours et en tout temps, Seigneur, pour vraiment nous édifier, pour parler à Dieu, pour remporter des victoires. Paul a dit, je parle en langue plus que vous tous. Alors nous ne devons pas, Seigneur, nous priver de parler en langue. Maman, je vous encourage à parler en langue, vraiment à recevoir le Saint-Esprit, recevoir cette ébullition, ce baptême de feu. Seigneur, au nom de Jésus, que Dieu vous bénisse tout au long de la semaine. Je vous encourage vraiment à parler en langue, à parler à Dieu, à vous édifier, à combattre dans l'esprit et à faire la volonté de Dieu par vos prières pour votre maison. Maman, qui mieux que toi peut prier pour son enfant? À très bientôt sur la radio RFE.

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la fête de Pâques et des pains sans levain devait avoir lieu 2 jours après. Les principaux sacrificateurs et les scribes cherchaient les moyens d'arrêter Jésus par ruse et de le faire mourir. Car ils disaient que ce ne soit pas pendant la fête afin qu'il n'y ait pas de tumulte parmi le peuple. Comme Jésus était à Béthanie, dans la maison de Simon le lépreux, une femme entra pendant qu'il se trouvait à table. Elle tenait un vase d'albâtre qui renfermait un parfum de nard pur de grand prix, et, ayant rompu le vase, elle répandit le parfum sur la tête de Jésus. Quelques-uns exprimèrent entre eux leur indignation. À quoi bon perdre ce parfum? On aurait pu le vendre plus de 300 deniers et de les donner aux pauvres. Et ils s'irritaient contre cette femme. Mais Jésus dit, « Laissez-la. Pourquoi lui faites-vous de la peine? Elle a fait une bonne action à mon égard. Car vous avez toujours les pauvres avec vous, et vous pouvez leur faire du bien quand vous voulez. Mais vous ne m'avez pas toujours. Elle a fait ce qu'elle a pu. Elle a d'avance embaumé mon corps pour la sépulture. Je vous le dis en vérité, partout où la bonne nouvelle sera prêchée dans le monde entier, on racontera aussi en mémoire de cette femme ce qu'elle a fait. » Judas Iscariot, l'un des 12, alla vers les principaux sacrificateurs afin de leur livrer Jésus. Après l'avoir entendu, ils furent dans la joie et promirent de lui donner de l'argent, et Judas cherchait une occasion favorable pour le livrer. Le premier jour des pains sans levain, où l'on immolait la Pâque, les disciples de Jésus lui dirent « Où veux-tu que nous allions te préparer la Pâque ?» Et il envoya 2 de ses disciples et leur dit « Allez à la ville, vous rencontrerez un homme portant une cruche d'eau, suivez-le. » Quelque part qu'il entre, dit au maître de la maison, le maître dit « Où est le lieu où je mangerai la Pâque avec mes disciples ? Et il vous montrera une grande chambre haute, meublée et toute prête. C'est là que vous nous préparerez la Pâque. » Les disciples partirent, arrivèrent à la ville et trouvèrent les choses comme il le leur avait dit. Ils préparèrent la Pâque. Le soir étant venu, il arriva avec les 12. Pendant qu'ils étaient à table et qu'ils mangeaient, Jésus dit « Je vous le dis en vérité, l'un de vous qui mange avec moi me livrera. » Ils commencèrent à s'attrister et à lui dire l'un après l'autre « Est-ce moi ?» Il leur répondit « C'est l'un des 12 qui met avec moi la main dans le plat. » Le Fils de l'homme s'en va selon ce qui est écrit de lui, mais malheur à l'homme par qui le Fils de l'homme est livré. Mieux vaudrait pour cet homme qu'il ne fût pas né. Pendant qu'il mangeait, Jésus prit du pain et, après avoir rendu grâce, il le rompit et le leur donna en disant « Prenez, ceci est mon corps. » Il prit ensuite une coupe et après avoir rendu grâce, il la leur donna. Et ils burent tous. Et il leur dit, « Ceci est mon sang, le sang de l'Alliance, qui est répandu pour plusieurs. Je vous le dis en vérité, je ne boirai plus jamais du fruit de la vigne jusqu'au jour où je le boirai nouveau dans le royaume de Dieu. » Après avoir chanté les cantiques, ils se rendirent à la montagne des Oliviers. Jésus leur dit, « Vous serez tous scandalisés, car il est écrit, « Je frapperai le berger et les brebis seront dispersées, mais après que je serai ressuscité, je vous précéderai en Galilée. » Pierre lui dit, « Quand tous seraient scandalisés, je ne serai pas scandalisé. » Et Jésus lui dit, « Je te le dis en vérité, toi, aujourd'hui, cette nuit même, avant que le coq chante 2 fois, tu me renieras 3 fois. » Mais Pierre reprit plus fortement, « Quand il me faudrait mourir avec toi, je ne te renierai pas. » Et tous dirent la même chose. Ils allèrent ensuite dans un lieu appelé Gethsémané, et Jésus dit à ses disciples, « Asseyez-vous ici pendant que je prierai. » Il prit avec lui Pierre, Jacques et Jean, et il commença à éprouver de la frayeur et des angoisses. Et il leur dit, « Mon âme est triste jusqu'à la mort. Restez ici, éveillés. » Puis,
Ayant fait quelques pas en avant, il se jeta contre terre et pria que, s'il était possible, cette heure s'éloigna de lui. Il disait, « Abba, Père, toutes choses te sont possibles. Éloigne de moi cette coupe. Toutefois, non pas ce que je veux, mais ce que tu veux. » Et il vint vers les disciples qu'il trouva endormis. Et il dit à Pierre, « Simon, tu dors, tu n'as pu veiller une heure. Veillez et priez afin que vous ne tombiez pas en tentation. L'esprit est bien disposé, mais la chair est faible. » Il s'éloigna de nouveau et fit la même prière. Il revint et les trouva encore endormis, car leurs yeux étaient appesantis. Ils ne surent que lui répondre. Il revint pour la troisième fois et leur dit, « Dormez maintenant et reposez-vous. C'est assez, l'heure est venue. Voici, le Fils de l'homme est livré aux mains des pécheurs. Levez-vous, allons. Voici celui qui me livre approche. » Et aussitôt, comme il parlait encore, arriva Judas, l'un des douze, et avec lui une foule armée d'épées et de bâtons, envoyée par les principaux sacrificateurs, par les scribes et par les anciens. Celui qui le livrait leur avait donné ce signe, « Celui que je baiserai, c'est lui. Saisissez-le et emmenez-le sûrement. » Dès qu'il fut arrivé, il s'approcha de Jésus, disant « Rabbi !» et il le baisa. Alors, ses gens mirent la main sur Jésus et le saisirent. Un de ceux qui étaient là, tirant l'épée, frappa le serviteur du souverain sacrificateur et lui emporta l'oreille. Jésus, prenant la parole, leur dit « Vous êtes venus, comme après un brigand, avec des épées et des bâtons, pour vous emparer de moi. » J'étais tous les jours parmi vous, enseignant dans le temple, et vous ne m'avez pas saisi. Mais c'est afin que les Écritures soient accomplies. Alors tous l'abandonnèrent et prirent la fuite. Un jeune homme le suivait, et n'ayant sur le corps qu'un drap, on se saisit de lui. Mais il lâcha son vêtement et se sauva tout nu. Ils emmenèrent Jésus chez le souverain sacrificateur, où s'assemblèrent tous les principaux sacrificateurs, les anciens et les scribes. Pierre le suivit de loin jusque dans l'intérieur de la cour du souverain sacrificateur. Il s'assit avec les serviteurs et il se chauffait près du feu. Les principaux sacrificateurs et tout le Sanhédrin cherchaient un témoignage contre Jésus pour le faire mourir. Et ils n'en trouvaient point, car plusieurs rendaient de faux témoignages contre lui, mais les témoignages ne s'accordaient pas. Quelques-uns se levèrent et portèrent un faux témoignage contre lui, disant « Nous l'avons entendu dire, je détruirai ce temple fait de main d'homme, et en trois jours, j'en bâtirai un autre qui ne sera pas fait de main d'homme. » Et même sur ce point-là, leur témoignage ne s'accordait pas. Alors, le souverain sacrificateur, se levant au milieu de l'assemblée, interrogea Jésus et dit « Ne réponds-tu rien? Qu'est-ce que ces gens déposent contre toi ?» Jésus garda le silence et ne répondit rien. Le souverain sacrificateur l'interrogea de nouveau et lui dit « Es-tu le Christ, le Fils du Dieu béni ?» Jésus répondit « Je le suis, et vous verrez le Fils de l'homme assis à la droite de la puissance de Dieu et venant sur les nuées du ciel. » Alors le souverain sacrificateur déchira ses vêtements et dit « Qu'avons-nous encore besoin de témoins ? Vous avez entendu le blasphème, que vous ensemble ?» Et tous le condamnèrent comme méritant la mort. Et quelques-uns se mirent à cracher sur lui, à lui voiler le visage et à le frapper à coups de poing en lui disant « Devine !» Et les serviteurs le reçurent en lui donnant des soufflets. Pendant que Pierre était en bas dans la cour, il vint une des servantes du souverain sacrificateur. Voyant Pierre qui se chauffait, elle le regarda et lui dit « Toi aussi, tu étais avec Jésus de Nazareth ?» Il le nia, disant « Je ne sais pas, je ne comprends pas ce que tu veux dire. » Puis il sortit pour aller dans le vestibule. Et le coq chanta. La servante, l'ayant vu, se mit de nouveau à dire à ceux qui étaient présents « Celui-ci est de ces gens-là. » Et il le nia de nouveau. Peu après, ceux qui étaient présents dirent encore à Pierre « Certainement, tu es de ces gens-là, car tu es galiléen. »
Alors il commença à faire des imprécations et à jurer « Je ne connais pas cet homme dont vous parlez !» Aussitôt, pour la seconde fois, le coq chanta. Et Pierre se souvint de la parole que Jésus lui avait dite. « Avant que le coq chante deux fois, tu me renieras trois fois. » Et en y réfléchissant, il pleurait. Dès le matin, les principaux sacrificateurs tinrent conseil avec les anciens et les scribes et tout le Sanhédrin, et après avoir lié Jésus, ils l'emmenèrent et le livrèrent à Pilate. Pilate l'interrogea. « Es-tu le roi des Juifs ?» Jésus lui répondit, « Tu le dis. » Les principaux sacrificateurs portaient contre lui plusieurs accusations. Pilate l'interrogea de nouveau, « Ne réponds-tu rien ? Vois de combien de choses il t'accuse. » Et Jésus ne fit plus aucune réponse, ce qui étonna Pilate. À chaque fête, il relâchait un prisonnier, celui que demandait la foule. Il y avait en prison un nommé Barabbas avec ses complices pour un meurtre qu'il avait commis dans une sédition. La foule, étant montée, se mit à demander ce qu'il avait coutume de leur accorder. Pilate leur répondit « Voulez-vous que je vous relâche le roi des Juifs ?» car il savait que c'était par envie que les principaux sacrificateurs l'avaient livré. Mais les chefs des sacrificateurs excitèrent la foule afin que Pilate leur relâchât plutôt Barabbas. Pilate, reprenant la parole, leur dit « Que voulez-vous donc que je fasse de celui que vous appelez le roi des Juifs ?» Ils crièrent de nouveau « Crucifie-le !» Pilate leur dit « Mais quel mal a-t-il fait ?» Ils crièrent encore plus fort « Crucifie-le ! Crucifie-le !» Pilate, voulant satisfaire la foule, leur relâcha Barabbas et, après avoir fait battre de verge Jésus, il leur livra pour être crucifié. Les soldats conduisirent Jésus dans l'intérieur de la cour, c'est-à-dire dans le prétoire, et ils assemblèrent toute la cohorte. Ils le revêtirent de pourpre et posèrent sur sa tête une couronne d'épines qu'ils avaient tressée. Puis ils se mirent à le saluer. « Salut, roi des Juifs !» Et ils lui frappaient la tête avec un roseau, crachaient sur lui. Et, fléchissant les genoux, ils se prosternaient devant lui. Après s'être ainsi moqué de lui, ils lui ôtèrent la pourpre, lui remirent ses vêtements et l'emmenèrent pour le crucifier. Ils forcèrent à porter la croix de Jésus un passant qui revenait des champs, Simon de Cyrène, père d'Alexandre et de Rufus, et ils conduisirent Jésus au lieu nommé Golgotha, ce qui signifie « lieu du crâne ». Ils lui donnèrent à boire du vin mêlé de myrrhe, mais il ne le prit pas. Ils le crucifièrent et se partagèrent ses vêtements en tirant au sort pour savoir ce que chacun aurait. C'était la troisième heure quand ils le crucifièrent. L'inscription indiquant le sujet de sa condamnation portait ces mots « le roi des Juifs ». Ils crucifièrent avec lui deux brigands, l'un à sa droite et l'autre à sa gauche. Ainsi fut accompli ce que dit l'Écriture. Il a été mis au nombre des malfaiteurs. Les passants l'injuriaient et secouaient la tête en disant « Et toi, qui détruis le temple et qui le rebâtit en trois jours, sauve-toi toi-même en descendant de la croix. » Les principaux sacrificateurs aussi, avec les scribes, se moquaient entre eux et disaient « Il a sauvé les autres, et il ne peut se sauver lui-même. Que le Christ, le roi d'Israël, descende maintenant de la croix, afin que nous voyions et que nous croyions. » Ceux qui étaient crucifiés avec lui l'insultaient aussi. La sixième heure étant venue, il y eut des ténèbres sur toute la terre, jusqu'à la neuvième heure. Et à la neuvième heure, Jésus s'écria d'une voix forte, « Eloi, Eloi, lama sabachthani !» ce qui signifie « mon Dieu, pourquoi m'as-tu abandonné ?» Quelques-uns de ceux qui étaient là, l'ayant entendu dire « Voici, il appelle Élie !» Et l'un d'eux courut remplir une éponge de vinaigre, et l'ayant fixé à un roseau, il lui donna à boire en disant « Laissez, voyons si Élie viendra le descendre !» Mais Jésus, ayant poussé un grand cri, expira. Le voile du temple se déchira en deux, depuis le haut jusqu'en bas.
Le centenier qui était en face de Jésus, voyant qu'il avait expiré de la sorte, dit « Assurément, cet homme était fils de Dieu. » Il y avait aussi des femmes qui regardaient de loin. Parmi elles étaient Marie de Magdala, Marie, mère de Jacques le mineur et de José et Salomé, qui le suivaient et le servaient lorsqu'ils étaient en Galilée, et plusieurs autres qui étaient montés avec lui à Jérusalem. Le soir étant venu, comme c'était la préparation, c'est-à-dire la veille du Shabbat, arriva Joseph d'Arimathée, conseiller de distinction, qui lui-même attendait aussi le royaume de Dieu. Il osa se rendre vers Pilate pour demander le corps de Jésus. Pilate s'étonna qu'il fût mort si tôt, fit venir le centenier et lui demanda s'il était mort depuis longtemps. S'en étant assuré par le centenier, il donna le corps à Joseph. Et Joseph, ayant acheté un linceul, descendit Jésus de la croix, l'enveloppa du linceul et le déposa dans un sépulcre taillé dans le roc. Puis il roula une pierre à l'entrée du sépulcre. Marie de Magdala et Marie, mère de José, regardaient où on le mettait. Lorsque le Shabbat fut passé, Marie de Magdala, Marie, mère de Jacques et Salomé, achetèrent des aromates afin d'aller embaumer Jésus. Le premier jour de la semaine, elles se rendirent au sépulcre de grand matin, comme le soleil venait de se lever. Elles disaient entre elles, « Mais qui nous roulera la pierre loin de l'entrée du sépulcre ?» Et, levant les yeux, elles aperçurent que la pierre, qui était très grande, avait été roulée. Elles entrèrent dans le sépulcre, virent un jeune homme assis à droite vêtu d'une robe blanche, et elles furent épouvantées. Il leur dit, « Ne vous épouvantez pas, vous cherchez Jésus de Nazareth, qui a été crucifié. Il est ressuscité, il n'est point ici. Voici le lieu où on l'avait mis. Mais allez dire à ses disciples et à Pierre qu'il vous précède en Galilée. C'est là que vous le verrez, comme il vous l'a dit. » Elles sortirent du sépulcre et s'enfuirent. La peur et le trouble les avaient saisis. Et elles ne dirent rien à personne à cause de leur effroi. Jésus, étant ressuscité le matin du premier jour de la semaine, apparut d'abord à Marie de Magdala, de laquelle il avait chassé sept démons. Elle alla emporter la nouvelle à ceux qui avaient été avec lui et qui s'affligeaient et pleuraient. Quand ils entendirent qu'il vivait et qu'elle l'avait vu, ils ne le crurent point. Après cela, il apparut sous une autre forme à deux d'entre eux qui étaient en chemin pour aller à la campagne. Ils revinrent l'annoncer aux autres, qui ne les crurent pas non plus. Enfin, il apparut aux onze, pendant qu'ils étaient à table, et il leur reprocha leur incrédulité et la dureté de leur cœur, parce qu'ils n'avaient pas cru ceux qu'ils l'avaient vu ressusciter. Puis il leur dit, « Allez par tout le monde et prêchez la bonne nouvelle à toute la création. Celui qui croira et qui sera baptisé sera sauvé, mais celui qui ne croira pas sera condamné. Voici les miracles qui accompagneront ceux qui auront cru. En mon nom, ils chasseront les démons. Ils parleront de nouvelles langues. Ils saisiront des serpents. S'ils boivent quelques breuvages mortels, ils ne leur feront point de mal. Ils imposeront les mains aux malades et les malades seront guéris. Le Seigneur, après leur avoir parlé, fut enlevé au ciel et il s'assit à la droite de Dieu. Et ils s'en allèrent prêcher partout. Le Seigneur travaillait avec eux et confirmait la parole par les miracles qui l'accompagnaient.

Je veux partager avec vous la parole de Dieu ce matin, parce que je crois en la puissance de la parole de Dieu. Je crois qu'elle est vivante, qu'elle est active et plus tranchante qu'une épée à deux tranchants. Je crois qu'aujourd'hui, Dieu va donner une parole à quelqu'un. Cela signifie que vous n'entendrez pas seulement le petit message général que je vais partager avec vous. Seul le Saint-Esprit peut prendre une petite parole et la diviser de 2000 façons différentes pour que nous tous dans cette salle, vous tous au campus ouest et les 200 ou 300 d'entre vous qui êtes ici avec nous et dans le bâtiment de l'autre côté du parking, que tous ici l'entendent ensemble. Je vais prier pour cela ce matin. Seigneur Jésus, merci. Merci parce que nous, tes filles, tes fils, peuvent t'entendre parler. Je suis émue, Seigneur. Je suis plus que choquée que toi, le Dieu de l'univers, nous permette de t'entendre. Aujourd'hui, Seigneur, nos oreilles sont ouvertes parce que nous avons besoin d'une parole. Parle, nous sommes tes serviteurs et nous t'écoutons. Au nom de Jésus, amen. À la lumière des événements de notre semaine, je viens de Dallas, donc nous sommes touchés de près par eux et je suis tombée sur ce message de Natacha. Je ne la connais pas, mais je l'ai republié parce qu'un de mes amis l'a posté. Je l'ai lu et j'ai été touchée par cela. Une femme afro-américaine nommée Natacha a écrit ceci. « Ce matin, dit-elle, je suis allée à la supérette pour acheter une barre protéinée et en y entrant, j'ai remarqué qu'il y avait deux policiers blancs, l'un de mon âge et l'autre beaucoup plus âgé. Ils parlaient à la caissière du magasin qui était également une femme blanche plus âgée. Elle était derrière la caisse et ils parlaient des fusillades qui ont eu lieu ces derniers jours, non seulement à Dallas,

réponse fut « Moi aussi ». Puis il a dit « Je suppose que ce n'est pas facile d'être l'un ou l'autre de nous en ce moment, n'est-ce pas ?» J'ai dit « Non, ça ne l'est pas ». Alors le policier m'a étreint et j'ai pleuré. Elle continue « Je n'ai jamais vu cet homme auparavant de ma vie. Je ne sais pas pourquoi il a été poussé à me parler. Tout ce que je sais avec certitude, c'est que lui et moi, un policier blanc et une femme noire dans une supérette au milieu de Dallas, tôt le matin, avons partagé un moment ensemble. Pas de jugement, pas de justification. Nous savions juste que ce n'était pas facile d'être l'un de nous en ce moment. » Il me semble que dans un groupe de cette taille, avec des noirs et des blancs, avec des hispaniques, avec des asiatiques, avec chaque croyance, classe, milieu, culture et couleur, peu importe si vous êtes célibataire ou marié, grand ou petit, peu importe de quel côté de la ville vous vivez, d'où vous venez, à quel point vous êtes instruit ou pas, il me semble que peu importe qui vous êtes, ce n'est pas facile d'être l'un de nous en ce moment. Non seulement parce que notre culture et notre pays sont en difficulté, mais la réalité est que nos propres maisons sont en difficulté, que nos mariages sont menacés, que notre paix d'esprit, paix du cœur, notre stabilité financière, chaque partie de notre vie est ébranlée. Et si vous et moi sommes l'Église de Jésus-Christ, si nous gardons notre attention concentrée sur les gens ou sur les événements physiques tangibles ou les difficultés auxquelles nous sommes confrontés chaque jour, si nous tournons notre colère, notre frustration, et notre attention vers les choses physiques tangibles que nous pouvons voir et que nous oublions que nous avons un ennemi qui est sous la surface, qui a une main dans tout cela, si nous oublions qu'il est là, nous perdrons tout notre temps et notre énergie à offrir les mauvaises solutions au mauvais endroit. Et c'est à cette fin que je crois que l'apôtre Paul nous a écrit dans le livre des Éphésiens. Les spécialistes du livre d'Éphésiens disent que c'est le clou de tout ce que Paul a écrit. Vous connaissez tous l'apôtre Paul, c'est un frère exceptionnel, il nous a donné la plupart du Nouveau Testament. Il a écrit des mots incroyables, lettre après lettre, dans l'espoir que les gens les lisent et que leur vie soit changée et transformée pour qu'ils sachent qui ils sont. Les spécialistes disent que de tout ce qu'il nous a donné pour nous apprendre qui nous sommes en Christ, le livre d'Éphésiens est comme la cerise sur le gâteau parce qu'il passe la première moitié du livre à répéter qui vous êtes en tant que fille ou fils adoptif dans la famille de Dieu. Il veut que vous sachiez que vous n'êtes pas rejeté, mais que vous êtes sélectionné et choisi personnellement par le Dieu du ciel. Il veut que vous sachiez que vous avez été comblé de toute la grâce, la gloire et les richesses de Dieu notre Père. Il veut que vous sachiez que vous avez été complètement pardonné et que vous êtes choisi. Il dit « Je prie pour qu'il illumine les yeux de votre cœur, pour que vous sachiez quelle est la grandeur, la profondeur et la richesse de son choix de vous. » Il passe la majeure partie du livre à vous dire qui vous êtes. Puis il arrive à la fin et il donne un avertissement. Il dit ces mots dans Éphésiens 6, le dernier chapitre du livre, en commençant au verset 10. Au reste, fortifiez-vous dans le Seigneur et par sa force toute puissante. Revêtez-vous de toutes les armes de Dieu afin de pouvoir tenir ferme contre les ruses du diable. Car nous n'avons pas à lutter contre la chair et le sang, mais contre les dominations, contre les princes de ce monde de ténèbres, contre les esprits méchants dans les lieux célestes. Il dit, c'est pourquoi vous feriez mieux de déposer toutes vos armes terrestres qui ne fonctionnent pas et prendre des armes qui auront réellement des avantages dans votre vie. Prenez toutes les armes de Dieu afin de pouvoir résister dans le mauvais jour et tenir ferme après avoir tout surmonté. Tenez donc ferme. Dans ce passage, l'apôtre Paul introduit presque pour la première fois, du moins ouvertement, le concept d'une guerre spirituelle. Il dit « Je veux que vous sachiez que l'ennemi que vous pensez avoir, celui que vous pouvez voir, la personne qui est assise à côté de vous, celle que vous pensez être la cause de vos difficultés, de votre frustration, cette collègue, celle-là qui, si elle dit encore quelque chose, vous allez l'assommer, ou votre patron, ou cette personne avec laquelle vous avez des conflits financiers, financier, même la lutte que vous avez dans votre propre esprit et votre propre cœur. L'apôtre Paul dit, quand allez-vous réaliser que votre véritable problème n'est pas la chair et le sang? Ce n'est rien que vous puissiez voir. Ce n'est pas un policier blanc ou un policier noir. Ce n'est pas la personne asiatique ou la personne hispanique. Ce n'est pas le gouvernement. Ce n'est rien que vous puissiez voir. Il y a un ennemi invisible. Et il compte sur le fait que vous oubliez qu'il est là. Il veut tellement
tellement se déguiser derrière les problèmes physiques tangibles de votre vie.

0: que vous oubliez qu'il est souvent celui qui influence certaines des circonstances les plus difficiles, non seulement dans notre pays, mais dans nos propres maisons. L'apôtre Paul dit que vous avez un ennemi qui est très, très réel et qui compte sur le fait que vous oubliez qu'il est là. J'ai 3 fils. Mon mari vient juste de m'envoyer un texto me disant qu'il me regarde en ce moment. Salut les gars. 3 garçons géants. Écoutez, je veux dire géants, car mon fils de 13 ans chose du 48. Que quelqu'un vienne m'aider à nourrir ces gens, s'il vous plaît. J'ai Jackson, j'ai Jerry Junior et j'ai Jude, qui a 11 ans. Mon fiston a 11 ans, il chose déjà du 45. Mon enfant de 7 ans est déjà presque aussi grand que moi. Ces garçons deviennent si grands. L'une des choses que nous aimons faire pendant la période d'Halloween, c'est que nous allons à une fête de la récolte qui se déroule dans une petite église juste en bas de la rue de chez nous. Nous y allons parce que c'est amusant, assez pittoresque et nous aimons ça. Je peux garder un œil sur tout le monde, du moins quand ils étaient plus petits, car j'avais besoin de vraiment voir tout le monde quand ils couraient dans ce petit environnement d'église. Ce que fait l'église, c'est ce qu'on appelle « trunk or treat ». Est-ce que quelqu'un sait ce que je veux dire quand je dis « trunk or treat »,« coffre ou bonbon » ? D'accord. Certains d'entre vous s'en souviennent. Il n'y a plus beaucoup d'églises qui le font. Cette église le fait toujours. Ils prennent des bénévoles de la congrégation qui acceptent de garer leur voiture dans le parking le soir de la fête de la récolte. Ils ouvrent le coffre de leur voiture et ils préparent un jeu quelconque, un jeu de carnaval ou peu importe le jeu, pour que les enfants s'alignent et jouent au jeu. Que l'enfant gagne ou perde, on remplit ses bras d'un tas de bonbons et nous les parents sommes très reconnaissants. Alors il y a plusieurs fêtes de la récolte ce jour-là et je fais la queue avec mon garçon derrière l'un des jeux. Celui-ci était sur la plateforme d'un camion. C'était la plus longue queue car tout le monde voulait jouer à ce jeu en particulier. Ce que les propriétaires de ce jeu ont fait, c'est qu'ils ont placé un escabeau au niveau de la plateforme du camion pour qu'un enfant puisse y grimper, se tenir sur la plateforme en tournant sur le côté et là, ils avaient placé une planche de bois qui était de la même longueur que la plateforme du camion. Ils l'avaient attachée sur le côté de la plateforme, fait des trous au-dessus, environ 6, l'avait drapé d'un peu de tissu et de temps en temps, une marionnette sortait de l'un des trous. Il donnait ensuite à l'enfant un énorme maillet en plastique. L'enfant se tenait là et essayait de frapper les marionnettes sur la tête. C'était un vrai jeu de taré fait maison. Cette queue était si longue qu'on avait hâte que ce soit notre tour. Le petit Jude avait peut-être 4 ans à l'époque. Il était tellement impatient de jouer à ce jeu. Derrière nous, il y avait un enfant de 4 ou 5 ans qui parlait à sa mère et c'était tellement drôle que nous rions tous dans la file d'attente. Elle était si longue que cet enfant de 4 ans en était excessivement frustré. Et il a dit « Maman, je suis venu à cette fête pour m'amuser. J'arrive pas à croire que je suis coincé dans cette queue. Et si toi tu faisais la queue pendant que je vais jouer aux autres jeux là-bas et je reviens quand c'est notre tour, hein, maman? Je ne suis pas venu pour faire la queue, moi. Maman, tu es sûre que je dois rester ici faire la queue et attendre mon tour? » Il n'était pas seulement frustré parce qu'il devait rester dans la file. Il était frustré en regardant le jeu et il disait « Je ne comprends pas ce jeu. Quel est l'intérêt de faire éclater la tête de ces marionnettes si quand elles tombent, elles se relèvent aussitôt? Je ne comprends même pas pourquoi je ferais ça. Pourquoi jouons-nous à ce jeu, maman? Je ne comprends pas à quoi sert ce jeu. » Nous rions de ce gamin de 4 ans qui pétait les plombs pendant qu'il faisait la queue. Et avant qu'aucun de nous n'ait vraiment le temps de penser ou de voir correctement, je vois un enfant de 4 ans dans ma vision périphérique s'avancer rapidement en courant pour attraper la draperie de la table et l'arracher. En dessous, il y avait 3 adultes avec une marionnette sur chaque main. Nous avons tellement ri. Nous avons également appris une bonne leçon, qu'il y a toujours quelque chose que vous ne pouvez pas voir qui contrôle ce que vous pouvez voir. Si je passe tout mon temps et si je dépense toute mon énergie à faire éclater tous les symptômes du problème, à faire face à ces choses qui se produisent, qui se dressent dans notre mariage, dans nos finances, dans nos luttes, nous passerons notre temps, dépenserons notre argent, nos ressources et notre logique humaine pour essayer de comprendre le problème. Au mieux, nous nous épuiserons alors que nous n'aurons même pas commencé à trouver d'où les racines du véritable problème proviennent. Ce que Paul dit dans Éphésiens 6, c'est « Allez les gars, tirez les rideaux et faites savoir à l'ennemi que nous t'avons à l'œil. » Ce n'est pas votre conjoint qui est le problème, il y a un ennemi. Ce n'est pas votre patron qui est le problème, il y a un ennemi. Ce n'est même pas votre propre agitation interne qui est le problème. Il y a un ennemi qui vit pour susciter des dissensions et des divisions. Il veut voir la jalousie et l'envie faire en sorte que vous et moi n'ayons pas de paix d'esprit et de paix du cœur. Paul veut que vous sachiez à quel point l'ennemi est stratégique parce qu'il dit, écoutez, l'ennemi est en train de comploter contre vous. Si je découvre que quelqu'un m'a fait du mal, je veux dire, je suis bouleversé, mais je peux m'en remettre. Si par contre, je découvre que quelqu'un complote de me faire du mal, c'est une toute autre histoire. Si je découvre que vous complotez contre moi, c'est-à-dire que vous vous êtes assis pour étudier mes tendances et mes habitudes, vous avez épié mes allées et venues, vous avez essayé de profiter de ce que sont les faiblesses de ma chair, vous avez étudié ma personnalité pour déterminer quelle serait la meilleure façon de me nuire. Si je découvre que non seulement vous m'avez étudié, mais que vous avez étudié mon mari en essayant de regarder dans son histoire afin de trouver dans son histoire et mon histoire la meilleure façon de susciter des explosions de colère dans notre famille, si je découvre que vous avez essayé d'explorer ses faiblesses pour le tenter et éloigner son cœur et ses émotions de moi à la maison, si je découvre que non seulement vous nous avez étudié mon homme et moi, mais que vous avez également examiné mes trois garçons, ces petits hommes que le Seigneur m'a donnés pour que je les élève dans la crainte de Dieu, et vous avez essayé de trouver le meilleur moyen de les empêcher d'atteindre le destin que Dieu leur a assigné, vous avez essayé de trouver la meilleure façon de profiter de leur peur, de leur faiblesse et de leur carence, si je découvre que vous m'avez étudié, ainsi que les gens que j'aime, comprenez qu'une sainte indignation monte à l'intérieur de moi. Je ne vais pas simplement me tenir à l'écart et vous laisser détruire ma famille. Je ne vais pas simplement me tenir à l'écart et laisser ma ville décliner continuellement et prétendre que je n'étais pas là. Je serai celle et je prie que l'Église de Jésus-Christ sera celle qui se lèvera pour être gardienne de notre communauté en disant « Pas aujourd'hui, je ne laisserai pas faire ça ». Si c'est une guerre que l'ennemi veut, c'est une guerre qu'il aura. Pas par notre force ni notre intelligence, mais par la puissance de l'Esprit de Dieu. La victoire est déjà remportée et nous avons le privilège de revendiquer cette victoire et de la vivre comme une partie régulière de notre vie. Savez-vous que tout ce qui s'est passé cette semaine, toute la dévastation, toutes les larmes versées, toutes les vies qui ont été perdues, sous tout cela, il ne s'agit pas d'officiers et ce n'est pas une question de division raciale. Il y a un ennemi qui essaie de semer le trouble. Malheureusement, nous tournons notre attention les uns sur les autres au lieu de tirer le rideau et de dire « Ah, nous t'avons à l'œil et nous te pourchassons avec des armes qui fonctionnent ». L'apôtre Paul a dit de jeter toutes les armes qui sont vaines. Elles ne font que faire disparaître les symptômes temporairement. Elles semblent fonctionner dans votre mariage, dans votre ville ou chez vous. Elles semblent fonctionner pendant un certain temps. Mais croyez-moi, quand un problème s'en va, il y en a un autre qui revient tout de suite. Paul dit que je vais vous donner des armes qui fonctionnent et il nous donne 7 pièces d'armure, bien que d'ordinaire les gens disent qu'il y en a 6. Je veux vous dire brièvement de quoi il s'agit. Il dit que vous devez vous assurer de rester ferme au verset 14. Saignez vos reins avec la vérité. Il dit, vous devez avoir la cuirasse appelée justice. Mais il ne s'arrête pas là. Il dit, vous avez besoin de quelque chose pour vos pieds. Ils doivent être chaussés de la préparation de l'évangile de paix. Ensuite, il dit que vous avez besoin d'un bouclier qui s'appelle foi. Il dit au verset 17, vous avez besoin d'un casque. Vous avez besoin de quelque chose pour protéger votre esprit. Vous avez besoin d'un casque appelé salut et vous avez besoin d'une épée de l'esprit qui est la parole de Dieu. Et tandis que la plupart des gens s'arrêtent là, l'apôtre Paul ne le fait pas. Il dit que même si ces 6 choses sont importantes, vous avez besoin d'une autre chose. Et au verset 18, il dit « Priez ». La prière est le mécanisme divinement ordonné que Dieu nous a donné. C'est comme une clé qui ouvre les cieux et permet à toutes les bénédictions que Dieu a déjà pour nous de nous être effectivement dispensées. La prière ne manipule pas Dieu, elle accède à ce que Dieu a déjà prévu pour nous dans nos vies ici sur terre. Alors priez. Si vous voulez la victoire dans votre mariage, assurez-vous que vous êtes un homme ou une femme de prière. Si vous êtes un adolescent au lycée ou un étudiant à l'université et que vous voulez la victoire, vous devez devenir une personne de prière. Si vous dites que vous voulez vivre dans la victoire et dans l'abondance mais que vous ne priez pas, je ne vous crois pas. Parce que la prière est la façon dont nous vivons dans l'abondance de notre Dieu. J'aurais aimé avoir le temps de parcourir toutes les pièces de l'armure. Je n'en mentionnerai que 2 aujourd'hui à la lumière de tout ce qui s'est passé au cours de cette semaine en particulier, mais aussi en général pour nos vies. Il y a juste 2 pièces que je voulais mettre en évidence. Au verset 14, Paul commence par dire de rester ferme après avoir ceint vos reins de la ceinture de vérité. Visualisons à présent l'image d'un soldat romain. Le soldat romain était une présence omniprésente au 1er siècle, ce qui signifie qu'ils étaient partout et chaque civil pouvait voir un soldat romain marchant dans la rue. Il savait à quoi ressemblaient ces pièces d'armure sur un soldat romain. Ce que je veux vous dire, c'est que les croyants du 1er siècle savaient quelque chose d'autre que vous et moi ne percevons pas nécessairement quand nous lisons ce passage. Un verset très familier que je suis sûre que vous avez déjà entendu dans cette église où la Bible est enseignée. Les croyants du 1er siècle, lorsqu'ils se convertissaient au christianisme, lorsqu'ils mettaient leur foi en ce Messie, Jésus-Christ, et devenaient membres de l'église, automatiquement commençaient une étude rigoureuse de l'Ancien Testament. Ils étudiaient les prophètes, ils étudiaient les paroles, les œuvres d'autrefois, afin de savoir ce qui était arrivé avant eux et ce qu'ils s'attendaient à voir avec impatience à l'avenir dans ces prophéties. Puis-je vous dire que j'aime les joyaux et les richesses du Nouveau Testament? Mais si dans votre vie en Christ, vous négligez l'étude de l'Ancien Testament, vous ratez énormément de ce que la parole de Dieu est censée offrir. Car l'Ancien Testament est comme une flèche et un projecteur qui pointe encore plus sur Jésus-Christ. Ainsi, dans le Nouveau Testament, ces croyants commençaient immédiatement à étudier l'Ancien Testament. Dès qu'ils lisaient cette partie de la lettre, la cuirasse, la ceinture, les chaussures, il reconnaissait immédiatement quelque chose qui le plus souvent ne nous est pas familier. Dans l'Ancien Testament, dans le livre d'Isaïe, le prophète Ésaïe parle de notre Dieu Yahvé, le seul vrai Dieu. Il peint une image de lui comme d'un guerrier divin, venant avec la justice comme cuirasse, avec la vérité sainte autour de sa taille et avec le salut comme un casque sur sa tête. Il peint une image magnifique d'un guerrier divin dans l'Ancien Testament. Mais dans l'Ancien Testament, Yahvé est venu en tant que guerrier contre son peuple à cause de la rébellion d'Israël. Quand Paul arrive dans le Nouveau Testament et qu'il dit « Ah, mettez la cuirasse de la justice, mettez la ceinture de vérité, mettez le casque du salut sur votre tête », quand il le décrit dans le Nouveau Testament, il nous rappelle en fait que la même armure que Dieu avait utilisée contre nous dans l'Ancien Testament, désormais sous la nouvelle alliance du sang de Jésus-Christ versé au calvaire, cette même armure nous est maintenant donnée comme cadeau pour tenir ferme contre les plans de l'ennemi. Laissez-moi vous dire pourquoi c'est une bonne nouvelle. Parce que cela signifie que ce que nous avons pour combattre les ennemis de notre vie ne sont pas des choses d'occasion, de qualité inférieure ou de la récup qui peuvent ou ne pas fonctionner. Si c'était bon pour Dieu dans l'Ancien Testament, c'est assez bon pour vous dans le Nouveau Testament, mon ami. Et c'est l'image principale que Paul avait dans sa tête quand il a écrit ceci. Il ne s'agissait pas d'un soldat romain, bien que nous puissions l'utiliser comme illustration. Il s'agissait en réalité de l'armure de Dieu qui nous est à présent offerte ton cadeau pour faire la guerre à l'ennemi. Paul parle de la vérité. La toute première chose dont ils ont besoin s'ils veulent résister à cet ennemi, c'est la vérité. Il l'a choisi en premier. C'est la toute première chose de toute la litanie de choses qu'il va nous donner comme arme contre l'ennemi. Il dit que la vérité est là où ça commence. Lorsque vous voyiez un soldat romain au 1er siècle, la première chose que vous remarquiez était un casque avec des plumes de couleur vive au sommet. Vous remarquiez aussi peut-être l'énorme cuirasse ou l'énorme bouclier qui était assez grand pour que deux ou trois soldats s'y blottissent, ou la grande épée qui mesurait plus d'un mètre de long qu'il portait sur le côté. Il y avait tant d'autres parties plus visibles de l'uniforme du soldat romain. Pourtant, quand Paul essayait de comprendre quelle était la meilleure pièce à faire correspondre à la ceinture, il n'a pas choisi celle qui était la plus impressionnante, celle qui était la plus visible ou celle qui pouvait susciter le plus d'applaudissements quand vous voyez passer un soldat romain. Non, il s'est contenté de choisir lui aussi la pièce que le soldat mettait en premier. Avant quoi que ce soit d'autre, le soldat mettait sa ceinture parce que la ceinture était vraiment le point d'accrochage central de toute autre pièce de l'armure. Sans la ceinture, rien d'autre ne pouvait être en place très longtemps. Paul dit, si vous voulez avoir une chance de vous tenir ferme contre les plans de l'ennemi, vous devez d'abord prendre la décision d'être un homme ou une femme attachée à la vérité de Dieu. Puis-je simplement vous dire que je suis si heureuse que vous soyez à l'église ce matin et que vous soyez sur le campus ouest ou sous le chapiteau ici dans ce campus. Je suis tellement contente que vous soyez à l'église ce dimanche. Je prie pour que vous fassiez partie intégrante de la famille de Dieu, que vous soyez plantés dans la maison de Dieu, que vous n'y veniez pas seulement quand cela vous convient, mais que vous soyez vraiment ici entièrement et complètement consacrés. Je prie pour que vous le soyez et sachez que ce n'est pas parce que vous êtes à l'église que vous êtes dans la vérité. J'espère que vous étudiez régulièrement la Bible, car vous pouvez l'étudier, la connaître, l'applaudir jusqu'à ce que vous ayez voyez le visage bleu, mais cela ne signifie pas que vous vous y êtes engagé, que vous avez prêté serment d'allégeance à la vérité de notre grand Dieu. Cela signifie aussi que vous ne serez peut-être pas toujours politiquement correct, mais ça va, parce que vous avez décidé, comme Josué, de dire « Quant à moi et ma maison, ce que nous allons faire, c'est servir l'Éternel, c'est ce que nous allons faire ». Et c'est un choix que vous devez faire pour vous-même, que lorsque la marée de la culture change, lorsque les philosophies et les nouvelles idées qu'ils suggèrent passent au premier plan de l'état d'esprit de tout le monde et qu'ils légifèrent de nouvelles façons de penser et de nouvelles façons de vivre, nous devons être un groupe de personnes qui ne célèbrent pas seulement la parole de Dieu un dimanche, quand cela nous convient, quand tout le monde applaudit avec nous. Nous devons décider que lorsque nous sortons de ces portes, même si nous devons rester seuls, nous prêterons allégeance à la vérité de notre grand Dieu. Je ne me décris pas comme une femme noire, car cela donne trop de pouvoir à ma noirceur. Je ne veux pas que le noir, ma race, soit l'adjectif qui décrit, l'adjectif qui définit qui je suis en tant que femme. Je ne suis pas une femme noire, je suis une chrétienne qui se trouve être noire, parce que c'est le travail de votre adjectif de décrire le nom de qui vous êtes. Et s'il doit y avoir un adjectif me décrivant, ce ne sera pas par ma race, ce sera que je suis une femme qui croit en chaque parole que mon Dieu a déclaré véritable, et je me tiendrai fermement aux promesses de sa parole parce que je serai sainte de vérité. Vous pouvez donc être une femme noire, un homme noir, une femme blanche, un homme blanc, mais cela ne devrait pas vous définir de telle sorte que si votre race ou si votre groupe politique va dans une direction différente de la parole de Dieu, vous ne choisissez pas votre noirceur ou votre blancheur ou votre culture ni votre persuasion politique sur ce que la parole de Dieu déclare être vrai. Je déteste vous dire ça, mais Dieu ne chevauche pas le dos des ânes ou des éléphants. Il n'est pas venu pour prendre parti. Il est venu prendre le relais. Il est venu prendre le relais. La raison pour laquelle cette question de vérité est si importante est que la carte de visite principale de l'ennemi est la tromperie. Vous pouvez le voir arriver à 1 000 000 de kilomètres. La tragédie de la tromperie, c'est qu'un agent aveuglant y est ancré, de sorte que la personne trompée ne le sait pas. Et ce qui rend la tromperie si effrayante, c'est que lorsque vous êtes la personne trompée, vous pouvez vous tenir au bord d'un précipice et tout le monde autour de vous sait que si vous faites un pas de plus, vous vous dirigez vers le désespoir. Si vous marchez encore un peu dans cette relation ou sur cette voie, tout le monde autour de vous peut voir que vous allez tomber dans un gouffre de désespoir. La personne trompée, elle, ne le voit pas. Oh, vous avez déjà vu cela se passer, parce que vous avez un ami qui a essayé de vous décrire pourquoi il avait choisi cette relation. Cette relation avait un sens pour eux. C'est là qu'ils avaient besoin d'être et qu'ils voulaient être. Raison pour laquelle il valait mieux pour eux de choisir cette voie. Et pendant qu'il vous parle, votre sourcil continue de monter de plus en plus haut parce que vous ne comprenez pas comment ils ne voient pas que cette situation n'est pas bonne pour eux. C'est parce que la tromperie vous aveugle. La réalité est que certains d'entre nous n'ont même pas besoin de se tourner vers un ami pour voir une image de tromperie. La vérité est que si la plupart d'entre nous regardons simplement en arrière à une saison différente de notre vie, il y a une saison entière dans ma vie où je regarde en arrière maintenant et je n'arrive pas à croire comment j'ai permis à ce genre de relation, ce genre de schéma de pensée ou ce genre d'influence d'entrer dans ma vie et pourquoi j'ai emprunté ce genre de sentier. Si ce n'était pas la grâce et le miracle libérateur de la puissance de notre Dieu, où serions-nous ? Je me demande si j'ai des témoins dans ce lieu qui peuvent aussi regarder en arrière dans une saison de votre vie et réaliser qu'on vous trompait. Puisqu'il y a un agent aveuglant dans la tromperie, puisque vous ne savez pas quand vous êtes trompé, vous devez avoir une norme qui est en dehors de vous-même sur laquelle vous pouvez vous tourner pour déterminer si on profite de vous. Vous souvenez-vous du film intitulé « Inception » ? Leonardo DiCaprio était dans ce film. Je n'ai pas vu ce film parce que quand je vais au cinéma, je n'ai pas vraiment envie de penser. J'y vais pour déguster du popcorn chaud, beurré, salé, boire un coca et je veux juste me sentir bien pendant 2 heures. Je ne veux pas utiliser mon espace cérébral. Quelqu'un sait-il de quoi je parle ? Je n'ai pas le temps pour ça. Je viens juste pour me détendre la journée, raison pour laquelle je n'ai pas vu ce film. Papa m'en a parlé. Il m'a dit que c'était un bon film, vraiment compliqué. Le personnage de Léo est dans le monde réel. Il s'endort et fait un rêve. Dans le rêve, tout est si réel et si tangible qu'il pense être dans le monde réel. Il fait des choix choix et prend des décisions dans le monde du rêve qui lui causent des ennuis car ils ne sont pas conçus pour ce monde. Il a donc des ennuis tout le temps. Si cela n'était pas suffisamment compliqué, parfois, quand il est déjà dans le monde des rêves, il s'endort et fait un autre rêve. Il se retrouve avec deux rêves. Dans le monde des rêves, tout est si tangible, si réel, si palpable qu'il pense être dans la réalité. Il y prend des décisions qui ne fonctionnent pas là-bas. Si ce n'était toujours pas suffisamment compliqué, quand il est déjà dans une dimension très profonde de son rêve, ce frère a le culot de rêver à nouveau. Il a désormais trois dimensions et tout est si tangible, si réel qu'il pense qu'il est dans le monde réel. Il ne l'est pas. Il est dans un rêve qui est dans un rêve, dans sa réalité. À mi-chemin du film, il apprend à prendre une toupie avec lui. Partout où il va, il trouve une surface plane, la fait tourner et la regarde. Si elle tourne sans fin et qu'elle ne ralentit pas, ne bascule pas, il sait qu'il est dans un rêve parce que la gravité n'y fonctionne pas. Si elle ralentit et qu'à un moment donné elle tombe, il sait par conséquent qu'il est dans le monde réel parce que la gravité est à l'œuvre. Ce qu'il a appris à faire ne s'appuie plus sur sa propre compréhension. Il ne fait plus confiance à ses propres perceptions. Il a cessé de croire que ce que ses yeux voient et ce que ses oreilles entendent est la réalité absolue. Il a décidé que pour sa propre sécurité, il ferait mieux d'avoir une norme objective qu'il emporte avec lui, qui est en dehors de lui-même, qu'il peut considérer comme le facteur déterminant pour déterminer si on se joue de lui. L'ennemi espère de toutes ses forces que vous fassiez confiance en ce que vous ressentez. Il veut plus que tout que vous et moi fassions confiance à ce que nos yeux voient, ce que notre pensée perçoit, ce que nos oreilles entendent. Il ne veut pas qu'il y ait un corps de croyant qui ait une norme objective, la vérité, toute la vérité et rien que la vérité. 2 Corinthiens chapitre 15 versets 3 et 4, c'est comme si Israël était dans la tourmente. C'est essentiellement l'Amérique, le frère qui se bat contre son frère. Meurtre, tromperie, mensonge et culture horrible, c'est l'Amérique. Il y a plusieurs raisons pour lesquelles cela est énuméré dans ces versets, et l'une d'elles est qu'il n'y avait pas de sacrificateurs enseignants. On ne dit pas qu'ils n'étaient pas des sacrificateurs, mais ils ne parlaient de rien. On ne dit pas qu'ils n'étaient pas des leaders, mais que les leaders n'enseignaient pas la vérité. Laissez-moi vous dire pourquoi j'aime James River. Pourquoi j'aime cette église? Parce que vous avez des dirigeants qui ne partagent pas avec vous leurs opinions et leurs idées. Ils ne se lèvent pas ici et n'essaient pas simplement de vous dire ce qui sonne bien pour la journée ou ce qui sera politiquement correct ou ce qui mettra leur église sous les feux de la rampe dans les médias. Ils ne se préoccupent pas de cela. Ce qui les préoccupe, c'est de s'assurer que vous avez la vérité. Puis-je vous dire, Père, Mère, que votre maison a besoin d'un sacrificateur enseignant, que vos tout-petits et vos adolescents, ce ministère. L'ennemi a déclassé le ministère dans notre esprit pour que nous pensions qu'à moins que vous ne soyez sur une plateforme avec un petit microphone attaché à vous, vous n'êtes pas dans le ministère. Mais si vous êtes assis autour de la table avec vos enfants de 3 ans, de 4 ans, de 17 ans ou de 15 ans, je vous le dis, vous êtes dans le ministère et nourrissez-les de la vérité pendant que vous leur donnez des lasagnes au poulet pour le dîner. Paul dit que c'est à vous de décider de faire de ce livre la boussole de votre vie. Vous l'enroulez autour de vous, vous vous saignez en lui, vous restez ferme, même si cela signifie étudiant à l'université ou lycéen, que vous allez rester seul. Tout le monde ne peut pas être votre ami. Vous devez dire, ce n'est pas grave, parce que je crois en ce que mon Dieu a dit. Il dit, tenez ferme, saignez vos reins avec la vérité. Et il rajoute, vous avez besoin d'une cuirasse. Et la cuirasse s'appelle quoi ? Justice. Jerry et moi vivons dans une partie assez rurale de Dallas. Nous aimons ça comme ça parce que j'ai 3 garçons. Pour moi, ils doivent sortir jouer. Nous avons délibérément déménagé là-bas, pas pour la maison, car notre maison est une très petite maison. Elle est confortable et parfaite pour nous, mais c'est une toute petite maison. J'ai déménagé là-bas parce qu'à l'arrière-cour, il y a des arbres, des insectes, de la boue et des choses dont les garçons ont besoin dans leur vie. Chaque fois que mes garçons viennent me voir et disent « Maman, je m'ennuie », je dis « Oh, oh, oh non, tu ne l'es pas. Tu vois cet arbre là-bas? Va jouer avec. » L'une des choses que nous aimons, c'est notre voisine d'en face. C'est l'une de mes plus proches amies. Elle a un étang et elle nous laisse prendre les 2 cannes à pêche que j'ai achetées en promo au supermarché local à Walmart. J'ai aussi acheté une boîte de pêche où vous avez des bobines supplémentaires et des hameçons parce que nous attrapons de petits poissons au bord de l'étang. J'ai aussi des gants dans la boîte parce que, vous savez, cela ne me dérange pas d'aller à la pêche, mais je ne touche aucun poisson, moi. Alors on prend tout ça, on traverse la rue et on pêche en général juste au bord de l'étang. On attrape seulement des petites perches et des trucs comme ça. Mon voisin a acheté une vieille barque en métal rouillé de Craigslist qui sommeille là complètement retournée près de la rive de l'étang. De temps en temps, je me sens aventureuse et je dis « Les gars, ne pêchons pas seulement ici, prenons le bateau pour aller au milieu de l'étang ». C'est un immense étang, de peut-être 5 hectares environ devant leur propriété. Vous pouvez aller vers le milieu à la rame avec le petit bateau et pêcher à partir de là. Donc parfois, je me sens aventureuse et je veux faire ça. À chaque fois que j'ai envie de faire ça, j'y réfléchis quand même à deux fois. Parce que pour monter dans ce bateau, cela signifie que je dois retourner cette chose dans le bon sens, mais je sais aussi que l'environnement qui a été créé sous ce bateau lorsqu'il était à l'envers est humide, froid, ombragé et inévitablement, quand je le retournerai, quelque chose allait sortir de là en sautillant ou en se dandinant ou pire que ça. Seigneur, aide-moi. Quelque chose allait ramper ou onduler. Ainsi, je me prépare toujours et je me tiens bien en arrière à l'un des rebords pendant que je laisse les garçons prendre les côtés pour qu'on retourne le bateau. Et effectivement, il y a toujours quelque chose qui sort de là. Cela a toujours été intéressant pour moi de remarquer que pas une fois je n'ai eu à écrire et envoyer une invitation aux broussailles d'à côté pour dire aux bestioles « Vous êtes les bienvenus, venez nous rejoindre, nous serons là à 13h aujourd'hui. Si l'un de vous souhaite venir, n'hésitez pas, faites comme chez vous. » Je n'ai jamais eu à le faire, je n'ai jamais eu à me tenir sur la rive pour appeler et dire « Bonjour, nous sommes là, venez !» Je n'ai jamais eu à les inviter. L'environnement créé par le bateau à l'envers était une invitation suffisante. La justice est la vie du bon côté qui invite le soleil de la faveur de Dieu et sa bénédiction sur nos vies. L'iniquité est un comportement à l'envers qui crée un environnement qui invite l'ennemi à venir et à faire comme chez lui, au point où vous n'avez pas à demander à l'ennemi de venir. Vous choisissez simplement de ne pas vivre en alignement avec la parole de Dieu. Vous créez un environnement qui l'invite et l'encourage à s'épanouir dans votre vie. La justice ne signifie pas être parfait, c'est simplement choisir comme mode de vie par la puissance de l'Esprit de Dieu de vivre votre vie en harmonie avec la parole. Se ceindre de la vérité signifie affirmer le standard de Dieu pour votre vie. Être juste signifie simplement aligner votre comportement sur la vérité que vous dites affirmer. Nous sommes tellement nombreux à dire que nous aimons Jésus et que nous aimons sa parole, mais quand nous sortons d'ici, nous vivons et avons des attitudes qui sont complètement incohérentes avec la vérité de Dieu. Et nous nous demandons pourquoi nous prions contre l'ennemi. Nous sommes dans notre chambre de guerre à prier contre l'ennemi. Mais quand nous sortons de là, nous avons un mode de vie débraillé et nous nous demandons pourquoi l'ennemi sévit dans nos vies. Si vous trouvez les empreintes digitales de l'ennemi dans votre mariage ou votre cœur et votre esprit, si vous voyez de la jalousie, des divisions et des dissensions dans vos organisations ou dans votre école, si vous constatez que vous pouvez voir la main de l'ennemi autour de vous, demandez-vous « Est-ce que mon bateau est renversé au point où je dois réaligner mon comportement avec la vérité de Dieu afin que je puisse inviter sa faveur sur ma vie ?» L'armure d'un soldat romain pesait environ 31 kilos. Pouvez-vous imaginer essayer de vous battre, essayer de bouger avec agilité et rapidité avec une trentaine de kilos en plus sur vous ? La majeure partie de ce poids était dans la cuirasse, parce qu'il le fallait. Le cœur est l'organe le plus vital de notre corps, injectant la vie et la vitalité. Peu importe à quel point le soldat était intelligent, peu importe le nombre de muscles qu'il avait, l'expérience qu'il avait, s'il n'avait pas de cuirasse, un seul coup au cœur l'aurait décimé. Raison pour laquelle l'ennemi fait tout ce qui est en son pouvoir pour vous pousser vers l'iniquité, parce qu'il veut que vous n'ayez plus de cuirasse, parce qu'alors... Peu importe votre intelligence, le nombre de versets que vous lisez par jour pour éloigner le diable, l'expérience que vous avez, votre assiduité à l'église, combien d'études bibliques vous faites, un seul coup à votre cœur spirituel, quand l'organe spirituel le plus vital que vous ayez n'est pas protégé, celui qui injecte la vie, la vitalité, la passion, celui qui vous donne la ferveur de continuer à suivre Dieu, un seul coup et vous êtes anéanti. L'ennemi veut juste un groupe de personnes qui se disent croyants, mais qui n'ont pas de cuirasse sur eux. Cette cuirasse doit être forte, elle doit être intacte dans nos vies. Et la majorité des 31 kilos que le soldat portait étaient dans la cuirasse. Si le soldat devait porter tout ce poids sur ses épaules, il serait trop fatigué et épuisé avant même que la bataille ne commence. Tout ce poids suspendu sur ses épaules était trop lourd à porter pour lui. Une partie du travail de la ceinture consistait à enlever une partie du poids de la cuirasse des épaules du soldat, de sorte que tout ce poids qu'il n'avait pas à porter seul, c'est la ceinture qui s'en chargeait et les libérait afin d'être les soldats que Dieu les avait appelés à être. Puis simplement vous dire que si vous essayez de porter votre propre justice, c'est trop de poids pour vous. Si l'ennemi ne peut pas vous enchaîner au péché ou aux dépendances dans une partie de votre vie, il vous enchaînera au perfectionnisme là où vous portez cette justice tout seul. Vous ne pouvez pas vivre librement, pleinement et abondamment parce que vous avez trop de poids sur vous. Écoutez. Vous et moi, nous n'étions pas censés porter notre justice seule. La justice est trop lourde à porter. La norme de justice de Dieu est la perfection. C'est comme le plafond ici, dans ce magnifique bâtiment que vous avez tous ici. Il est si haut que peu importe si vous êtes plus athlétique que moi, aucun de nous dans cette salle ne peut sauter et atteindre ce niveau. C'est tout simplement trop élevé. Peu importe à quel point vous êtes bon, à quelle hauteur vous pouvez sauter, à quelle hauteur je peux sauter, aucun de nous ne peut atteindre ce niveau. C'est ça, la justice de Dieu. C'est une norme trop élevée, c'est un poids trop lourd à porter. Et si vous le portez, vous comprenez ce que je dis, parce que ce perfectionnisme vous empêchera de dormir la nuit. Cela pourrira votre âme de l'intérieur. J'ai de bonnes nouvelles pour vous. Il y a une vérité qui vous enlèvera ce poids de vos épaules. Voici la vérité qui peut vous libérer et vous mettre sur la voie qui vous permettra de finalement repousser l'ennemi dans votre mariage, dans votre esprit, dans votre cœur ou dans tout domaine de votre vie où vous sentez vraiment que vous devez le contrer. Voici la vérité qui commencera à vous libérer. La vérité est qu'il y a 2000 ans, Jésus-Christ est venu et il a versé son sang sur le calvaire. Laissez-moi vous dire que lorsque vous acceptez son don, laissez-moi vous dire ce que cela fait. Cela ne retire pas seulement le péché et la dette du salaire que vous et moi sommes censés payer pour notre péché et notre relation délabrée avec Dieu. Non, il ne retire pas seulement cela de votre compte bancaire spirituel. Il ne vous laisse pas vide, mais il y dépose la justice de Dieu en Jésus-Christ, ce qui signifie que sa justice est déjà en vous. Il ne lui reste qu'à être sur vous.
1: Nous aimerions vous donner l'opportunité de faire de Jésus le Seigneur de votre vie. Voulez-vous bien prier avec moi? Dites: Seigneur Jésus, je me repens de mes péchés. Viens dans mon cœur. Je fais de toi mon Seigneur et Sauveur. Et merci Seigneur pour le baptême du Saint-Esprit en moi. Dans le nom de Jésus. Par cette simple prière, nous croyons que le Saint-Esprit vous conduit sur le chemin de la nouvelle naissance. Allez dans une bonne église dont le fondement est la parole de Dieu, passez par les eaux du baptême et donnez à Dieu la première place. Nous espérons de tout cœur que ce message vous encouragera. Si vous connaissez quelqu'un qui puisse être encouragé, s'il vous plaît, envoyez-le lui pour nous aider à atteindre plus de gens et à propager l'Évangile. Édifions le corps de Christ ensemble. 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Sachez que même si vous ne voyez pas de réponse à votre requête, que ce soit sur YouTube, email, Facebook ou sur Messenger, nous avons prié pour vous. Nous invitons humblement le corps de Christ à soutenir chaque requête en écrivant une prière dans la section commentaires. Tenez-vous ferme dans la foi avec nous pendant que nous prions. Que la grâce et la paix du Seigneur Jésus-Christ soient avec vous tous et qu'il vous bénisse merveilleusement.

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2: Et l'ange de me dit, Yangok, ce que tu as devant toi, ce n'est pas une voiture. Nous sommes devant la salle du trône.
3: Wow.
2: Et la lumière que tu as sous les yeux, c'est le reflet de la gloire de Dieu.
3: Bonjour et bienvenue sur la radio RFE. Je suis Mylène et aujourd'hui, je suis honorée d'avoir un invité spécial avec sa collaboratrice. J'accueille aujourd'hui avec une grande joie et beaucoup d'enthousiasme l'apôtre Pierre Nyangok. Donc, serviteur de Dieu dans les nations depuis des décennies. Vous êtes marié aussi depuis des décennies. Donc, avec votre épouse Béatrice et vos enfants, vous voyagez dans le monde, vous prêchez l'évangile. Et moi, je voulais vraiment vous faire venir aujourd'hui. Et ça fait un moment que je suis en contact avec Nadia parce que j'ai vu votre témoignage du ciel. Et je voulais vraiment en parler aujourd'hui. Je voulais aussi qu'on parle un petit peu de l'état de l'Église. Et j'aimerais que vous nous rameniez, apôtre Nyangok. Vous êtes aussi, je voulais le dire, fondateur de Raid Apostolique, pardon, et Alpha Naomi.
2: Oui.
3: Donc, des ministères que vous gérez. Donc, vous avez pas mal de choses à faire. Vous êtes très affairé aussi dans le ministère. Donc, vous êtes aussi auteur de 6 ouvrages, dont le dernier, Jogging quotidien de la prière. Donc, vous pouvez retrouver ces ouvrages sur Amazon. Et j'aimerais que vous nous rameniez c'était en 2012, c'est ça, lorsque vous avez fait une expérience particulière. J'ai entendu votre témoignage sur YouTube qui est diffusé abondamment partout. Et je pense qu'aujourd'hui, s'il y a un message que l'on doit entendre, c'est ce type de message, c'est l'état de l'Église, le ciel. Je connais très peu de francophones qui ont visité le ciel comme vous l'avez fait, qui ont eu le privilège d'avoir rencontré Christ. Et aujourd'hui, je voulais vraiment qu'on en parle ouvertement et sincèrement. Donc, ramenez-nous à ce jour, ce 3 juin 2012, c'est ça ?
2: Non, 3 juillet 2015. Mais le voyage commence au mois d'avril de 2012.
3: OK.
2: Oui. Déjà, bonjour Mylène.
3: Bonjour
2: à tous ceux qui nous regardent.
3: Merci.
2: Nous sommes contents d'être en votre compagnie. Je suis là avec Nadia, mon assistante. Tu veux dire bonjour.
4: Bonjour à tous ceux qui nous écoutent.
2: Voilà, c'est vraiment, nous sommes contents d'être là. Merci de nous donner l'occasion de communiquer avec tous nos amis qui nous regardent par le monde. Soyez salués, soyez bénis au nom de Jésus. Voilà, donc je disais que cette histoire commence au mois d'avril de 2012. J'étais au mois de mars de 2012, j'étais aux États-Unis. J'ai passé un mois de mission aux États-Unis à prêcher dans plusieurs États. Et puis, quand je suis rentré de ce voyage, à peine rentré au Cameroun, je me suis retrouvé dans un état que je ne comprenais pas à ce moment-là. Mais je ne comprenais pas que le Saint-Esprit était en train de me faisait passer par une transition profonde, parce que subitement, mon cœur s'est vidé de la joie de vivre et la joie même de faire le ministère. Et puis, je me suis retrouvé un peu comme triste et j'ai commencé à m'interroger, à me poser les vraies questions. J'avais des soucis. Vous savez, je me suis retrouvé à interroger Dieu sur des choses qui me préoccupaient. J'avais beaucoup de préoccupations. Je vais évoquer juste 3 de ces préoccupations que j'avais à l'époque, en avril 2012. La première, c'était Jean chapitre 14, le verset 12. Ce verset commençait à me déranger, commençait à résonner très fort dans mon esprit. Jean 14, 12, Jésus dit que ceux qui croient en lui feront les œuvres qu'il a faites, ils en feront même de plus grandes. Et ça faisait déjà plus d'une décennie, presque 2 décennies que j'étais pasteur d'église. Et je ne voyais pas que Jean 14, 12 était en train de s'accomplir dans ma vie, dans mon ministère. Je regardais même autour de moi et ce n'était pas tous les jours que vous voyez un pasteur qui ressuscite les morts, qui fait marcher les boiteux, qui purifie les lépreux, comme Jésus a dit qu'on devrait le faire. C'est ce que Jésus faisait tous les jours. Il a dit tous ceux qui croiraient en lui feraient les mêmes choses, ils en feraient même le plus grand. Donc j'ai commencé à demander au Seigneur, est-ce que tu as vraiment dit Jean 14, 12 là, est-ce que c'était vraiment que les chrétiens vont pratiquer ce verset-là, va être... notre réalité quotidienne, ou alors c'était juste une façon de parler. Afin qu'on n'ait pas de faux espoirs, de faux rêves, de peut-être qu'un jour on va être utilisé à cette dimension. Est-ce que Jésus, tu disais ça comme une chose qui n'est pas arrivée ou pas? Donc ça, c'était ma première préoccupation. J'avais une deuxième préoccupation, c'était de voyager au Cameroun et dans d'autres pays d'Afrique et de rencontrer des serviteurs de Dieu que je connaissais personnellement, qui à mon goût étaient des hommes, à mon avis, étaient des hommes consacrés à Dieu.
3: Oui.
2: Qui vraiment, c'était pas des bonbons pasteurs, c'était pas des gars qui cherchaient à faire du buzz ou non, mais des gens qui vraiment avaient consacré leur vie au service de l'évangile, mais que je trouvais qu'ils vivaient dans une pauvreté, dans une précarité qui n'avait pas de nom.
3: Ouais.
2: Et je n'arrivais pas à réconcilier leur pouvoir d'achat ou leur niveau de vie avec le Dieu grand, riche, qui a de l'or à revendre au ciel. Et puis, je ne comprenais pas pourquoi. Quel était je me disais qu'il y a un problème et je ne savais pas exactement où se trouvait. Je savais que le problème n'était pas chez Dieu. Mais je ne pouvais pas savoir à notre niveau exactement qu'est-ce qu'il fallait faire. Parce qu'il faut se dire qu'au mois d'avril 2012, juste pour l'information, on s'était retrouvés comme ça, maman Béatrice et moi, à nous occuper de plein d'enfants de pasteurs. Okay. Parce que leurs parents ne pouvaient pas les scolariser. On était obligés de venir à leur rescousse. Certains pasteurs, même, on allait jusqu'à payer le loyer pour eux parce qu'ils n'arrivaient pas à se loger. Bon, on était préoccupés. On se disait, comment on fait pour les aider? Parce que, vous savez, quand vous êtes dans cette situation où les gens sont obligés de venir vous aider, de venir vous donner un peu la pitance, ce n'est même pas honorable pour vous.
3: Ben non.
2: Donc je commençais à interroger le Seigneur, mais le problème se trouve à quel niveau? Comment est-ce qu'on peut vraiment aider? Au lieu seulement de leur donner un peu d'argent de temps en temps, est-ce qu'il y a quelque chose qu'on ne fait pas bien ou bien qu'on ne comprend pas bien? Donc ça, c'était ma deuxième préoccupation. Mais j'avais une troisième préoccupation, peut-être la plus grave de mes préoccupations, c'est qu'en 2012, je voyais déjà ce truc que l'apôtre Paul a appelé un autre évangile, qui, comme une digue qui avait lâché, qui venait droit sur l'église, qui avait même déjà commencé à ravager plein de serviteurs de Dieu et d'églises qui marchaient dans les voies droites du Seigneur, abandonner la voie du Seigneur pour suivre ce nouveau truc qui aujourd'hui a pignon sur rue, qui a rempli nos églises. Cet évangile de la prospérité, de la recherche, tous azimuts, du plaisir. Et je voyais que les prophéties qui avaient été dites dans le Nouveau Testament par l'apôtre Paul annonçait que dans les derniers jours, les gens seront fanfarons, amis de l'argent, aimant le plaisir plus que Dieu. Je voyais que ce truc-là était à nos portes. Et puis, je commençais à demander au Seigneur, mais est-ce que ça ne te dit rien? Ça, là, très peu de gens vont résister à ça. On était presque tous assaillis par ce truc. Et je demandais au Seigneur, est-ce que ça ne te dit rien? Donc, j'étais enfermé pendant des jours. J'étais dans une espèce de jeûne que je n'avais pas déclaré, mais je n'avais pas envie de manger, j'avais envie de voir personne. J'étais enfermé dans ma chambre de prière et je passais le temps à prier, à interroger le Seigneur. Quand un matin, il était 9h par là, quand le Seigneur rentre dans ma chambre de prière, et il me dit, Nyangok, est-ce que tu veux avoir les réponses aux nombreuses questions que tu te poses? Je lui ai dit oui. Et il m'a dit, si tu veux avoir les réponses, arrête tout ce que tu fais et va à la montagne.
3: Wow.
2: Voilà, donc pour faire court, je sors de la chambre de prière en courant et puis j'appelle mon épouse qui était de l'autre côté de la pièce. Je lui ai dit, maman, viens, le Seigneur vient de me parler. Et elle me dit, qu'est-ce qu'il a dit? J'ai dit, le Seigneur dit que si on veut avoir les réponses aux questions qu'on se pose, il faut tout arrêter et aller à la montagne. Et c'est ce tout arrêté-là qui nous a plongé dans les 5 années de jeûne et de prière. Dès avril 2012, on s'est mis dans le jeûne. On a tout arrêté. Quand on dit tout, c'était tout. Il n'y avait plus de voyage, il n'y avait plus de conférences, il n'y avait plus de ministère. La seule chose qu'on faisait, c'était jeûner et prier. Et on voulait que le Seigneur se révèle à nous.
3: Cinq années
2: non-stop.
3: Wow.
2: Et pour nous, ces 5 années, vous savez, partout on rend le témoignage, on dit aux gens qu'on a jeûné 5 ans, ils se disent, ah bon? Ils ont l'impression que c'était une punition, mais ce n'était pas du tout une punition. Vous savez, le jeûne est une punition quand vous n'avez pas faim de Dieu.
3: Oui, c'est vrai. Ouais, c'est une belle...
2: Le jeûne est une punition quand vous avez faim d'autre chose que de Dieu. Quand vous avez faim de Dieu, la nourriture physique ne vous dit absolument rien. Vous vous souvenez, Jésus dit à ses disciples que j'ai une autre nourriture que vous ne connaissez pas. Nous, on avait tellement envie de Dieu que manger, on a perdu le réflexe de manger, manger. Encore que depuis avril 2012 jusqu'à aujourd'hui, chaque jour, vraiment sauf dans des cas exceptionnels, on a pu garder le réflexe de manger une fois chaque jour, un seul repas par jour. Oui, parce qu'on a réduit considérablement les quantités de nourriture pour se donner à la focaliser à la prière et à chacun. Voilà. Donc, c'était la troisième année de jeûne. Nous étions à la troisième année consécutive de jeûne. On a commencé 2012, 2013, 2014, 2015. Nous étions donc, on rentrait d'une mission parce que le Seigneur nous avait envoyé à l'extrême nord du Cameroun. Il faut dire qu'en 2015, le Cameroun vit cette agression de la secte terroriste Boko Haram.
3: Avec les explosions
2: de bombes, les gens qui mouraient tous les jours. Nous étions donc dans ces temps de jeûne et prière quand Boko Haram vraiment était au pic de ses exactions. Ça tuait tous les jours, les gens mouraient. Et donc, nous étions dans notre grotte en train de prier quand un matin, le Seigneur dit « Je veux que tu conduises une délégation dans cette zone rouge, pour aller prier et repousser les exactions de Boko Haram. »
3: Risqué ?
2: Ah oui, c'était risqué. Il faut aller sur cette zone-là, c'était aller à la mort, c'était se livrer à la boucherie. Donc, maman Béatrice et trois de mes pasteurs, on a pris la route. Nous sommes allés dans cette zone, vraiment la peur dans l'âme. Nous sommes allés, chaque jour était un miracle. On sortait tous les jours, le Seigneur nous donnait des orientations. Aujourd'hui, vous sortez, allez dans cette direction, faites ci et ça. Et on allait faire ce que le Seigneur nous disait de faire. Quand on rentrait le soir à notre hôtel, il fallait nous voir heureux d'être sortis, d'être revenus vivants. Ah oui. Donc on a fini, ça a duré, la mission dans cette zone-là a duré 10 jours. Et le 10e jour, on a fini, on a repris le chemin pour retourner à Yaoundé. Donc, nous étions donc dans le train en train de rentrer à Yaoundé quand le Seigneur me dit, lève-toi, va aux États-Unis dans une ville appelée Ashland parce que là-bas, je vais te parler. Et donc, j'ai réveillé mon épouse qui dormait encore. Je lui ai dit, ah, le Seigneur vient de me parler. Il me demande d'aller dans une ville appelée Ashland. Elle me dit, mais il faut y aller. Et donc, on a planifié. Il fallait, paf, c'est comme ça qu'on se... au départ, je devais aller tout seul. Mais la veille de mon voyage, maman Béatrice me dit, mais toi et moi, on va toujours partout, ton pied, mon pied. Comment cette fois, Dieu te donne rendez-vous et tu veux y aller tout seul? Je lui dis, mais toi, on n'a pas d'argent pour ton billet d'avion, tout ça. Mais elle me dit, oh, pour faire court, le lendemain, on était dans la ville tous les deux et on est allé à Ashland. Quand nous partons du Cameroun, on nous dit qu'à Ashland, on va nous recevoir pour maximum 7 jours. À ce camp de prière, la durée maximale, c'est 7 jours. Donc, on a pris notre billet d'avion pour aller juste pour 7 jours. On a laissé les frères au Cameroun, l'église. Toute l'église au Cameroun était dans le jeûne, la prière. Nous étions dans ce mouvement-là. Vous savez, pendant les 5 années, on jeûnait. On avait 4 veilles de prière chaque jour. On priait de 5h à 7h le matin, de midi à 14h, de 17h à 20h. Et puis, on revenait à minuit pour prier de minuit à 3h. Ah oui, on a gardé cette routine 5 ans. Mais jusqu'à aujourd'hui, c'est notre...
3: Le roulement et tout.
2: C'est le même roulement. Ça n'a pas beaucoup changé.
3: Amen.
2: Voilà, donc, nous sommes allés à Ashland. On a acheté nos billets pour faire 7 jours. On est arrivé à Ashland, on a passé les 7 premiers jours. On était enfermés dans... Vraiment, on attendait le Seigneur. On ne savait même pas à quoi s'attendre. Je dois vous dire qu'aller au ciel ne faisait pas partie de nos sujets de prière.
3: Oui, c'était pas...
2: Non, on se disait que le Seigneur va se révéler à nous. Le Seigneur m'était déjà apparu une première fois. Ça, c'était au mois de... C'était en 2000. Au mois d'août, fin août 2000, le Seigneur Jésus était apparu dans notre chambre et nous avait parlé, maman Béatrice et moi. Donc, quand on va à Ashland, on se dit que bon, c'est sûr que le Seigneur va revenir. Peut-être qu'on va encore vivre une visitation similaire à celle qu'on avait vécue en 2000. Mais vraiment, on se disait, soit on va vivre un phénomène comme le jour de Pentecôte, peut-être pendant qu'on sera en train de prier, puis le vent impétueux, des langues de feu.
3: Manifestation.
2: Voilà, donc, on a passé la première semaine à Ashland, il ne s'est rien passé. Au bout de 7 jours, le Seigneur n'est pas venu, on a reçu quelques visions, quelques prophéties, mais ça n'était pas à la hauteur de nos attentes. Et le 7e jour, maman Béatrice me dit, ben, on est en fin de séjour là, qu'est-ce qu'on fait? J'ai dit, ben, on va rentrer. Elle me dit, on va rentrer comment? J'ai dit, on va faire nos sacs. On va aller à l'aéroport, on va rentrer dans l'avion. Elle dit, mais c'est pas... Tu sais que c'est pas des sacs
4: factuel.
2: Que je... c'est pas de ça que je parle. Quand on est parti du Cameroun, on a dit aux frères qu'on avait rendez-vous avec Dieu et qu'il allait nous donner, le Seigneur a dit qu'il allait nous parler. Donc ils attendent qu'on rentre avec un message, mm-hmm. qu'on leur dise quelque chose que mm-hmm. Dieu... Alors, ben, qu'est-ce qu'on va leur dire? J'ai dit, mais on va rentrer, leur dire que le Seigneur nous a dit de venir. Mm. Nous sommes venus. C'est lui le boss. Il n'est pas venu. Peut-être qu'il voulait juste tester notre obéissance, à savoir si, est-ce qu'il peut nous dire de nous lever sur le pif et aller. Et puis, ben, Jésus est Seigneur, ça dit qu'il n'a de compte, il n'a aucun compte à nous rendre. Il peut nous dire de faire. Et puis, s'il n'est pas venu, voilà. Donc, on a fait nos valises, on a décidé, on a fait notre prière de clôture, on a clôturé notre retraite. Et puis, le lendemain, on devait être à l'aéroport pour rentrer. Donc, c'est ce jour-là que... Donc, maman Berthe me dit, mais ça fait 7 jours qu'on est dans le jeûne. Et les 7 jours qu'on a passé à Ashland, on est dans un jeûne complet, sans eau, sans nourriture, sans rien du tout. Donc, le 7e jour, elle me dit, bon, est-ce qu'on peut quand même manger quelque chose pour prendre un peu de force pour la route? J'ai dit oui. Elle m'a dit, bon, moi, je vais aller à la cuisine, juste concocter quelque chose pour qu'on mange un peu. Et puis, moi, je suis allé à l'administration du camp pour signaler notre sortie, signer le bon de sortie et tout. J'ai fait toutes ces formalités, je suis allé voir la responsable du camp, elle a prié pour nous, j'ai dit merci. Et puis je sors de son bureau, juste à la véranda, le Seigneur vient, il me pose la question, « Nyangok, est-ce que tu es venu ici de toi-même, ou bien c'est moi qui t'ai demandé de venir ?» J'ai dit « Oui, c'est toi qui m'as demandé de venir. » Et il m'a dit « Et si c'est moi qui t'ai demandé de venir, pourquoi tu es allé signer le bon de sortie sans demander ma permission ?» Seigneur, est-ce que... Je devais demander encore ta permission. Tu sais qu'on est venu pour 7 jours. Et aujourd'hui, c'est le 7e jour. Demain matin, à 7h, notre avion doit décoller.
4: Et nous sommes obligés de sortir.
2: Et nous sommes obligés de sortir parce que
3: c'est 7 jours.
2: Et puis, il me dit, mais si c'est moi qui t'ai demandé de venir, ce pourquoi je t'ai demandé de venir n'a même pas encore commencé. Tu as le choix, soit de rester ici pour m'obéir, ou alors de retourner au Cameroun pour faire ce que tu veux. Et puis, il est parti.
3: C'était sous forme de vision.
2: Non, c'était... I mean, like... J'étais là et puis je l'entends. Il me parlait, ça dit comme s'il était là derrière moi. Et puis je me retourne. Et là, qu'est-ce que je fais? J'ai le bon de sortie en main. Notre chambre a déjà été annulée. On va l'attribuer à quelqu'un d'autre qui va. Parce que les gens à HLN, ça entre, ça sort.
3: Oui, mais oui. Oui, les réservations.
2: Donc, fin de journée, je suis obligé de retourner voir la responsable pour lui dire bon, voilà l'expérience que j'ai vécue. Dès que je suis sorti de ton bureau, voilà, voilà. Et puis elle me dit oui, c'est le Seigneur qui t'a parlé. J'ai dit, ah bon? Elle dit, oui, parce que quand je priais pour toi, parce que quand je suis allé la voir pour lui dire merci, je lui ai demandé de prier pour nous. Et elle m'a dit, pendant que je priais, tu as remarqué qu'à un moment donné de la prière, j'ai marqué une pause. J'ai dit oui. Elle dit oui, parce que le Seigneur m'a dit de te dire que ce n'était pas encore le temps pour vous de partir, parce que Dieu n'avait pas fini avec vous. J'ai dit, pourquoi tu ne me l'as pas dit? Elle dit oui, parce que quand j'ai arrêté la prière, j'ai regardé ton visage, j'ai vu que tu étais déterminé à partir. Et puis j'ai dit au Seigneur, tu n'as qu'à le lui dire toi-même. Parce que si je le lui dis, il ne me croira pas. Bon, la voix que tu as entendue, c'est le Seigneur qui t'a parlé. J'ai dit, on fait quoi donc de la chambre? Elle dit non. Donne-moi le papier, le papier l'a déchiré. Elle m'a remis la clé, elle dit, bon, vous gardez votre chambre, restez là jusqu'à ce que le Seigneur vous dise de partir.
3: Dieu a organisé des choses.
2: Donc nous sommes partis à HLM pour faire 7 jours. On s'est retrouvé à passer 3 mois. Trois mois à ne pas savoir quand on va partir. On était pris en otage. Et c'est pendant les 3 mois que nous avons passé à HLN que les 3 premiers enlèvements sont survenus. Donc, ma première visite au ciel survient la nuit du 3 juillet. Nous étions là, notre deuxième semaine, je crois, la deuxième semaine à HLN. Ce soir-là, ce soir du 3 juillet, nous étions devant l'hôtel, c'était le temps de louange, on chantait, on louait, on adorait le Seigneur. J'étais avec maman Béatrice, et puis on a un couple d'amis qui était venu de New York, le prophète Rich Danner et son épouse. Ils étaient venus passer, parce que le 3 juillet, c'était la veille du 4 juillet, la fête de l'indépendance, c'était dans un long férié, donc ils ont choisi de venir profiter de ce férié, ce long week-end pour être avec nous. Donc, ce soir-là, ils étaient avec nous, on était devant l'hôtel, on chantait, on dansait, on louait Dieu. Et puis, au milieu de la louange, je me suis arrêté et je me suis entendu dire cette prière que je n'avais pas préméditée. Je me suis entendu dire une prière du genre, Seigneur, depuis que je te sers et que je marche avec toi, tu ne m'as jamais fait voir où tu habites. Et puis, à peine j'avais fini de dire ça, que je me suis écroulé. Et je me suis retrouvé en train de marcher avec un ange qui me conduisait. Nous avons marché sur un sentier, sur une certaine distance, et puis des escaliers sont sortis de nulle part. Et l'ange et moi, on a monté les marches jusqu'au sommet. Et puis nous sommes arrivés devant un grand portail blanc. Comme devant une porte automatique, l'ange s'est approché du portail. Le portail s'est ouvert, l'ange est entré. Mmh. Je suis entré après lui et le portail s'est refermé. Quand le portail se referme derrière nous, c'est là où je me rends compte que je venais d'entrer au ciel. Parce que je me retrouve dans une cité qui n'a rien à voir avec ce que j'avais déjà vu sur la terre.
3: Mmh.
2: La beauté de la cité dans laquelle je venais de rentrer n'avait rien à voir avec l'Amérique, avec la France, wow, avec tous les pays développés du monde où on avait déjà été.
3: Mm.
2: Et tu sais, comme Dieu a un sens, j'ai un sens d'humour très élevé, quand moi je traverse le portail, Dieu ouvre les yeux de l'épouse de notre ami Rich Daniel qui est venu de New York. Elle me voit traverser le portail blanc, elle me voit rentrer dans la cité. Elle se retourne vers maman Béatrice, elle lui dit, ma soeur, comme tu vois mon frère couché là, il n'est pas ici, hein. Je viens de le voir. Il a traversé un portail.
3: Wow.
2: Il vient de rentrer dans le ciel. Alors, maman Béatrice, sa réunion s'est terminée à ce moment-là parce qu'elle s'est dit...
3: Est-ce qu'il va revenir?
2: C'est celui-là. S'il voit Jésus là où il est allé, il ne reviendra pas.
3: Wow.
2: Et s'il ne revient pas, qu'est-ce que je fais?
3: Mm.
2: Qu'est-ce que je vais dire à ses enfants? La vie... Mais, j'aime souvent la taquiner. J'ai dit, ce soir-là, tu t'es senti veuve pour quelques heures.
3: Ouais.
2: Donc, voilà. Donc, quand je franchis dans le portail, le portail se referme derrière nous. On se retrouve dans une cité. Mais alors, une wow, belle cité.
3: Mm.
2: Où la beauté de cette cité est

0: gauche. L'ange qui me conduisait ne m'avait pas adressé la parole. Il était à ma gauche, je marchais avec lui. Et tu sais, c'est intéressant là-bas, c'est qu'on ne marchait pas en soulevant les pieds comme on marche sur la terre, en faisant un, deux. L'ange et moi, on flottait carrément.
1: Wow.
0: Non? Et je regardais, les maisons étaient belles, elles étaient terminées, elles étaient fermées. Je me disais que j'allais voir sortir peut-être des gens et peut-être reconnaître une ou deux personnes. Il n'y avait personne. Les maisons étaient fermées et puis on a marché sur une certaine distance. Au bout de quelques 100-200 mètres de marche, nous nous sommes arrêtés parce qu'en face de nous, il y avait une lumière. Mais alors, une lumière qui vous transperçait les yeux. Je n'ai pas de référence sur la terre pour décrire cette lumière. C'est vraiment le soleil au zénith qui se rapproche de votre visage. Cette lumière était tellement vive, je me suis fermé les yeux avec la main. Et c'est la première fois où j'ai parlé à l'ange qui me conduisait. Je lui ai dit, est-ce que tu peux demander au chauffeur de cette voiture de baisser ses phares parce qu'il va me rendre aveugle? Et l'ange me dit, Nyangok, ce que tu as devant toi, ce n'est pas une voiture. Nous sommes devant la salle du trône.
1: Wow.
0: Et la lumière que tu as sous les yeux, c'est le reflet de la gloire de Dieu.
1: Mm.
0: Et là, j'ai été saisi vraiment d'une sainte crainte. Et je lui ai demandé, mais qu'est-ce que je dois faire? Il m'a dit, regarde autour de toi et fais exactement ce que tu vois les 24 vieillards faire. Je baisse ma tête, j'ouvre les yeux et juste à quelques pas de moi, ils étaient couchés à plat ventre, les mains étendues comme ça. Ils portaient de longues robes blanches d'un blanc scintillant, étincelant, avec des rayures dorées, une grosse ceinture dorée à leur taille. Ils avaient enlevé leur grosse couronne qu'ils avaient déposée au pied du trône et les mains étendues. Ils adoraient le Seigneur. Et là, je me suis couché exactement à leurs pieds, comme je les avais vus faire. Et je vous assure, Mylène, j'ai vécu un moment d'adoration qui n'a pas de... J'ai jamais entendu personne décrire une telle expérience de l'adoration. À peine je me suis couché à leurs pieds, j'avais l'impression qu'il y avait tout un orchestre dans mon ventre. Et des mélodies célestes sortaient de mon ventre sans effort.
1: Wow.
0: Le bonheur que j'ai vécu à ce moment-là, il n'y a rien sur la terre, de tout ce que j'ai déjà, il n'y a rien sur la terre qui soit pareil à ça.
1: Amen.
0: Je vous assure, tout l'argent de la Banque centrale d'Europe multiplié par 100 n'achèterait pas un instant de ce plaisir que j'ai vécu pendant ce temps d'adoration. J'étais tellement heureux de vivre ça et je voulais que ça dure toujours. Écoute, cette adoration, ce temps d'adoration a duré de longues heures. Mais au son, tu sais, à cause de l'intensité de la lumière que j'avais dans les yeux, je n'osais pas ouvrir mes yeux. Mais au son de la musique qui montait, j'avais conscience que nous étions des milliers de myriades autour du trône qui adorions le Seigneur. Et j'avais la sensation de, comme si on était couché sur une roue qui nous faisait tourner. C'est-à-dire, pendant qu'on adorait le Seigneur, on tournait autour du trône. Dans mon cœur, j'avais une seule prière. Seigneur, je prie, j'espère que ce temps d'adoration ne va pas s'arrêter. Je voulais que ça dure toujours. Vous savez, quand nous irons au ciel, si la seule chose que nous allons faire
1: de
0: toute l'éternité, c'est adorer Dieu, il n'y a personne qui va s'ennuyer. Il n'y aura même pas un seul temps mort.
1: C'est ce que les gens disent. Hein. C'est, si je vais au ciel, je vais m'ennuyer. Si je vais passer tout mon temps à adorer, qu'est-ce que je vais faire d'autre?
0: Je t'assure, Mylène, de l'expérience que j'ai faite, personne ne va s'en... Vous savez, souvent, quand on enseigne sur le ciel et sur ce qu'on va faire là-bas, souvent, les chrétiens vous demandent, est-ce que là-bas, on va se marier? Est-ce que là-bas, on va manger?
1: Mais non, on sera comme des anges, je pense, oui.
0: On sera comme des anges. Attends, tu sais, c'est quand j'ai vécu l'expérience, j'ai dit, mais personne... La présence de Jésus est telle que tu n'as même
1: pas... On a besoin de rien d'autre.
0: Tu as besoin de rien. Attends, tu vas pas enlever les yeux sur Jésus pour les porter sur ton épouse, sur ton... Non, tu as besoin de rien d'autre. C'est-à-dire, tout ton être est tellement captivé par lui que tu n'as pas le temps pour rien d'autre.
1: Que ta volonté soit faite au ciel, sur la terre comme au ciel, donc sur terre aussi, c'est vrai qu'il faut...
2: Ça me fait penser à la parole qui dit que la parole se suffit à elle-même.
0: Ah oui,
1: c'est ça.
2: Nous suffit. Hein.
0: Oui, donc je t'assure ce moment-là où c'était. Et au bout de quelques heures, et ça a duré assez longtemps, la musique s'est arrêtée. J'ai ouvert les yeux, et puis tout le monde avait disparu. J'étais là avec l'ange qui me conduisait. Tu sais, quand nous entrons par la porte de l'ouest, et nous allons dans.

0: le sens, en allant vers le soleil, le vent. Quand la musique s'arrête, je suis couché plutôt dans ce sens, en regardant dans l'autre direction.
1: Oui.
0: J'ouvre les yeux, l'ange est à côté de moi, et je regarde, et j'aperçois au-dessus de ma tête le grand trône blanc.
1: Wow.
0: Je ne vois que le bord du... C'est-à-dire, je vois le trône de profil. Alors, j'essaie... Il est monté sur un chariot, un grand comme une grande estrade, qui a six grandes roues. Et les roues, ces roues sont comme des tunnels profonds. De là où je suis couché, j'essaye de tourner la tête pour voir celui qui est... Je veux voir qui est assis sur le trône. Oui. Et je me suis rendu compte que le trône est complètement couvert de cette lumière inaccessible. Donc, je ne peux pas voir, je ne peux pas plonger mes regards pour regarder, pour voir celui qui est dans le trône, parce que cette lumière t'éblouit complètement. Donc, je n'ai pas vu celui qui... J'ai juste vu le bord du trône et je n'ai pas vu. Donc, et puis, je regarde dans le tunnel. La cité, quand nous sommes entrés, on a vu une première cité avant d'arriver devant la salle du trône. Donc, là où je suis couché, je regarde dans le tunnel, j'aperçois de l'autre côté une autre cité. Et donc, je me suis dit, c'est sûr que tous ceux qui étaient avec nous ici pendant l'adoration doivent être de ce côté-là.
1: Dans l'autre cité.
0: Donc, je demande à l'ange la permission de rentrer dans le tunnel pour aller visiter cette cité. Et puis, il me dit d'abord un nom sec. J'insiste pour une deuxième fois, il me dit, Nyangok, il n'y a pas de route ici. Et puis, je lui dis, mais j'ai regardé autour de moi, je ne vois même pas qu'il y ait une route. C'est-à-dire que si nous devons partir d'ici, je ne vois même pas qu'il y ait une route. Si on doit partir d'ici, le seul moyen de se déplacer, c'est de rentrer dans le tunnel. Donc, je pose là, je lui demande une troisième fois. Et puis, il me dit exceptionnellement, je te laisse rentrer. Donc, je me lève et puis je rentre dans le tunnel. Mon intention, c'est d'aller visiter la cité de l'autre côté. Et puis, de peut-être voir...
1: Les patriarches.
0: Oui, les patriarches. Et puis.
2: Ce qui se passe.
0: Oui, et puis même des frères. Et puis les frères même qui nous ont précédés. Oui, je me suis dit, bon, mes parents, mon père, ma mère étaient déjà là-bas, sont déjà là-bas. Donc je me disais, j'aurais l'occasion de les revoir et de voir d'autres personnes. Et donc, je me lève et puis je rentre dans le tunnel. Je fais un, deux pas. Et puis j'entends une voix derrière moi qui me dit, Nyangok, ça fait des années que vous jeûnez et que vous priez parce que vous voulez voir Dieu. Mais le voici assis au-dessus de ta tête et tu veux le traverser pour aller regarder je ne sais pas quoi de l'autre côté. Et puis je me suis dit, ah oui,
2: si près.
0: C'est quoi cette mauvaise curiosité de le laisser lui pour aller regarder. Donc j'ai changé d'avis et puis je me suis allongé dans le tunnel et j'ai commencé à remercier Dieu pour le privilège de vivre cette expérience.
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4: Jacques, chapitre 2. Jacques, serviteur de Dieu et du Seigneur Jésus-Christ, salue les 12 tribus dispersées du peuple de Dieu, riches et pauvres, la foi et les œuvres. Mes frères et sœurs, gardez-vous de toute forme de favoritisme, car cela est incompatible avec la foi en notre glorieux Seigneur Jésus-Christ. Supposez en effet qu'un homme vêtu d'habits somptueux, portant une bague en or, entre dans votre assemblée, et qu'en même temps un pauvre en haillons s'y présente. Si voyant l'homme richement vêtu, vous vous empressez autour de lui et lui dites « Veuillez vous asseoir ici, c'est une bonne place. » Tandis que vous dites aux pauvres « Tenez-vous là, debout, ou asseyez-vous par terre, à mes pieds. » Ne faites-vous pas des différences entre vous et ne portez-vous pas des jugements fondés sur de mauvaises raisons. Écoutez, mes chers frères et sœurs, Dieu n'a-t-il pas choisi ceux qui sont pauvres dans ce monde pour qu'ils soient riches dans la foi et qu'ils héritent du royaume qu'il a promis à ceux qu'il aime? Et vous, vous méprisez le pauvre? Ce sont pourtant les riches qui vous oppriment et vous traînent devant les tribunaux. Ce sont encore eux qui outragent le beau nom que l'on a invoqué sur vous. Si au contraire, vous vous conformez à la loi du royaume de Dieu, telle qu'on la trouve dans l'Écriture, tu aimeras ton prochain comme toi-même, alors vous agissez bien. Mais si vous faites preuve de favoritisme, vous commettez un péché et vous voilà condamné par la loi, parce que vous lui désobéissez. En effet, celui qui désobéit à un seul commandement de la loi, même s'il obéit à tous les autres, se rend coupable à l'égard de toute la loi. Car celui qui a dit « Tu ne commettras pas d'adultère » a dit aussi « Tu ne commettras pas de meurtre ». Si donc, tout en évitant l'adultère, tu commets un meurtre, tu désobéis bel et bien à la loi. Parlez et agissez donc comme des personnes appelées à être jugées par la loi qui donne la liberté. Dieu jugera sans pitié celui qui n'a témoigné aucune compassion aux autres, mais la compassion triomphe du jugement, la foi et les œuvres. Mes frères et sœurs, à quoi servirait-il à quelqu'un de dire qu'il a la foi s'il ne le démontre pas par ses actes? Une telle foi peut-elle le sauver? Supposez qu'un frère ou une sœur manque de vêtements et n'en a pas tous les jours de quoi manger. Et voilà que l'un de vous leur dit « Au revoir mes amis, portez-vous bien, restez au chaud et bon appétit, sans leur donner de quoi pourvoir à leurs besoins. » À quoi cela sert-il? Il en est ainsi de la foi. Si elle reste seule, sans se traduire en actes, elle est morte. Mais quelqu'un dira « L'un a la foi, l'autre les actes. » Eh bien, montre-moi ta foi sans les actes, et moi je te montrerai ma foi par mes actes. Tu crois qu'il y a un seul Dieu? C'est bien, mais les démons aussi le croient, et ils tremblent. Insensé, veux-tu avoir la preuve que la foi sans les actes ne sert à rien? Abraham, notre ancêtre, n'a-t-il pas été déclaré juste à cause de ses actes, lorsqu'il a offert son fils Isaac sur l'autel? Tu le vois, sa foi et ses actes agissaient ensemble, et grâce à ses actes, sa foi a atteint son plein épanouissement. Ainsi s'accomplit ce que l'Écriture déclare à son sujet. Abraham a eu confiance en Dieu, et Dieu, en portant sa foi à son crédit, l'a déclaré juste et il l'a appelé son ami. Vous le voyez donc, on est déclaré juste devant Dieu à cause de ses actes et pas uniquement à cause de sa foi. Rahab, la prostituée, n'a-t-elle pas aussi été déclarée juste par Dieu à cause de ses actes lorsqu'elle a donné asile aux envoyés israélites et les a aidés à s'échapper par un autre chemin? Car comme le corps sans l'esprit est mort, la foi sans les actes est morte. »

Bonjour à toutes, à toi qui regardes ce message depuis ton écran, vous qui êtes en salle, je suis content de vous retrouver. Je vous souhaite une année extraordinaire. Je ne sais pas ce que je pourrais vous souhaiter de plus beau que je voudrais vous dire. Que Dieu vous parle. Que Dieu se révèle à vous cette année. Que vous entendiez des paroles de Dieu dans vos vies. Est-ce que ça c'est votre prière? Aimerais-tu entendre la voix de Dieu dans cette année? Non, sinon on arrête direct hein, et puis on... Mais moi je me suis dit, mais depuis que je suis petit, un de mes rêves c'est d'entendre Dieu qui me parle. Et je suis un peu jaloux parce que c'est pas arrivé souvent. Et tout à l'heure j'avais encore une Kabyle, je sais pas ce que Dieu a avec les Kabyles, mais tous ceux qui sont d'origine musulmane, Dieu leur fait un spécial bonus. Ils ont des révélations particulières. Enfin, c'est comme si à chacun, en fonction de son histoire, Dieu se révèle d'une façon ou d'une autre. Mais c'est régulier que quand des personnes n'ont pas facilement accès à Dieu, ils ont des petits bonus. Et moi, il faut croire que je suis né dans une famille trop chrétienne parce que Dieu, il est globalement silencieux. Qui a déjà entendu, toi qui regardes ce message, honnêtement, est-ce que tu as déjà entendu la voix de Dieu? Alors tu vas me dire, ouais, mais comment il parle? Alors il peut parler au travers de la lecture de la Bible, tu as un verset bam, qui flash d'un coup et tu dis, ça c'est pour moi. Il peut te parler au travers d'une prophétie que quelqu'un te donne en disant, voici, je pense avoir reçu de la part de Dieu. Peut-être quelqu'un a déjà eu ça dans ton cœur. Alors c'est compliqué parce qu'on va être honnête, on a tellement de pensées dans notre tête que c'est difficile de trier qu'est-ce qui viendrait de Dieu et qu'est-ce qui viendrait de nous. Mais en vieillissant, en apprenant le bon berger, la voix du bon berger, on arrive progressivement à reconnaître un peu sa voix. C'est pas super facile. Mais j'aurais trop aimé l'entendre audiblement, quoi. On peut être honnête. Il y en a, vous avez peut-être prié en disant, Seigneur, c'est l'année où c'est la fin du célibat. Mais étant donné la galère, inscris le prénom en lettres de feu dans la cuisine. Et tu vas regarder dans ta cuisine chaque matin et il n'y a jamais le prénom. Et du coup, tu galères encore plus derrière. Moi, je me rappelle lorsque j'étais étudiant, je ne savais pas quoi choisir. Et j'avais vraiment demandé à Dieu. Je lui dis, Dieu, sincèrement, tu me dis les études que tu veux que je fasse. Parce que, tu sais, en plus, j'étais déjà motivé, tu vois. Je disais, la Bible dit, je t'instruirai. Je te montrerai la voie que tu dois suivre. Alors Dieu, tu me montres la voie. Et je lui avais dit, c'est économie ou c'est droit. Puis le temps de l'inscription à la fac arrivait, tu vois, je dis, Dieu, te fais pas prendre par le dossier, attention, hein. Tu me dis vite là, économie ou droit. Et j'étais dégoûté parce que le jour de l'inscription, je suis dans mon petit jardin, là, je suis en train de marcher, puis je dis, Dieu, c'est quoi économie, droit? Et il me dit rien. Rien du tout. Et je lui dis, bah alors, tu veux que je fasse quoi? Les deux? Du coup, j'ai fait les deux. Et je pense que c'est OK pour Dieu. Mais il a voulu me cacher certaines choses. Le verset que l'on étudie cette semaine, c'est « Cacherai-je à Abraham ce que je vais faire ?»« Cacherai-je à Abraham ce que je vais faire ?» Pendant des années, je l'ai pris de façon positive. Je me suis dit, mais le chanceux, Abraham, Dieu lui parle en tête à tête, le chanceux. Eh bien, je remarque que même avec Abraham, Dieu hésite à lui révéler des choses. Et du coup, le thème d'aujourd'hui, voilà pourquoi Dieu hésite à te parler de ton avenir. Ben, j'aime pas trop le titre. J'aurais préféré Dieu, dis-moi ce que tu as. Non, parce que, contrairement à ce que tu penses, le point de blocage n'est pas forcément Dieu, mais ta réaction s'il te parle. J'ai pris une grosse claque en étudiant le chapitre. Ce n'est pas moi qui avais choisi le thème aujourd'hui. C'est parce que ce thème a été imposé par l'équipe Pasto et je trouve que c'est très intéressant ce verset. Du coup, j'ai dû méditer, analyser tout le chapitre 17 et 18 de la Genèse. Et si vous voulez, les leçons que j'ai retirées, je voudrais qu'on puisse les prendre ensemble. Dans Genèse chapitre 17, Dieu parle à Abraham. Lorsque Abraham fut âgé de 99 ans, l'Éternel lui apparut et lui dit « Je suis le Dieu Tout-Puissant. » Conduis ta vie sous mon regard, comporte-toi de manière intègre. Alors jusque-là, ça j'ai déjà entendu. Les seules fois où Dieu m'a parlé jusqu'à présent, c'était pour me parler de mon caractère. Où Dieu me donnait des conseils dans mon comportement. C'est ce que j'appelle des paroles de Dieu comportementales.
Mais à partir du verset 4, on va basculer dans un autre type de révélation. Accrochez-vous aujourd'hui, c'est vraiment l'étude biblique. Il passe du comportemental, sois intègre, à « je vais te révéler l'avenir ». Il dit « voici quelle est mon alliance avec toi, tu vas devenir, tu deviendras futur, futur, avenir, l'ancêtre d'une multitude de peuples. » Waouh ! « Désormais, je vais changer ton nom, tu ne seras plus Abraham, qui veut dire père éminent, statut d'autorité, à Abraham, père d'une multitude. » C'est-à-dire ton nom va être évolutif en fonction de ta destinée future. Waouh ! Puis, donc là, jusque-là, non, franchement, soyez contents parce que c'est la bonne partie du texte. Après, ça va se gâter. Puis Dieu ajouta, « De ton côté, tu observeras mon alliance, toi et ta descendance de génération en génération. Et tous ceux qui sont de sexe masculin, parmi vous, seront circoncis. » Il n'y a aucun frère qui dit « Amen ». Vous porterez cette marque dans votre chair et ce sera le signe de l'alliance entre moi et vous, dit Dieu. Waouh ! Et troisième chose, Dieu dit à Abraham, cette fois-ci, ça concerne ta femme. Pour ce qui concerne ta femme, Saraï. Saraï. Tu ne l'appelleras plus Saraï. En hébreu, le « i » très mal, hein, ça, c'est le possessif, c'est « ma princesse ». Sarah, princesse, Saraï, ma princesse à moi. Ça, désormais, son nom ne sera plus Saraï, mais son nom sera Sarah, c'est-à-dire juste princesse. Pourquoi ? Parce que je vais changer son statut et son avenir à elle. Mais accroche-toi, je la bénirai et je t'accorderai un fils. Alors Abraham dit à Dieu, mais tu sais, mais tout ce que je demande en vrai, c'est qu'Ismaël vive et que tu prennes soin de lui. Et Dieu reprit, mais non, c'est Sarah qui te donnera un fils. Voilà pourquoi Dieu hésite à te révéler ton avenir, parce que quand il va te dire ce qu'il va faire, c'est pas sûr que tu réagisses bien. Il y a des hommes dans la salle, il y a des femmes dans la salle, chacun va apprendre pour son grade, toi qui es devant ton écran. Je ne sais pas ce que Dieu essaie de te dire, mais il est possible que, grand 1, ce que Dieu te dit ne correspond pas à tes attentes. Parce que pour Abraham, ce que Dieu va lui dire ne correspond pas à tes attentes. Il y a plusieurs choses, je commence par la fin. Déjà, ce qu'il lui dit, ça concerne sa femme. Il dit, tu sais, ta femme, c'était ta princesse. Il y avait un possessif. À partir de maintenant, je change son statut. Tu ne l'appelleras plus ma Sarah, ma princesse, mais tu l'appelleras Sarah, princesse. Je la bénirai, je t'accorderai un fils. Et des rois de plusieurs peuples sortiront d'elle. Vous ne voyez pas? Alors, c'est que vous n'avez jamais eu un conflit de couple, les amis. La première chose que la parole de Dieu peut provoquer dans ta vie, c'est des tensions dans ton couple. Parce que si Dieu annonce quelque chose qui va amener le changement de position ou de statut de l'un de vous deux, c'est possible que ça pose des problèmes. Non, je vais parler aux hommes quelques minutes parce qu'on s'adresse à Abraham, donc ça va piquer, ça va me chercher. En 2018, le pasteur responsable à MLK, Éric Dufour, réunit tous les pasteurs mâles, enfin les gens bien, moi, mes collègues. Et il dit, je vais vous annoncer ce que j'ai reçu de Dieu comme étant le thème de l'année. On se dit, alléluia, donne-nous la pensée de Dieu et tout ça. Il dit, le thème de l'année 2018, ce sera l'année de votre femme. Je dis, non, ça ne vient pas de Dieu, cette histoire-là. C'est, même si on veut tous que notre femme réussisse, c'est compliqué quand ta femme te dépasse. Non, on peut dire les choses telles qu'elles sont. Pendant des années, Abraham était le big boss. Et la madame, c'était une stérile à côté. Tout d'un coup, Dieu dit, celle que tu vois comme ton aide, un plutôt inférieur, va devenir la maman de roi. Ce n'est plus ta princesse, c'est princesse globale, tu vois. Tu vois, avant, tu maîtrisais bien, tu étais le big boss dans la tribu des Bédouins, là. À partir de maintenant, je t'annonce que cette femme va enfanter des rois et qu'on l'appelle princesse. Alors, je pense qu'il y a deux aspects quand un homme voit sa femme qui progresse. Au début, à court terme, on est content. Enfin, si ta femme a une augmentation, c'est 600 euros de plus. Alléluia. Sauf qu'elle gagne maintenant 400 balles de plus que toi. Et ce qui était une très bonne nouvelle au début, mais je ne sais pas pourquoi, mais au restaurant, ça vient te chercher. Parce qu'elle te dit, non chérie, vas-y, je sais que t'es...
Quand je l'ai épousée, elle était étudiante. Je l'ai sortie de la mendicité. Tu vois, vraiment, ça change de... Et là, il lui dit, en fait, la dame, là, maintenant, elle devient... Je parle à tous les hommes. Quand ta femme réussit plus que toi, tu as intérêt d'être sécure dans ton identité. Et parfois, Dieu ne peut pas t'annoncer ce qu'il va faire parce que tu réagirais mal. Et tu finirais par essayer de bloquer les projets de Dieu parce que si tu n'es pas sécure dans ton identité, tu ne vas pas supporter ça. Il s'avère qu'Abraham va bien réagir là. Mais il aurait pu mal réagir. Dieu a considéré qu'Abraham était capable de gérer cette information, même si ça allait créer des tensions dans son couple. Deuxièmement, vous croyez que c'est juste des problèmes dans le couple ? Non. Ça va poser des problèmes dans tout le clan et dans toute la famille. Petit 2, cette parole de Dieu va créer non seulement des tensions dans son couple, mais maintenant va créer des tensions dans sa famille. Verset 17, Dieu dit à Abraham, « Je t'annonce une nouvelle, ta femme va te donner la promesse que tu attends depuis des années et des années. Tu vas avoir un fils, il s'appellera Isaac. » Réaction d'Abraham. Réaction d'Abraham, c'est inutile. C'est inutile. Abraham répondit à Dieu, « Mais tout ce que je demande, moi, c'est qu'Ismaël vive. » Oh, là, il faut qu'on se parle, là. C'est qu'Ismaël vive. La première réaction d'Abraham, quand on lui dit, « Le bébé que tu as attendu depuis tant d'années va arriver », Abraham dit, « Non, j'en veux plus. Pourquoi » Pourquoi? Parce que ça rentre plus dans ses plans. Voilà pourquoi Dieu, des fois, hésite à te dire les choses. Parce que tu as tellement bâti ta vie maintenant. Tu as tellement fait des plans et des stratégies et des calculs que si jamais il te prévient de ce qu'il va faire, au lieu d'accueillir le miracle de Dieu, tu vas t'y opposer. Parce que ça va te déstabiliser dans ta famille et ça peut mettre le bazar. Ah non, vous n'avez pas compris. L'histoire qui vient avant, c'est que dans le chapitre d'avant, il avait déjà 75 ans passé, parce que voilà, même 80, il avait 80 combien ? Il avait déjà 86 ans. À 86 ans, je fais le calcul parce que maintenant, Ismaël a 13 ans à ce moment-là. Quand Abraham dit Dieu, mais franchement, Ismaël, il fait l'affaire. Je ne vois pas pourquoi tu vas changer le truc. Là, Ismaël, c'est bon, là. On ne va pas repartir dans les couches, on ne va pas partir à la crèche et tout. Là, c'est bon, il a 13 ans, déjà, je l'ai eu tard. On va garder ce qu'il y a, tu vois. Surtout que Dieu, moi, je me mets à la place d'Abraham. Dieu, oh, pourquoi tu veux rajouter un autre enfant alors que déjà, on vient de passer 13 années compliquées avec celui-là. Lorsque Sarah à l'époque, a vu qu'elle ne donnait pas d'enfant, c'est elle qui a demandé à son mari de coucher avec la servante, la fameuse Agar, l'égyptienne, pas la même culture, ok, d'accord. Et au début, ça se passait, mais quand l'égyptienne, là, plus jeune, plus belle, plus fraîche que la vieille Sarah, là, a commencé à se voir enceinte, elle a commencé à être très, très méprisante envers Sarahi, qui a, on va dire les choses, qui a pété un câble. Tout le racisme en elle est ressorti, la violence. Je vous rappelle que Abraham, lorsque Agar était enceinte, avec beaucoup de courage, n'a rien fait. Comme la plupart des hommes, lorsqu'il y a un conflit de deux femmes, tu dis, oh purée, à l'abri, ne disons rien. Et donc Abraham, lorsque Agar et Sarah se sont tellement explosés, Abraham a juste été fidèle, parce que c'est quelqu'un d'assez assez fidèle, Abraham. C'est quelqu'un qui n'aime pas trop les conflits. Vous voyez, avec Lot, il veut la paix. Il veut la paix, il veut la sécurité. Donc du coup, il se dit, ah, c'est l'horreur cette histoire. Il a dit à ce moment-là à Agar de partir. Sauf qu'en faisant ça, il savait très bien que sa femme, Sarai, condamnait quasiment à mort le petit qui était dans le ventre de Agar. Et ce bédouin de 86 ans à l'époque, quand il a vu Agar avec l'enfant dans son ventre partir, il s'est dit, c'est foutu. C'est foutu, j'aurai jamais d'enfant. Encore une fois, un échec de plus dans ma vie. Sauf que, vous connaissez le passage, alors qu'elle est seule, sur le point de mourir dans le désert, Dieu, qui n'est pas le Dieu de la discrimination ni du racisme, Dieu, qui, quand bien même tu t'es mal comporté, te donne des nouvelles chances, est allé voir la demoiselle, là, avec le bébé, et lui a dit, Agar, je vais te bénir, je vais bénir cet enfant.
c'était pas les projets que j'avais prévus, mais maintenant, je fais mien ces projets et je vais bénir ce petit Ismaël. Tu vas retourner et je vais faire un miracle dans cette famille. » Et Agar est revenue. Et j'imagine les yeux de papa Abraham quand il a dit « Ah yes ! Finalement, c'était de Dieu !» Combien de fois dans ma vie, j'ai eu l'impression que je perdais quelque chose et Dieu m'a ramené par un miracle ce que j'avais perdu. Attends, dis pas « Amen » trop vite. Parce qu'une fois que tu as vécu ça, après tu veux le mettre dans le marbre, tu veux le fixer. Tu dis là, miracle, terminé, c'est le projet. À partir de ce moment-là, dans la tête d'Abraham, Ismaël est l'enfant de la promesse. Et Dieu vient et lui dit, non finalement, c'est un autre. Et là, c'est trop de zigzags de Dieu. Est-ce que quelqu'un a l'impression que Dieu fait des zigzags dans ta vie? Quand Dieu fait des zigzags, tu te mets en mode contrôle. Tu dis, non. Là, il y en a un qui a déjà 13 ans, je ne vois pas pourquoi on change le casting. On investit dans ce qui existe. Mais ce n'est pas le projet de Dieu. Alors dis-moi, est-ce que tu veux entendre la voix de Dieu ou tu veux garder tes projets? Votre silence en dit long. C'est pareil pour moi. Dieu me dit, qu'est-ce que je vais te raconter? Qu'est-ce que je vais t'expliquer? Si jamais, à peine je te dis quelque chose, ta première réaction, ça va être de me revenir en me disant, non, finalement, je préfère mes projets humains à tes projets divins. Oh, quand j'ai lu ce texte, je me suis dit, Seigneur, pardonne-moi pour toutes les fois où, alors que je te supplie de me parler, une fois que tu me parles, en fait, je ne serai pas du tout d'accord avec toi. Troisième petit point. Cette parole ne va pas seulement chercher, créer des tensions, entraîner de la division dans ton couple, probablement dans ta famille ou dans ton clan, ça va entraîner des tensions dans ta propre chair. Le fameux verset 10 que je n'aime pas du tout. Tous ceux qui sont de sexe masculin parmi vous seront circoncis. Vous porterez cette marque, vous, toi inclus. 99 ans ! À 99 ans ! J'ai même pas un tatouage. Et tu veux faire le... Non ! Si, non, finalement, j'ai pas entendu. Et Dieu lui dit, par rapport à toi, Abraham, par rapport à mon alliance, je te demande de le faire. Moi, je ne sais pas comment il s'est débrouillé, j'imagine la scène. Quand il a dit à Sarah, Sarah, va chercher un couteau. Elle dit, papy, pourquoi tu veux un couteau? Je ne peux pas t'expliquer. Il faut couper. Couper quoi? Je ne peux pas t'expliquer. Et je pense que Sarah lui dit, à 99 ans, t'as passé l'âge de la chirurgie esthétique, mon vieux. Il n'y a plus rien à espérer. Hein. C'est incroyable. Vous savez ce que ça demande? Ça demande une obéissance absolue à Dieu. Et je pense que tu n'es pas prêt en vrai. Tu sais, je me suis dit, si je suis très honnête, quand Dieu me parle, ce qu'il me demande me paraît difficile. Je sais qu'il y a quelqu'un qui est venu dans cette salle aujourd'hui, il y a quelqu'un qui regarde ce message. Et tu as l'impression que pour Dieu, tu as fait des sacrifices. Ça t'a coûté, ça t'a coupé. Ce n'est pas au niveau de la chair. Quoique, parce que tu as peut-être, à cause de Dieu, tu as voulu rester nickel et tu as pris 8 ans de célibat. Hein. Peut-être pour certains, il y a des choses que tu ne fais plus parce que tu dis je veux faire les choses pour Dieu, notamment dans le domaine de la sexualité, mais pas que. Peut-être c'est dans d'autres domaines. Peut-être que ton entreprise marchait bien parce que tu faisais aussi des petites malversations de temps en temps, et tout ça t'a arrêté. Et depuis que t'as arrêté ça, peut-être ton entreprise va moins bien. Donc il y a des fois un coût à court terme, aimer Dieu et faire une alliance d'obéissance à Dieu. T'y gagnes pas. Et c'est, non, on peut parler vrai. Tous les pasteurs, tous les prédicateurs, les prêtres ou n'importe qui vous dit « aime Dieu et tu auras une vie facile », c'est pas vrai. Des fois t'es « aime Dieu » et t'as la queue des galères au départ. Parce que c'est un processus de sanctification. La sanctification, ça vient du mot « couper », ça vient du mot « sécateur ». Alors, merci Seigneur, l'apôtre Paul et les autres ont enlevé la circoncision, mais ils ont gardé la circoncision du cœur, je vous rappelle. C'est-à-dire que ton caractère là, qui est un petit peu pourri sur les bords, Dieu dit, ta rencontre avec Christ se caractérise par une obéissance dans ton caractère. Il y a certaines choses, tu n'as plus le droit de les faire. Et je te le redis encore. Non, finalement, je veux pas, j'entends pas. Je te le redis encore. Il y a des traits de caractère que Dieu veut couper, sanctifier. Et Abraham va le faire. Bravo Abraham. Pareil que tout le monde. Un choix, pas seulement d'obéissance, un choix d'appartenance. Parce que quelque part, maintenant dans sa chair, il aura quelque chose de distinctif. Ça a créé évidemment le peuple juif aujourd'hui. Mais ça veut dire que quand même, on est un paquet d'années après.
C'est difficile de dater exactement Abraham, mais on est au plus de 3500, et je ne sais pas, et ça fait quand même un peu de temps que cette histoire, elle dure. Donc Abraham, choix d'appartenance et un choix symbolique, juste pour information, les chrétiens. Quand on s'engage avec Dieu, on fait un choix d'appartenance, mais il y a quelque chose aussi de symbolique. C'est que quand tu coupes et que tu laisses derrière, alors il y a plusieurs traditions chez les chrétiens, mais notamment chez les protestants évangéliques, il y a la notion de baptême qui va chercher le baptême par immersion qui rend son plus à la confirmation chez les cathos, mais c'est le fait de dire je déclare officiellement appartenir à la famille de Dieu, appartenance, et je fais un acte symbolique qui matérialise le fait que je laisse de côté le passé. Comme tu laisses le petit bout de côté là, tu ne reviendras plus dessus. C'est Seigneur, je me mets symboliquement à part et maintenant une partie de ma vie est derrière et je marche avec toi. Vous êtes toujours là ou pas? Bon, les hommes, on en a eu assez. Parlons des femmes maintenant. Grand 2, Madame Saraï qui devient Sarah. Est-ce que Dieu lui a dit des paroles positives? Bah, on va voir. Grand 2, ce que Dieu dit ne correspond pas non plus aux attentes de Sarah. Vous savez pourquoi j'ai mal dans mon cœur? Parce que ça arrive juste trop tard. Il y a des paroles de Dieu qui arrivent trop tard. Sarah, elle a rêvé d'entendre ça pendant des années et des années. Quand elle avait 18 ans, si elle avait entendu quelqu'un qui lui avait dit « Tu vas avoir l'année prochaine un bébé », elle aurait dit « Yes, gloire à Dieu !» Quand elle avait 30 ans, elle aurait rêvé parce qu'elle avait vu déjà les autres qui avaient commencé et pas elle. Quand elle avait 40 ans, elle l'avait supplié avec des larmes. Quand elle avait 50 ans, elle a dit « Ça sent pas bon cette histoire, mais Dieu, tu es encore le Dieu de l'impossible. » À 60 ans, 70 ans, elle a lâché l'affaire. Puis des visiteurs vinrent dire à son mari, c'est même pas à elle, hein, remarquez que Dieu ne va pas parler directement à Sarah et je pense qu'elle pourrait pas encaisser. Dieu va utiliser un intermédiaire, c'est-à-dire des messagers, des anges sous forme humaine qui viennent et qui ne vont pas parler à Sarah, mais qui vont parler à Abraham. Et Sarah, elle va entendre. On écoute l'histoire. Puis des visiteurs lui dirent, « Où est ta femme, Sarah ?» Donc, il parle à Abraham. Il répondit, « Elle est là dans la tente. » Tu vois, ça, Abraham, il dit, « Chacun dans sa tente. » Et tout ça, elle est la place de la femme est dans la cuisine. Tout ça. C'est un peu ça encore à l'époque. Hein. Il n'a pas compris que c'est une princesse qu'il a à la maison. Elle est là dans la tente. Et en fait, l'un d'eux dit, « Je reviendrai. » Écoute bien, « Je reviendrai vers toi. » À la même époque l'année prochaine, et ta femme aura un fils. Sarah écoutait à l'entrée de la tente derrière lui. Et là, quelle va être la réaction de Sarah? Petit 1, quand une bonne nouvelle devient une mauvaise nouvelle. Quand tu n'arrives pas à accepter que c'est une bonne nouvelle, tu la transformes en mauvaise nouvelle. Abraham et Sarah étaient vieux. Et Sarah ne pouvait plus espérer. Est-ce que quelqu'un peut juste entendre le mot « espérer » ? C'est dangereux l'espoir. Elle ne pouvait plus espérer avoir des enfants. Elle rit en elle-même en se disant « Maintenant que je suis usée, aurais-je encore des désirs ? Mon Seigneur est vieux !» Et là, pardonnez-moi, mais je vais régler mes comptes et mes conflits de couple en direct. Ma femme ressemble à Sarah. C'est une femme formidable, c'est une femme de Dieu. Mais quand je viens avec une bonne nouvelle, elle me présente trois problèmes. S'il y a un frangin dans la salle qui est aussi macho que moi, tu comprends ce que je veux dire. En vrai, je pense que Sarah, elle est très consciencieuse, c'est une bosseuse, elle fait tourner la baraque. Toutefois, elle a elle aussi son mécanisme interne. Et là, elle n'arrive pas à absorber la bonne nouvelle. Tu sais pourquoi? Parce qu'elle n'espère plus. Je vais te dire une chose. Quand tu as fait, écoute, c'est sérieux là, quand tu as fait le deuil de quelque chose, si Dieu vient en te disant « espère à nouveau », tu as tellement souffert dans le processus de deuil passé que tu ne veux pas prendre le risque d'ouvrir ton cœur au miracle parce que sinon tu te dis « ça avait tellement été la galère de recoudre les morceaux de mon cœur ». Ah, est-ce que je parle à quelqu'un? Et donc, elle va dire, alors, vous voyez, on passe du rire aux larmes, des larmes au rire dans le cadre, parce qu'elle rigole, et puis en même temps, elle est super mal. Les deux sont dans ce texte. Il y a un mélange de rire et de pleurs. Elle va donner trois arguments massifs pour dire,
le plan est pourri. Elle va dire, en plus, quand elle entend les hommes qui disent, l'année prochaine, ta femme, Sarah, ils disent, ils m'ont pas vu. Ils m'ont pas vu. Ils ont fantasmé Sarah. Parce que Sarah, elle a 90 balais. Déjà, Lot, il n'est pas jeune, mais alors. Et elle va dire d'elle-même, je suis usée. Et en hébreu, le mot, c'est bala. Et c'est trop drôle parce que c'est le même mot qu'on utilise pour parler des sandales quand elles sont explosées. Tu vois, c'est, elle se dit, il y a les lanières, ça part en son essence. Elle dit, elle se moque d'elle-même, elle est incroyable, Sarah. Elle dit, non, mais ils n'ont pas vu ma tête. Je suis déchiré. Enfin, en vrai, là, c'est pas 90 ans qu'on va faire un bébé, tu vois. Ça va pas le faire. Ça va être compliqué. Premier argument. Donc déjà, les gars, vous avez... Voilà, il y a non. Pourquoi elle dit ça? Elle se voit comme ça parce que, encore une fois, elle ne veut pas réouvrir une page qu'elle a eu de la peine à fermer. Donc elle dit, maintenant, je suis usée, mais j'ai accepté d'être usée. Bon, je parle à quelqu'un. J'ai accepté d'être usée. Vous savez ce que j'ai peur? C'est non, plus tu vas vieillir avec Dieu, et oui, il y aura des deuils que tu vas faire. C'est une forme de maturité, c'est super. Mais ne confonds pas la maturité et la dureté. Parce qu'en fait, le cœur de Sarah va s'endurcir. Et elle a tellement peur de souffrir qu'elle n'accepte plus que Dieu fasse des intrusions miraculeuses dans sa vie. Ah, elle ne va plus de séminaire de guérison en moment de consécration. Ça fait longtemps qu'elle a arrêté de croire que parce que cet homme de Dieu incroyable allait prier. Oui, elle est moins naïve que quand elle était jeune. Mais vous voyez, tu es passé d'un extrême à l'autre. Je suis en train de te parler, Sarah. À vous tous qui, dans le passé, avez été en feu pour Dieu. Et vous avez cru, mon émerveille. Et ce n'est pas forcément ce que Dieu avait prévu comme parole pour votre vie. Mais maintenant, aujourd'hui, vous êtes solide. Mais vous êtes devenu dur. Et c'est comme si Dieu me parlait à moi en me disant, Yvan, très content, tu es chrétien depuis quelques années, tu es pasteur, tu es un homme de Dieu. Est-ce que toi-même, tu es prêt à croire que Dieu peut utiliser ton expérience pour réintroduire de la vie et que la sandale, elle peut être reconstruite de façon nickel? C'est compliqué à accepter ça. Deuxième défaut que Sarah, elle dit, ça ne va pas le faire. Un, parce que je suis une vieille sandale toute défoncée là. Elle dit, deuxièmement, aurais-je encore des désirs? 90 ans. Ça fait longtemps que l'usine, elle ne fonctionne plus comme avant. Hein. Quand on était jeune, ben là. Et le mot, vous savez quel est le mot? J'ai découvert ça, c'est très très intéressant. Le mot désir, bon, vous avez à peu près compris à quoi ça correspond, c'est le mot Éden. C'est le mot Éden. Elle dit, ça fait longtemps qu'il n'y a pas... Le mot Éden, c'est le mot... c'est le mot désir, c'est le mot délice, c'est le mot ça pétille. Et ben non, ça pétille plus. Et elle dit, ouais, là je pense que ça va être quand même compliqué. Je pense que les visiteurs, ils ne sont pas au courant de tout le dossier là. Et objectivement, elle a assez raison. Et troisième, elle dit, et puis quand bien même, moi je ne serais pas trop usé, quand bien même j'aurais quelques désirs, le monsieur, là, 99 ans. Hey, c'est avant Pfizer, hein. C'est avant la pilule bleue. Hein. Donc là, elle se dit, l'autre, il est périmé aussi, pardonnez-moi. Il y a quelqu'un qui vient me dire, tu peux marquer l'autre est périmé, comme ça, après, je vais avoir des emails encore. Non, tu ne le mets pas, tu ne veux pas le mettre, c'est ça? Si, ouais. Il y en a qui vont me dire déjà qu'il a osé dire que Bénin n'était pas toujours parfait. Pardonne-moi, Bénin, mais maintenant, il attaque Abraham. Donc là, maintenant, j'ai des emails à jamais. Les amis, il n'y a aucun être humain qui est parfait, d'accord. Et Sarah, oui, je pense que quand elle parle de son mari, même si elle appelle son Seigneur, elle dit « il est périmé ». Voilà, il est périmé, il est vieux. Il ne va pas faire le bébé. Alors, tu sais pas quoi, tu as raison. Tu es vieille, tu n'as plus de désir et ton mari est périmé. Et l'Éternel dit à Abraham, pourquoi donc Sarah a-t-elle ri? Est-ce que vraiment... j'aurai un enfant, moi qui suis vieille. Et là, Dieu répond et il lui dit, y a-t-il quoi que ce soit qui soit étonnant de la part de Dieu? Oui, oui, oui, oui, oui. Elle n'a pas accepté. Elle n'a pas, elle ne veut pas. Elle dit, non, je... Tu sais pourquoi? Et je termine, je vous laisse là-dessus. Parce que pour Sarah, comme pour toi, comme pour moi, notre peur est plus forte que notre foi.
Oh! Est-ce que quelqu'un peut être honnête deux minutes? Notre peur, nos peurs sont souvent plus fortes que notre foi. Et du coup, par sécurité, on dit, j'y crois pas. Ah, t'es blasé. Ah, t'es devenu quelqu'un de sérieux et ton expérience. Ton expérience, tu sais ce qu'elle va faire ton expérience? Elle va te faire dysfonctionner. Verset 15, Sarah mentit en disant, je n'ai pas ri car elle eut peur. Car elle eut peur. Elle a peur de quoi? Je vais vous dire, elle a peur d'être bénie? Elle a peur d'être maman? Mais non, c'était son rêve. Elle a peur d'être déçue. Elle a peur de croire. Elle a peur de se retrouver, mais trop bête derrière. Et ça, c'est un truc, ça va me chercher, parce que combien de fois je dis, Dieu est le Dieu du miracle financier. Ouais, mais quand même, je vais bien faire les calculs, parce que... Dieu est le miracle de ma santé. Oui, mais quand même, on va vraiment, vraiment, vraiment chercher le meilleur docteur. C'est pas mal, en fait. Mais il y a un moment où, si tu vas trop loin dans la raison, tu finis par enlever le Dieu du miracle. Voilà, souvent j'ai dit, et vous savez, certains peuvent me reprocher, oui, mais à MLK, il y a peut-être, c'est trop cartésien. Non, non, non, non. Là, aujourd'hui, je te dis, sois pas trop cartésien, parce que quand tu es tellement cartésien, tu deviens un but de toi-même. Ça révèle que tu es intelligent. Non, ça révèle que tu as peur. Vous savez ce qu'elle est, elle est Sarah? Elle est juste hyper vulnérable. Parce que tu as beau avoir 99 ans. Ah, c'est sûr que tu as un peu d'expérience. Mais tu as une insécurité émotionnelle. Parce que tu as goûté le prix des larmes et tu ne veux plus payer ce prix-là. Tu te présentes comme une femme solide, mais tu restes très fragile. Je voudrais vous dire aujourd'hui, lorsque Jésus vient, il dit, laissez venir à moi les petits enfants et ceux qui leur ressemblent. Ça fait longtemps que tu ne ressembles plus à une petite enfant. Dieu, il t'aime très fort, mais tu es devenu un vieux dans ta tête. Tu es devenu une vieille dans ta tête. Tu as fait tous tes calculs, toute ta stratégie, et humainement, c'est vraiment pas mal. Tu as même peut-être résisté à beaucoup de deuils dans ta vie. Moi, je suis un des témoins les plus difficiles pour moi dans ma vie. C'est après des fausses couches de recroire que Dieu m'a donné un bébé. Donc, quand je suis un homme, moi, j'ai fait la partie facile du job, on ne va pas se mentir. Mais ma femme, ça a été compliqué. Juste de redire, est-ce que j'ai envie d'être enceinte une fois que tu as fait plusieurs fausses couches? Des fois, juste le risque d'avoir une fausse couche te dégoûte de la possibilité d'être maman. Il y a quelqu'un qui entend ça ou pas? Peut-être quelqu'un, tu as une entreprise, tu as tellement envie de faire cette entreprise, mais tu as tellement pris un râteau et tu as tellement mal vécu ton premier échec que tu dis, non mais Dieu, tu me dis de faire une entreprise, non ça ne va pas le faire. Non, je suis devenu sage. Et Dieu dit, reste sage alors. Parce que je vais te dire une chose, si méchant comme vous êtes, vous savez donner de bonnes choses à vos enfants. Aïe, à combien plus forte raison le Père Céleste donnera-t-il de bonnes choses et le Saint-Esprit à ceux qui le lui demandent? Moi, ma grande peur, c'est de vieillir cynique. Un chrétien, mais un chrétien cynique. Un chrétien qui rigole des miracles. Un chrétien qui s'est tellement endurci que je n'accepte plus qu'il y ait quelque chose d'étonnant qui vienne de la part de Dieu. Wow. Et puis si un jour je suis pris en flag, je mentirais comme Sarah a menti. Et je dirais non, je n'ai pas vraiment ri. Parce que ça, quand même, ça ne le fait pas. Et Dieu dit, mais bien sûr que tu as ri. Bien sûr que tu as ri. Je vais te dire une chose. Puisque tu as ri, je ferai quand même le miracle. Ça, c'est Dieu, il est incroyable. Alors vous voyez, je conclue. Il y a deux personnages. Il y a Abraham et il y a Sarah. Aucun des deux n'a super bien réagi, mais je remarque une chose. C'est que Dieu a réussi à faire rentrer Abraham dans le miracle. Il a eu plus de mal pour Sarah. Peut-être parce qu'elle avait plus pleuré que lui. Mais le père de la foi, Abraham, va quand même aller dans la circoncision. Il va quand même donner une chance à Dieu. Il va forcément un jour aller coucher avec sa femme. Il va prendre le risque d'aimer. Il va prendre le risque d'être déçu. Il va d'ailleurs le faire plus tard avec Isaac. C'est un grand monsieur, Abraham, parce que c'est quelqu'un qui... Aïe, aïe, aïe.
alors qu'il est à la base dans un caractère hyper qui aime la sécurité, il n'aime pas les conflits. Mais je ne sais pas ce qu'il a cet homme, il est extraordinaire parce que c'est le père de la foi. À chaque fois, il va faire confiance à Dieu contre toutes ses émotions. Abraham va réussir à mettre la foi plus grande que ses peurs. Pour Sarah, elle va mettre ses peurs plus grandes que la foi. Quelqu'un veut entendre la voix de Dieu ? Réfléchis avant de répondre. La foi que ça va te demander, si Dieu te parle, ça va peut-être mettre le bazar dans ton couple. Si Dieu te parle, ça va changer tes plans pour les tiens, pour ceux que tu aimes. Et ça, c'est compliqué. Parce que tu n'as pas envie de déménager, parce que tu n'as pas envie de t'investir là, parce que tu n'as pas envie. Troisièmement, ça va te brasser dans ta chair. Tout ça, on l'a vu avec Abraham, ça va créer des tensions dans tous les domaines. Et pour toi, Sarah, ça va te demander de prendre le risque d'être déçu. Ça va te demander de prendre le risque d'aimer. S'il y a quelqu'un qui est venu ici et qui a dit « plus jamais je me remarie », ok, vieillis, bah, tu l'es déjà en fait. Mais aimer, c'est risqué. Aimer, c'est risqué. Je vais te dire une chose, Dieu résiste aux orgueilleux, mais il fait grâce aux humbles. Alors, je vais te dire une chose, Dieu reconnaît tes deuils, il a pleuré avec toi dans tes deuils, mais il ne veut pas que tu restes dans tes deuils. Il veut cicatriser ces moments-là. Ça te demande un effort de pouvoir dire à Dieu, « Dieu, voici mon cœur, aïe, aïe, aïe, je te fais confiance en tant que chirurgien pour faire la couture nécessaire et revivre à nouveau. » Le plus compliqué, c'est pas d'entendre la voix de Dieu. Le plus compliqué, c'est de bien réagir quand ce que Dieu dit ne me convient pas. Je vous quitte avec une dernière remarque, parce que c'est le verset final. Cacherai-je à Abraham ce que je vais faire ? Vous savez pourquoi il lui a dit ça ? Est-ce que vous connaissez votre Bible ? Ce verset que moi je prenais comme un verset de joie, cacherai-je à Abraham ce que je vais faire ? C'est sur Lot, c'est sur Sodome, c'est parce que Dieu dit... Ce que je vais faire va tellement impacter les émotions d'Abraham. Il va perdre des amis, il va perdre des proches dans cette affaire. Et Dieu dit, est-ce que je prends le risque de dire à Abraham l'avenir difficile qu'il a devant lui ? Et Dieu va le dire à Abraham. Il va dire, au fait Abraham, voilà, on a hésité à te le dire, mais on va pour amener un jugement à Sodome. Quelle va être la réaction d'Abraham ? Abraham, sa réaction, c'est il se met sur ses genoux et il dit, « Dieu, s'il y a 50 justes, est-ce que tu peux sauver la ville ?» Tu vois, il ne va pas être dans l'opposition au plan de Dieu. Il va dire, « Dieu, je m'autorise une question. » Et Dieu dit, « Il n'y a pas 50 justes. Est-ce qu'il y a 40 ?» Il n'y a pas 40. Et Dieu dit, « Je dois vraiment le faire. » Et Abraham dit, « Ok. » Je te fais confiance. Ça, c'est Monsieur Abraham. C'est quelqu'un pour qui connaître Dieu est plus important que connaître son avenir. Non, vous n'avez pas compris. Moi, je veux connaître mon avenir, mais c'est plus important de connaître le Dieu de mon avenir. Est-ce que tu veux juste connaître ton avenir parce que les gens qui font de la révélation, de la divination, les cartes, ils sont capables de vouloir aller vers là. Moi, je te dis, en tant qu'enfant de Dieu, attache-toi non pas à ton avenir.

Je sais qu'il peut encaisser ça. Je sais qu'il collaborera avec moi. Entendre Dieu, c'est bien. Être l'ami de Dieu, c'est mieux. Est-ce que Dieu a des amis ici, maintenant? Est-ce que Dieu a des fils et des filles qui lui disent « Notre Père qui est aux cieux, que ta volonté soit faite sur la terre, dans mon mariage, dans mon célibat, que ta volonté soit faite sur la terre, dans mon entreprise, dans mes finances, dans mes amitiés, ah, comme au ciel. Je vais être aligné avec le ciel. Je ne vais pas combattre les projets du ciel. Je vais m'aligner avec les projets du ciel. Parce que je veux connaître le Dieu de mon avenir. » Alléluia. On ferme les yeux ensemble. J'ai tellement besoin de toi, Père. Alors que les yeux sont fermés, on va juste, chacun avec ses mots, parce qu'on a des réalités différentes, mais on a un même Père céleste. Rien à voir avec les pères de cette terre. Lui, il est tellement fidèle. Tellement fidèle. Dieu est avec toi depuis que tu étais dans le ventre de ta mère. Comme il avait regardé le petit Ismaël, comme il a regardé le petit Isaac. Dieu t'a suivi, Dieu t'a vu grandir. Il connaît tes blessures comme celles de Sarah, les deuils comme ceux d'Abraham. Et il te dit, mon fils, ma fille, est-ce que tu me fais confiance? Est-ce que tu me permets encore de toucher ta vie? Est-ce que tu m'autorises à vivre le miracle, à prendre le risque du miracle dans ta vie et de me faire complètement confiance? Viens toucher ma vie à nous.

Seigneur, tu connais les prières qui sortent des cœurs en cet instant. Tu connais la vérité devant toi, on ne peut pas faire semblant. Seigneur, tu connais exactement nos vies. Je te présente chacune de mes réussites, mais également chacun de mes échecs. Seigneur, je te présente tout ce que j'ai réussi à bâtir et tout ce qui s'est effondré en moi. Comme chacun ici, que ce soit devant son écran, là où tu es en train de lui parler ou quelqu'un en salle. Tu nous scannes, tu connais tout de nous. Il y a une prière dans mon cœur. Je veux vraiment laisser mes peurs derrière moi, Père. Aide-moi à laisser mes peurs derrière moi. Apprends-moi à te faire confiance, Papa. Je crois en Jésus. Je mets ma foi en toi. Est-ce que je peux vous demander de vous lever si vous voulez bien quelques instants, si vous le voulez, si vous pouvez évidemment. Vous savez, Dieu ne te demande pas quelque chose que lui ne fait pas pour toi. Et ce que je voudrais te dire de la part de Dieu, c'est avec ta petite foi, en miroir lui, il a une grande fidélité. Le mot foi et le mot fidélité, c'est le même mot en fait. Je voudrais que tu réalises combien, est-ce que c'est possible de prendre ce cœur, on va le lancer, ce cœur tout simple, peut-être tu ne connais pas tous les chants, mais juste, c'est une phrase toute simple où tu dis, Dieu, ta fidélité est grande, ta fidélité est incomparable. Nul n'est comme toi, mon Seigneur, grande est ta fidélité. On peut le prendre ensemble? Proclame-le comme un acte où aujourd'hui tu dis, Dieu, je refais mon alliance avec toi comme Abraham a fait son alliance ce jour-là. Circoncis mon cœur. J'accepte de laisser mes peurs derrière moi et je dis une chose, tu es le Dieu fidèle. Tu as béni dans le passé, je suis aujourd'hui, j'ai le souffle de vie. Et tant que j'aurai le souffle de vie en moi, je dirai que mon Seigneur est sur le trône, que mon Père est dans le ciel et qu'il prend soin de chacun de mes besoins selon sa parole. Toutes choses concourent ensemble. Est-ce que quelqu'un dans ce lieu est prêt encore à faire confiance à Dieu pour que toutes choses concourent ensemble au bien de ceux qui aiment Dieu, de ceux qu'il a appelés selon ses plans bienveillant. Est-ce que quelqu'un est prêt à chanter? On peut le démarrer ensemble? On le démarre, ta fidélité est grande. Nul n'est comme toi, Seigneur.

0: Je voudrais juste te dire, Père, en terminant ce moment, qu'il y a ici tes enfants qui croient en toi fort. Seigneur, on n'a pas une grande foi. Les disciples n'en avaient pas non plus de grande. Ils ont dit, augmente notre foi, augmente notre confiance en toi. Je te prie pour que chaque personne, les hommes, les femmes dans ce lieu, les jeunes, les vieux, quelle que soit notre couleur de peau, on soit caractérisé par la capacité à croire que Dieu a encore des projets extraordinaires pour nous. Seigneur, je ne ferai jamais mon deuil de la bonté de Dieu. Je crois que tu es Dieu et je te fais confiance pour mon avenir. S'il y a quelqu'un dans cette salle ou devant son écran, tu dis « Amen, je le crois et je le scelle par une alliance avec Dieu aujourd'hui. Amen. » Wow. Tu sais, quand tu fais ça, Dieu dit « Je change ton prénom. » Je ne t'appellerai pas seulement Père imminent pour toi-même. Je te dis Père d'une multitude parce que la foi que je mets en toi aujourd'hui est contagieuse. Et tu vas donner la vie à de nombreuses personnes. Est-ce que tu comprends que lorsque tu passes du deuil à la foi, tu donnes la vie? Tu donnes la vie. Il y a assez de personnes qui ont des deuils. Toi, Dieu t'appelle à la vie. Parce que les projets de Dieu se renouvellent chaque matin. Et sa destinée n'a pas encore commencé, comme tu n'as pas encore vu. Ce que l'œil n'a pas vu, que l'oreille n'a pas entendu, Dieu te l'annonce. Est-ce que tu seras prêt à le recevoir? Waouh! Voilà, faut que je me calme. Dis à ton voisin, c'est bon, on va se calmer tous ensemble. On a foi en Dieu, tu peux t'installer. Dieu est Dieu. Et il n'a pas dit son dernier mot. À tous les Saraïs de la salle, Dieu veut couper le « i » là. Et que tu viennes la princesse de tous. Dieu a des projets beaux pour toi. Waouh! Ça va être fort. Imaginez, on va arriver vers Abraham là-bas dans le ciel. Qu'on aura fini le voyage. Il dira, ah, vous voilà. Alors, vous étiez là ce jour-là à écouter le message parce que ça parlait un peu de ma vie. Hein. Moi, ça m'a coûté la circoncision et vous, là. On fait confiance à Dieu. Dieu veut te donner un prénom de multiplication. Un prénom de multiplication. Si quelqu'un a besoin de prière, tu peux écrire, toi qui regardes ce message, prière@eglisemlk.fr. Il y a une armée qui prie pour toi. Il y a tout Maman Joël, il y a tous les autres. Il y a toute une équipe qui prie pour toi. Si tu es en présentiel, tu as la chance de pouvoir venir sur le devant à la fin. Mais tu n'es pas seul. Il y a ici des personnes qui prient pour toi jour et nuit. Et je peux vous dire, quand tu passes par des moments difficiles, tu es bien content qu'il y ait des hommes et des femmes qui prient. Lorsque tu vas à ton rendez-vous avec le docteur, lorsque tu passes par des moments de stress dans tes examens, tu es bien content qu'il y ait une armée qui prie. Voilà, ça c'est aussi l'église MLK. Je voudrais remercier tous ceux qui ont décidé de faire confiance à Dieu dans leurs finances. Parce que des fois, c'est plus facile de faire confiance à Dieu dans nos paroles que dans nos actes. Tu peux faire confiance à Dieu dans tes finances en disant « Seigneur, voici la part que je mets à toi. » D'ailleurs, excusez-moi, mais le premier qui a donné la dîme, il s'avère que c'est Abraham. Il arrivait de vers Melchisédek, le roi de Salem, le roi de paix, et il lui a dit « 10%, c'est pour l'Éternel. » Est-ce que c'est quelque chose que je considère comme une loi comme... Ben non, c'était avant la loi. Donc ça doit être un choix, ce n'est pas une loi. Ça restera toujours un choix. Dieu n'imposera jamais à quelqu'un d'être généreux. Mais je peux te dire, moi et ma maison, nous servirons l'Éternel. Et quand tu seras de la maison d'Abraham, tu sais ce que ça veut dire, je servirai l'Éternel. Cette année, est-ce que tu veux aussi faire confiance à Dieu dans tes finances? Je n'ai jamais vu le juste abandonné, dit le psalmiste, ni sa postérité mendier le pain. Il y a des pactes avec Dieu qui sont des pactes à court terme, tu as l'impression de t'appauvrir, mais parce que Dieu est fidèle, oh, on n'achète pas Dieu. Oh, on n'achète pas Dieu. Tu ne fais pas ça pour obtenir, tu fais ça parce que tu aimes Dieu. Et Dieu qui voit dans le secret te le rendra parce que c'est dans la Bible. Quand il veut, comme il le veut, sous la forme qu'il le veut. Merci à tous ceux qui donnent jeveuxdonner.fr. On va également, dans quelques instants, à la fin de cette célébration, passer en salle avec des offrandes. Et je remercie toute l'équipe du Point Finance qui font un travail extraordinaire. On peut les remercier. En vrai, je vais vous dire une chose. Hier, j'étais de mauvaise humeur, mais vraiment de mauvaise humeur. Vous savez, il y a des mauvaises journées comme ça, des journées que tu appréhendes parce qu'il y avait des choses un peu difficiles à vivre dans la journée qui me rappellent des pas bons souvenirs. C'était un week-end compliqué. Et du coup, je suis arrivé et je me suis dit, il y a une cérémonie à laquelle je voulais et je ne voulais pas y être, voilà, qui honorait, et je vais juste citer son nom parce qu'il restera pour toujours extraordinaire et un modèle de foi et d'Abraham, c'est David. Voilà. Et hier, c'était le moment où on fêtait David. Et je ne voulais pas trop y aller, et puis en même temps, je voulais y aller, et j'ai eu des bouchons, je suis arrivé en retard. Déjà que j'étais énervé, mais alors là, ça m'a fini, tu vois. Et je suis arrivé. Et puis après, je vous ai vu, vous qui êtes à l'accueil, vous qui êtes au Créatech, qui produisez les vidéos, vous qui donnez votre samedi, votre dimanche, vos heures et vos heures et vos heures sans compter, vous qui chantez admirablement bien. Et en fait, je me suis dit, mais comment tu peux avoir un mauvais caractère, Yvan, à ce point-là, alors qu'il y a tant d'amour dans cet endroit. Et à la fin de la journée, j'avais un sourire, mais j'avais la banane, parce que j'avais été transfusé par la bonté des enfants de Dieu. Et si mauvais comme je suis, Dieu arrive à changer mon caractère, je me dis combien Dieu doit se réjouir de voir comme ça ce peuple de Dieu qui sert aux enfants. Je voudrais, est-ce qu'on peut juste remercier tous ceux qui servent aux enfants, à la crèche, à la vidéo, à l'accueil, à la louange, au Créatech. Les, merci, merci, merci. J'arrive en faisant la tête, je repars avec un sourire incroyable en ayant vu Dieu. C'est ça le miracle. Voilà, voilà aussi pourquoi je crois dans l'église de Dieu. Et c'est juste extraordinaire. Merci à tous ceux qui vont peut-être s'investir. Quelqu'un va me dire, moi je chauffe la chaise, je viens, je consomme. C'est bien, peut-être. Dieu a prévu pour toi cette année que tu t'investisses. Viens le premier samedi. Le premier samedi de chaque mois, à 15h, c'est simple. En février, en mars, en avril, en mai, jusqu'à ce que tu sois prêt. Mais est-ce que tu ne voudrais pas rejoindre cette équipe de ceux qui donnent Jésus et un sourire? Parce qu'à chaque fois que tu donneras un verre d'eau au moindre des petits, c'est à moi que tu l'as fait, dit Jésus. Viens, viens nous aider à servir. On a des besoins dans tous les services de l'église MLK. Franchement, ne sois pas juste un numéro inconnu. Prends ton nom. Deviens qui tu es. Deviens de Sarahi à Sarah. Deviens la princesse de l'Éternel. Deviens de père imminent à père d'une multitude. Rentre dans ton identité. Et si c'est pendant un temps, une saison MLK, viens nous aider à l'équipe de servir. Je vous donne rendez-vous le premier samedi de février à 15h dans le hall. On va faire des choses incroyables ensemble. C'est fou ce qu'on peut vivre comme émotion en une heure et demie. Hein. Je remercie tous ceux qui regardent en ambassade et je salue également les plus de 50 ambassades connectées. Que Dieu vous bénisse, vous tous qui suivez cette célébration depuis chez vous. Je vous aime très fort. On va se lever et on va terminer en disant qu'est-ce qu'on est heureux de pouvoir vivre avec un tel Dieu. Mes amis, la terre, c'est un avant-goût du ciel. Ce qu'il y a devant toi, je vais te le dire direct, c'est la fête. Parce qu'un jour, tu vas être auprès de Dieu. Tu seras... non, vous y croyez même pas. Tu vas être dans le... pas seulement dans le paradis. Après le jugement, tu vas venir dans ce qu'on appelle le ciel, nouveau ciel, nouvelle terre. Moi, je vais te voir, je vais te voir, je vais te voir. On va être là-bas et on va kiffer l'éternité. Ça va être incroyable. On va dire loué, loué. Oh, je sais pas. Moi, j'ai pas beaucoup d'africanité en moi, mais sincèrement, il y a quelqu'un qui sait un peu danser avec du rythme. C'est le moment de célébrer parce que Isaïe sait faire. Tu vois, tous les Haïtiens dans la salle. Tous les Ivoiriens, tous les Congolais, les Gabonais, je ne sais pas. Et même tous les Bretons comme moi ou ceux de... je ne sais pas où tu es. Vous ne savez pas quoi? On va terminer en mettant un bruit qui montre que les enfants de Dieu sont fiers de leur Père Céleste.
1: 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Dans la Bible, la maladie est listée dans les malédictions et non pas les bénédictions. Nous croyons que la maladie n'est pas la volonté de Dieu. Christ nous a rachetés de la malédiction qui englobe la maladie, la pauvreté, tout ce qui par nature apporte la destruction et la mort dans notre vie. Utilisez chacun de ces versets bibliques en les mettant à la première personne du singulier, c'est-à-dire « je » et confessez la parole sur votre vie et sur votre famille, au moins une fois par jour. Exode 15, 26, il dit « Si tu écoutes attentivement l'Éternel, ton Dieu, si tu fais ce qui est droit à ses yeux, si tu prêtes l'oreille à ses commandements, et si tu obéis à toutes ses prescriptions, je ne te frapperai d'aucune des maladies dont j'ai frappé les Égyptiens, car je suis l'Éternel, celui qui te guérit. » Exode 23-25. Vous servirez l'Éternel votre Dieu, et il bénira votre pain et votre eau. J'éloignerai la maladie du milieu de toi. Psaume 30-2. Éternel mon Dieu, j'ai crié à toi, et tu m'as guéri. Psaume 91, 10. Aucun mal ne t'arrivera. Aucun fléau n'approchera de ta tente. Psaume 91, 5. Tu ne craindras ni les terreurs de la nuit, ni la flèche qui vole de jour, ni la peste qui marche dans les ténèbres, ni la contagion qui frappe en plein midi. Que 1000 tombent à ton côté, et 10 000 à ta droite, tu ne seras pas atteint. Psaume 103, 2-3. Bénis l'Éternel, mon âme, et n'oublie aucun de ses bienfaits. C'est lui qui pardonne toutes tes fautes, qui guérit toutes tes maladies. Psaume 107, 20. Il a envoyé sa parole et les a guéris. Il les a fait échapper de la tombe. Psaume 147, 3. Il guérit ceux qui ont le cœur brisé et panse leurs blessures. Jérémie 17, 14. Guéris-moi, Éternel, et je serai guéri. Sauve-moi, et je serai sauvé. Car tu es le sujet de ma louange. 1 Pierre 2, 24. Lui qui a lui-même porté nos péchés dans son corps à la croix, afin que, libérés du péché, nous vivions pour la justice. C'est par ses blessures que vous avez été guéris. Marc 16, 17. Voici les signes qui accompagneront ceux qui auront cru. En mon nom, ils pourront chasser des démons, parler de nouvelles langues, attraper des serpents, et s'ils boivent un breuvage mortel, celui-ci ne leur fera aucun mal. Ils poseront les mains sur les malades, et ceux-ci seront guéris. Proverbe 3, 7. Ne te prends pas pour un sage, crains l'Éternel, et détourne-toi du mal. Cela apportera la guérison à ton corps et un rafraîchissement à tes os. Amen.
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4: Vous voyez ces flèches ici? Il y a une bonne et une mauvaise façon de faire chaque chose. C'est à nous de choisir la voie à suivre. La Bible nous dit dans l'Ancien Testament que le jour viendra, où le mal sera considéré comme bien et le bien comme mal. Et ce jour est arrivé. Pour être honnête, je ne sais pas combien de temps il nous reste avant le retour de Jésus. Je ne pense pas que ce soit très long, mais Paul pensait cela à son époque. Mais je sais une chose, nous devons rester prêts. La Bible dit de veiller, de prier et d'être prêts. Nous n'avons pas le temps de nous préparer après le son de la trompette. Et s'il y a un moment dans l'histoire où l'on devait prendre au sérieux notre relation avec Dieu, c'est celui-ci. Fini les pertes de temps, fini les absurdités hypocrites. Il est temps pour nous d'apprendre à faire les choses comme il faut. Quand on prend le mauvais chemin, on se perd. Et il y a beaucoup de gens perdus dans le monde, perdus parce qu'ils ont fait les mauvais choix toute leur vie. Mais on peut changer les choses. C'est incroyable. Cela n'arrive pas du jour au lendemain, mais dès l'instant où l'on abandonne sa vie à Dieu, où l'on reçoit Christ et où l'on lui donne notre vie, les choses commencent à changer. Et chaque bonne décision que l'on prend annule l'une des mauvaises que l'on a prises auparavant. Donc, je veux que vous gardiez cette image de ces flèches à l'esprit et que pour chaque décision que vous devez prendre, vous vous rappeliez qu'il y a deux voies possibles, celle du diable et celle de Dieu. Et vous devez choisir la voie de Dieu. Ce week-end, je propose une série sur le développement du caractère de Dieu dans votre vie. Et c'est ce à quoi nous sommes destinés. Je vous lirai un passage plus tard qui dit que nous sommes destinés à être moulés à l'image du Christ. J'ai commencé à parler hier soir de Eh bien, j'ai dit beaucoup de bonnes choses et je ne peux pas les répéter, mais j'ai terminé en parlant de souffrance et de maturité spirituelle. Le passage préféré de tous, la souffrance. Et je veux vous lire ce passage parce que je veux vous donner une meilleure explication. 1 Pierre 4, 1 et 2. Ainsi donc, puisque Christ a souffert dans son corps, dites dans son corps. Et quand on parle de souffrance dans le corps, on ne parle pas de petits enfants qui meurent du cancer, de tragédies, d'accidents de voiture, de perte d'un être cher, de cancer et de ce genre de choses. Le diable fait beaucoup de choses de ce genre et nous devons lui résister, nous opposer à lui et croire pour la guérison, la victoire et la restauration. Mais nous devons savoir que notre foi ne repose pas sur un miracle. J'aimerais Dieu tout autant que je l'obtienne ou non. Amen. Vous m'entendez? Christ est ma vie et mourir représente un gain. Personne ici ne doit craindre la mort. Il n'y a aucune raison de craindre la mort, car, au fond, qui ne serait pas mieux loti au paradis? Bon, si ça ne vous plaît pas, je passe à autre chose. Je vous dis simplement que vous n'avez pas besoin d'avoir peur. Ne vivez pas avec cette peur. Il n'y a aucune raison pour cela. La Bible dit que nous avons été délivrés de la peur de la mort. Donc, souffrir dans la chair, ce que je veux dire par là, et j'aurais probablement dû le dire hier soir, car je ne veux pas vous embrouiller. Dieu n'est pas un Dieu qui se réjouit de nous voir souffrir, mais il se réjouit de nous voir bien agir quand nous souffrons. Vous avez entendu? Paul n'a jamais prié pour que le problème de qui que ce soit disparaisse. J'ai trouvé ça intéressant. Vous savez ce qu'il a prié? Que malgré leurs problèmes, ils gèrent tout avec bonne humeur. Donc, ils priaient pour qu'en cas de problème, ils agissent comme il faut. Nous allons vivre des situations similaires à celles des gens dans le monde. Jésus a dit, vous aurez à souffrir dans le monde. Et nous sommes dans le monde, mais prenez courage. Moi, j'ai vaincu le monde. Et donc, nous avons la victoire, peu importe. Quand on a un problème, on a déjà la victoire. La chrétienté commence par ce qui est fait, pas à faire. Jésus a déjà fait tout ce qui devait être fait. Que tout le monde dise, j'ai la victoire. C'est pour cela que la Bible dit dans Romains 8 que nous sommes plus que vainqueurs. Que signifie être plus que vainqueur? Je crois que cela signifie qu'avant même d'avoir un problème, nous savons que nous avons la victoire. Ainsi, nous n'avons pas à vivre dans la crainte des souffrances et des difficultés qui nous attendent. Je me souviens de l'époque où j'avais ce que Dieu m'a finalement montré comme des pressentiments anxieux. J'avais vécu tellement de malheurs que je vivais dans la peur du prochain malheur. Vous me comprenez? Et nous n'avons pas besoin de vivre ainsi, car nous avons ce qu'il faut pour affronter tout ce qui arrive. Je peux tout par Christ, qui est ma force. Et Paul disait en fait, je sais vivre dans la pauvreté et je sais vivre dans l'abondance. Il savait gérer les difficultés et les bons moments. Et ce que Dieu attend de chacun de nous, quand nous traversons des difficultés, c'est que nous n'agissions pas comme le monde, mais comme Jésus, pour que nous puissions avoir un impact sur le monde. Allez! Donc, quand je parle de souffrance dans la chair, je parle de ce que ressent notre chair quand nous faisons ce que Dieu veut que nous fassions, même si nous n'en avons pas envie. Comme se soumettre à son mari. Je n'ai même pas eu un rire là. Mon Dieu, je me souviens combien ma chair avait mal. Quand Dave me disait de faire quelque chose que je ne voulais pas faire et que Dieu me disait de lui obéir. Ouf! C'était dur. Ou alors être gentil avec quelqu'un qui vous a maltraité. Oh! Donc, c'est de ça dont je parle. D'accord. Armez-vous de la même pensée de souffrir patiemment plutôt que de ne pas plaire à Dieu. Il veut donc que nous ayons cet état d'esprit. Je ne veux pas souffrir, mais s'il le faut pour plaire à Dieu, je le ferai. Nous voyons la réponse lorsque Jésus était à Gethsémani dans Matthieu. À trois reprises, une, deux, trois fois, Jésus est revenu à la prière. « Père, si tu voulais éloigner de moi cette coupe. » Je n'ai compris cela qu'il y a quelques mois. Jésus ne voulait pas aller à la croix. Il ne le voulait pas. Mais il disait, « Toutefois que ce ne soit pas ma volonté qui se fasse, mais la tienne. » Donc il disait, « Je ne veux pas faire ça. » Et c'est OK de dire à Dieu, « Je ne veux pas faire ça, mais je le ferai parce que je t'aime. » Êtes-vous d'accord? Je ne veux pas faire ça, mais je le ferai parce que je t'aime. Je fais beaucoup de choses que je préférerais ne pas faire, mais je les fais parce que j'aime Dieu. Et quand je les fais, ma chair souffre. Vous comprenez? Il y a des choses auxquelles résister et des choses auxquelles se soumettre. J'ai dit hier que je ne souffrai plus autant, et c'est parce que j'ai appris à ne pas lutter contre les choses. Ce n'est pas vraiment ce qui vous rend malheureux, c'est de le combattre tout le temps. C'est essayer de changer quelque chose qu'on ne peut pas changer. Combien ai-je enduré en essayant de changer, Dave? Ça n'a pas marché. Je ne voulais pas qu'il joue au golf, je ne voulais pas qu'il aime le sport. Eh bien, ça n'a pas changé. Maintenant, il se prend d'affection pour le tennis alors qu'il n'en a jamais joué de toute sa vie. Je ne sais pas quel sport il regarde, mais si ça rebondit ou ça roule, il le regarde. Et j'ai essayé de changer mes enfants. Oh mon Dieu, j'ai travaillé si dur sur eux. Vous savez, quand on essaie vraiment de faire quelque chose et ça n'arrive pas, on souffre dans la chair. C'est comme « parce que vous êtes frustré tout le temps ». Mais quand on comprend enfin « je n'y peux rien », je peux prier et Dieu peut le faire, mais en attendant, je vais vivre pleinement ma vie. On peut mettre fin à beaucoup de souffrances dès maintenant, en cessant de lutter contre tout et en apprenant à laisser Dieu être Dieu. Celui qui a souffert dans son corps et à la pensée de Christ, c'est la traduction amplifiée, et à la pensée de Christ, on a fini avec le péché et cesse de se plaire à lui-même et au monde et plaît maintenant à Dieu. J'aime ça. On ne peut pas pécher volontairement si on est prêt à faire quoi que ce soit plutôt que de désobéir à Dieu. Nous désobéissons souvent à Dieu parce que lui obéir est inconfortable. Et j'ai toute la journée alors. Vous savez ce que nous sommes ici en Occident, nous sommes accros au confort. Vous n'allez pas à un pays du tiers-monde et leur dire que vous êtes déprimé parce que votre climatisation est en panne. Nous sommes gâtés. Oui. Rien ne force la personne à se confronter à elle-même autant que la souffrance. Et rien ne révèle mieux notre véritable caractère que de traverser une période difficile. Vous pensez être un grand homme ou une grande femme de foi? Eh bien, la Bible dit que notre foi sera mise à l'épreuve. Testez. On traverse beaucoup de choses, inutile d'en chercher la raison, ce n'est qu'une épreuve. Autant la réussir, car dans l'économie divine, on n'échoue jamais, on passe simplement la même épreuve encore et encore. Alors, autant la réussir et en finir. Jacques 1, 2 à 4. Mes frères et sœurs, considérez comme un sujet de joie complète les diverses épreuves auxquelles vous pouvez être exposés, sachant que la mise à l'épreuve de votre foi produit la persévérance, l'endurance et la patience. Ça a fait sortir beaucoup de choses de moi avant même d'arriver à la patience. Les épreuves peuvent faire ressentir des choses horribles dont on ignorait même l'existence. Amen. À l'époque où j'apprenais la foi, je pensais que la foi servait uniquement à obtenir tout ce qu'on voulait. On veut quelque chose, on prie et on croit Dieu pour cela. Et j'étais tellement stupide à l'époque, je suis heureuse que Dieu aime les gens quand ils sont encore stupides. Je ne savais rien, vous savez. Et je croyais Dieu pour un manteau de fourrure, et c'était la dernière chose dont j'avais besoin. Vous comprenez, j'avais tous ces problèmes internes, et je croyais Dieu pour un manteau de fourrure. Aujourd'hui, ils ne sont pas si populaires, mais à l'époque, ils l'étaient. Et j'avais une amie que je l'aimais, mais je ne l'appréciais pas toujours. Vous me comprenez? Et un jour, elle a sonné à ma porte, elle avait une grosse boîte et m'a dit « Oh, tu ne vas pas croire ce que Dieu m'a donné !» Elle a ouvert la boîte et c'était mon manteau de fourrure. Je me suis dit « L'ange a sûrement livré la boîte à la mauvaise maison. » Je pensais être bien plus spirituelle qu'elle. Et Dieu m'a fait ça exprès parce que j'ai fait ce faux geste religieux. Oh, Dieu soit loué! Oh, c'est tellement bien! Je suis si heureuse que Dieu t'ait béni. Et intérieurement, je me suis dit, Seigneur, fais-la sortir de chez moi. Eh bien, quand elle est partie, je veux dire, la jalousie, l'envie, le jugement, les critiques qui ont surgi de mon âme. Mais j'aurais pu passer ma vie à me prendre pour une géante spirituelle. Vous voyez, comment se sent-on lorsqu'un ami, peut-être même quelqu'un qui n'est pas croyant, obtient ce pourquoi on croit? Nous passons tous par là. N'est-ce pas? Combien de personnes ont vécu une expérience similaire dans leur vie? Ça doit être important. Donc, beaucoup de choses que nous traversons sont conçues pour nous révéler ce qui est vraiment en nous, car nous ne pouvons rien gérer si nous ne savons pas qu'il est là. Tant qu'on se trompe. Et je ne veux pas passer ma vie à croire que je suis meilleur que ce que je suis. Je veux connaître la vérité, car seule la vérité vous libérera. Je vous mets au défi de demander à Dieu de vous révéler la vérité sur vous-même. Vous ne voulez même pas faire ça. Ce n'est pas la vérité sur quelqu'un d'autre qui vous libérera. C'est la vérité sur vous-même. Je pensais que tout était la faute de Dave. Et un jour, je priais pour que Dave change. Et Dieu a interrompu ma prière. Vous vous rendez compte? Je priais et Dieu m'a interrompu. Quelle impolitesse! Il a dit, « Joyce, Dave n'est pas le problème. » Je me suis dit, « Qui est-ce? Il n'y a que lui et moi. » Et Dieu m'a ouvert les yeux sur ce que c'était que de vivre dans la maison avec moi et j'ai pleuré pendant 3 jours. Mais maintenant, écoutez-moi, c'était le début de ma guérison. On ne peut pas progresser si on vit dans la tromperie. Et il n'y a personne de plus facile à tromper que soi-même.
6: Priez, demandez à Dieu, montre-moi la vérité sur moi-même.
4: Quelqu'un est-il prêt à le faire? Vous n'avez pas tous levé la main, mais c'était un bon nombre. Eh bien, Romains 5, 3 à 5 dit, « Bien plus, réjouissons-nous donc maintenant. » J'aime cela dans la Bible amplifiée. « Maintenant. » Nous sommes fiers même de nos détresses et nous nous réjouissons dans nos souffrances. Je ne sais pas, peut-être que vous sautez tous ces passages, mais j'ai décidé d'arrêter de sauter ceux que je n'aime pas et de les confronter sérieusement. Et j'ai décidé d'avoir l'audace d'enseigner sur ces passages et de ne pas me contenter de choisir ceux qui feront que les gens m'aiment. Amen. Ce n'est pas mon rôle de vous faire m'aimer, c'est le rôle de Dieu. Mon rôle est de vous dire ce que je crois qu'il veut que je vous dise. Jésus a dit que les paroles qu'il donne ne sont que celles que le Père lui donne. Un jour, je devrais

Dieu et rendre compte de la mission qu'il m'a confiée. Et je veux obtenir un bon rapport. Sachant que la détresse, la pression et l'affliction produisent la persévérance patiente et inébranlable. Endurer signifie pouvoir supporter beaucoup. Eh bien, je peux supporter beaucoup plus de choses maintenant qu'avant. Quelqu'un est comme moi, ou bien des choses qui, avant, vous perturbaient. Maintenant, la même chose peut arriver sans vous déranger. Eh bien, les choses qui vous perturbent maintenant ne vous dérangeront plus dans 4 ou 5 ans. Travaille en moi, Seigneur, je veux en finir. Amen. Lorsque vous traversez une épreuve, dites-vous, cela va produire quelque chose de bon en moi? Et dans Romains 5, verset 4, la persévérance, la force, la victoire dans l'épreuve. Et nous parlons là de comment mûrir en Christ. La foi forte et l'intégrité éprouvée et la victoire dans l'épreuve produit l'habitude de l'espérance joyeuse et confiante dans le salut éternel. Donc, quand nous avons Dieu dans notre vie et nous n'avons pas peur du moindre problème, nous pouvons rester heureux malgré tout car nous savons que Dieu est un Dieu bon. À quoi bon chanter toutes ces belles chansons sur la bonté de Dieu avec les applaudissements de tout le monde si on ne les applique pas vraiment quand on a des difficultés? Puis-je vous donner un conseil? Suivez votre propre conseil. Un jour, j'ai demandé à Dieu, « Seigneur, que dois-je faire ?» Il m'a dit, « Fais ce que tu dirais à quelqu'un d'autre de faire. » Vous connaissez la réponse. Une seule chose nous empêche de le faire, c'est la douleur. On veut être à l'aise. J'aime le psaume 27, 13, où David dit, « Oh, si je n'étais pas sûr de voir la bonté de l'Éternel au pays des vivants. » J'aime ça. Vous verrez de belles choses au paradis, mais nous n'avons pas besoin d'attendre d'y être pour en voir. Écoutez-moi, Dieu veut que vous viviez pleinement votre vie. Il ne veut pas que vous soyez constamment contrariés ou effrayés. Il veut que vous soyez bénis, que vos besoins soient comblés, que vous ayez une surabondance pour que vous puissiez être une bénédiction pour tous. Dieu a dit à Abraham, « Je te bénirai et je ferai de toi une bénédiction. » Ne désirez pas seulement des choses pour vous-même, désirez faire des choses pour les autres. Je l'ai dit hier soir et je le répète, j'ai trouvé une définition très simple de la maturité spirituelle. Je crois que c'est vouloir ce que Dieu veut plus que ce que vous voulez. C'est vraiment drôle quand je suis sur cette plateforme. J'écoute qui applaudit à quel point c'est fort et qui me regarde comme... Et la Bible dit que nous allons souffrir pour avoir fait le bien. Eh bien, c'est malheureux. 1 Pierre 3, 14. D'ailleurs, même si vous deviez souffrir pour la justice, vous seriez heureux et vous seriez enviable. N'ayez d'eux aucune crainte et ne soyez pas troublés par leur opposition. C'est difficile de supporter quand nous faisons le bien et nous n'obtenons pas le résultat attendu. Mais laissez-moi vous dire, vous pouvez survivre au diable. Vous m'entendez? Vous pouvez survivre au diable. Dites-lui simplement, je n'abandonne pas, je n'abandonne pas. Je n'abandonnerai pas, je n'abandonnerai pas. Êtes-vous déterminé à vivre une vie pieuse?
Il faut être déterminé. Êtes-vous prêt à faire des sacrifices?

fils, pour vivre une vie pieuse? Êtes-vous prêt à laisser votre chair souffrir pour plaire à Dieu? Vous remarquez que ce n'était pas aussi fort. Dans Matthieu 5, il parle de la bénédiction que l'on ressent lorsqu'on souffre pour la justice et parce qu'on fait ce qui est juste. Faire ce qui est juste ne garantit pas que tout le monde vous aimera. Je peux vous garantir que si vous vous engagez vraiment envers Dieu, il y aura des gens que vous aimez et qui vous sont chers qui se dresseront contre vous. Amen. On peut grandir au point de ne plus se soucier de ce que les autres pensent. Je veux être apprécié, mais mon rôle n'est pas vraiment de me faire aimer des autres, mais d'obéir à Dieu. Amen. Et j'avoue qu'il y a eu des moments dans ma vie, même en tant que chrétienne, où je désobéissais à Dieu pour continuer à être appréciée. On ne peut pas plaire aux autres et plaire à Dieu. 1 Corinthiens 4, 3 et 4, Paul dit, « Pour ma part, il m'importe très peu d'être jugé par vous sur ce point ou par un tribunal humain qui voudrait m'examiner et m'interroger. Bien plus, je ne me juge pas non plus moi-même. » Waouh, j'aime cela. Ma conscience, il est vrai, ne me reproche rien. Il continue, ma conscience ne me reproche rien, mais ce n'est pas pour autant que je peux être considéré comme juste. Celui qui me juge, c'est le Seigneur. Vous serez vraiment libre quand vous n'aurez plus besoin d'impressionner qui que ce soit.

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1: Un Pierre 1. Adresse et salutations. Pierre, apôtre de Jésus-Christ, à ceux qui sont étrangers et dispersés dans le pont, la Galatie, la Cappadoce, l'Asie et la Bithynie, et qui sont élus selon la préscience de Dieu le Père, par la sanctification de l'Esprit, afin qu'ils deviennent obéissants et qu'ils participent à l'aspersion du sang de Jésus-Christ. Que la grâce et la paix vous soient multipliées. Action de grâce au sujet de l'espérance du salut. Béni soit Dieu, le Père de notre Seigneur Jésus-Christ, qui, selon sa grande miséricorde, nous a régénérés pour une espérance vivante, par la résurrection de Jésus-Christ d'entre les morts. Un héritage vous est réservé dans les cieux, un héritage qui ne peut ni se corrompre, ni se souiller, ni se flétrir. Par la puissance de Dieu, vous êtes gardés par la foi pour le salut, prêts à être révélés dans les derniers temps. C'est là ce qui fait votre joie, bien que maintenant, puisqu'il le faut, vous soyez attristés pour un peu de temps par diverses épreuves. Ainsi, l'épreuve de votre foi, plus précieuse que l'or périssable, qui cependant est éprouvée par le feu, aura pour résultat la louange, la gloire et l'honneur lorsque Jésus-Christ apparaîtra. Lui que vous aimez sans l'avoir vu, en qui vous croyez sans le voir encore, vous réjouissant d'une joie ineffable et glorieuse, parce que vous obtiendrez le salut de vos âmes comme prix de votre foi. Les prophètes qui ont prophétisé sur la grâce qui vous était réservée ont fait de ce salut l'objet de leurs recherches et de leurs investigations. Ils voulaient sonder l'époque et les circonstances marquées par l'Esprit de Christ qui était en eux et qui attestait d'avance les souffrances de Christ et la gloire qui devait les suivre. Il leur fut révélé que ce n'était pas pour eux-mêmes, mais pour vous, qu'ils étaient les dispensateurs de ces choses. Celles-ci vous ont été annoncées maintenant par ceux qui vous ont prêché l'Évangile par le Saint-Esprit envoyé du ciel, et dans lesquels les anges désirent plonger leurs regards. Exhortation à la sainteté. C'est pourquoi saignez les reins de votre entendement. Soyez sobres et ayez une entière espérance dans la grâce qui vous sera apportée lorsque Jésus-Christ apparaîtra. Comme des enfants obéissants, ne vous conformez pas aux convoitises que vous aviez autrefois, quand vous étiez dans l'ignorance. Mais puisque celui qui vous a appelé est saint, vous aussi soyez saints dans toute votre conduite, selon qu'il est écrit « Vous serez saints, car je suis saint ». Si vous invoquez comme Père celui qui juge selon l'œuvre de chacun, sans exception de personne, conduisez-vous avec crainte pendant le temps de votre pèlerinage. Sachez que ce n'est pas par des choses périssables, par de l'argent ou de l'or, que vous avez été rachetés de la vaine manière de vivre que vous aviez hérité de vos pères, mais par le sang précieux de Christ, comme d'un agneau sans défaut et sans tache, prédestiné avant la fondation du monde et manifesté à la fin des temps à cause de vous. C'est par lui que vous croyez en Dieu, qu'il a ressuscité des morts et lui a donné la gloire, afin que votre foi et votre espérance reposent sur Dieu. Ayant purifié vos âmes en obéissant à la vérité, pour avoir un amour fraternel sincère, aimez-vous ardemment les uns les autres, de tout votre cœur. Vous avez été régénérés, non par une semence corruptible, mais par une semence incorruptible, par la parole vivante et permanente de Dieu. Car toute chair est comme l'herbe, et toute sa gloire comme la fleur de l'herbe. L'herbe sèche et la fleur tombe, mais la parole du Seigneur demeure éternellement. Et cette parole est celle qui vous a été annoncée par l'Évangile.

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1: Bonjour à tous, bonjour mes chers auditeurs, j'espère que vous allez bien, bienvenue sur la radio et merci pour votre fidélité. Donc, je suis Mylène et aujourd'hui, bienvenue dans mon enseignement, dans mon émission Lumière sur les Écritures, et j'aimerais aujourd'hui continuer sur le thème des démons. Donc c'est important de connaître ce que la Bible dit. La Bible nous avertit qu'il nous faut être prudent, qu'il nous faut faire attention, être sur nos gardes et ne pas ouvrir la porte au diable. Et bien entendu, le diable, qui n'est pas omnipotent, omniprésent et omniscient, utilise des démons pour sa sale mission. Aujourd'hui, j'aimerais vous parler des quatre moments où le diable vous attaque. Parce que parfois dans la vie, il y a des périodes par lesquelles nous passons par des oppressions démoniaques, des attaques démoniaques. Et j'aimerais vous parler de quatre domaines particuliers durant lesquels le diable va nous attaquer. Et ces quatre domaines, on les retrouve aussi dans la Bible. C'est pour cela que la dernière fois, je vous avais donné un enseignement par rapport aux démons et j'avais clairement expliqué que nous avons autorité sur eux, que Christ nous a donné autorité, qu'ils connaissent Dieu, qu'ils connaissent notre autorité. Mais la seule façon de nous empêcher d'utiliser notre autorité, c'est de nous tromper, de nous mentir, de faire croire qu'ils sont plus puissants que nous et que Christ en nous n'a pas cette autorité. Alors, j'aimerais vous parler de ces quatre points. Peut-être que vous les connaissez, peut-être que vous ne les connaissez pas. Peut-être que vous passez par ces points ou pas. Quoi qu'il en soit, cette semaine, je vais vous parler des quatre moments où les démons vous attaquent. Premièrement, lorsque nous sommes dans le péché. C'est très clair. La dernière fois, dans mon enseignement sur les démons, j'ai parlé du péché. Vous inquiétez pas, je suis pas quelqu'un qui, du matin au soir, parle du péché. Je sais qu'on est tous pécheurs, qu'on n'est pas parfait. Moi-même, je pêche, je peux pécher par mes paroles, mes pensées, mais je me repens devant Dieu. Je peux pécher aussi par mes attitudes. Vous péchez, je pêche. Ce qui fait la différence entre le péché et la justice, c'est le sang de Jésus. Mais lorsque vous ouvrez la porte aux démons, lorsque vous ouvrez la porte au diable par le péché, eh bien, mes amis, la Bible dit que le démon entre. Lorsqu'il a une ouverture légale, lorsqu'une porte est ouverte, c'est à ce moment-là, c'est à cette période que le diable peut nous attaquer. Vous savez, parfois les gens pêchent, les gens ouvrent des portes, font des choses qu'ils n'ont pas à faire, qui ne reflètent pas le caractère et la nature de Dieu. Et ces personnes disent « Oh, le diable m'attaque », comme si le diable vient comme ça et il nous attaque comme il veut. Parfois, je ne dis pas tout le temps, mais parfois, nous pouvons ouvrir des portes sans nous en rendre compte. Le péché est une porte, est un accès à l'ennemi. Qu'est-ce que nous dit Éphésiens 4, 27 ? Ne donnez pas accès au diable. Nous pouvons lui donner des accès par notre pensée, par nos paroles. Vous confessez constamment que vous êtes malade. Vous confessez constamment la maladie. Constamment, vous confessez que vous n'avez pas d'argent. Constamment, vous confessez ces choses. Vous donnez un accès pour créer des forteresses dans votre vie. Et ces forteresses sont un appui pour que le diable agisse dans notre vie, dans certains domaines de notre vie. Donc c'est important, mes amis, de fermer la porte. De fermer la porte à l'ennemi, de ne pas lui donner accès, parce que c'est à ce moment-là que le diable va nous attaquer. Parfois, vous savez, nous roulons trop vite sur l'autoroute, nous dépensons trop d'argent, nous faisons trop de commérages. Après, nous nous étonnons que nous avons le retour du bâton. Qu'est-ce que se disent ces démons ? Qu'est-ce que se dit le diable lorsqu'il voit des accès dans notre vie ? Lorsqu'il voit une porte ouverte, eh bien, il entre. Et si nous ne refermons pas cette porte, en nous corrigeant, en nous gérant nous-mêmes, eh bien, l'ennemi peut apporter la destruction dans notre vie. L'ennemi peut rentrer par la musique. Il peut rentrer par certains programmes télévision. Il peut rentrer par l'amertume, le non-pardon, par le mensonge, par des mauvaises habitudes que nous avons, par le fait de ne jamais vouloir prier, ne jamais vouloir lire sa Bible. Vous savez, ce sont des aspects que nous devons entretenir et auxquels nous devons faire attention, parce que lorsqu'une porte est ouverte, mes amis, elle est ouverte. Et lorsque nous pratiquons ces choses, en les trouvant normales, nous donnons un accès légal à l'ennemi pour nous tromper. La Bible dit qu'il est venu pour tuer, égorger et détruire. Et en pratiquant ces choses, nous lui donnons un accès légal. Veut dire que nous allons dire « mais je ne comprends pas, si Dieu me protège, pourquoi le diable a agi de cette façon ?» Peut-être qu'il y a eu un accès, Peut-être qu'il y a eu un manque de prière, peut-être qu'il y a eu un manque de méditation de la parole de Dieu. Parce qu'en tant que chrétien, nous ne devons pas rester passifs. La Bible dit que Dieu nous a donné des armes. Si Dieu nous a donné des armes, c'est qu'il va y avoir des attaques. Et s'il y a des attaques, c'est que le diable est constamment là, en train de nous défier, en train de chercher des possibilités de nous détruire. Mais la Bible dit que Dieu nous a donné les armes du combat. Oui, nous sommes dans un combat spirituel. Donc le péché, nous devons être très vigilants et nous devons le combattre tous les jours de notre vie. Ça ne veut pas dire être paranoïaque, penser que moindre pas nous péchons, parce que nous croyons aussi que le sang de Jésus nous purifie constamment lorsque nous sommes en Christ. Son sang nous lave et surtout sa grâce. Parce que vous savez, la grâce, ce n'est pas une autorisation de péché, de dire « Ah, mais je peux pécher, hein, je peux faire tout ce que je veux, ce n'est pas grave, je suis couvert par la grâce. Sauvé un jour, sauvé toujours. » Eh bien non, mes amis. Nous pouvons ouvrir de sérieuses portes si nous négligeons la grâce de Dieu, si nous la prenons pour argent comptant. La grâce de Dieu, elle est là pour nous aider à faire ce que nous n'arrivons pas à faire. La grâce de Dieu, elle est là pour nous donner ce que nous ne méritons pas. La grâce de Dieu est là pour que nous puissions nous appuyer sur elle et croire que là où Dieu veut nous amener, nous allons y arriver sur les ailes de la grâce. C'est pour cela que la grâce a été donnée. La grâce, elle a été donnée pour pouvoir accepter Jésus-Christ comme ça et avoir nos péchés effacés comme ça. C'est la grâce. La grâce n'a pas été donnée pour que nous péchions volontairement en espérant que Dieu va nous protéger. La Bible dit « Résistez au diable, ne lui donnez pas accès ». Donc c'était mon premier point. Quand tu pèches, tu donnes un accès au diable et tu laisses les démons à ce moment-là entrer dans ta vie. Deuxième moment où les démons nous attaquent, c'est lorsque une percée est sur le point d'arriver dans notre vie. Regardez dans Matthieu 4, 1 à 11. Jésus fut tenté dans le désert, c'était le début de son ministère. Et il fallait que Jésus passe par là. La Bible dit qu'il a été tenté comme nous, qu'il avait la même nature que nous. Si Jésus a été tenté, vous serez tenté. Vous n'allez pas éviter cette étape. Nous sommes tentés, Jésus a été tenté. Mais la Bible dit qu'il a résisté à la tentation. Donc nous pouvons résister à la tentation. Comment Jésus a fait pour résister à la tentation? Il était plein de la parole. Il a dit, il est écrit, il est écrit, il est écrit. Et vous savez, le diable, parfois, il sait quand Dieu va vous donner une percée. Il ne connaît pas tout à propos de votre destinée, mais parfois il a des éléments qui lui permettent de percevoir et de connaître ce que Dieu veut faire sur votre vie. Il a, si je puis dire, une stratégie de tentation sur mesure en fonction des uns et des autres, en fonction de nos faiblesses, en fonction de nos mauvaises habitudes, en fonction de nos péchés générationnels, de nos démons ancestraux, de nos habitudes ancestrales, des choses mauvaises dans notre vie. Il peut vraiment nous empêcher de recevoir notre percée par rapport à ces choses. Et vous savez, juste à un moment, un tournant spirituel de notre vie, à un moment de victoire, de bénédiction, l'ennemi veut déraciner cette victoire, veut déraciner cette bénédiction et il veut nous amener à un point de découragement. Quand l'ennemi sait que vous allez avoir une percée dans les finances, il peut se déchaîner sur vos finances. Lorsque l'ennemi sait que vous allez avoir une percée dans votre santé, il peut se déchaîner dans votre santé. En tout cas, vous mentir avec des symptômes qui, soi-disant, vous tuent, etc. Donc, vous ne devez pas confesser la maladie, mais vous devez confesser la guérison, parce qu'en fait, la vérité, c'est qu'il y a 2000 ans, nous avons été guéris par Jésus-Christ. Il a porté notre maladie, nos oppressions, tout ce qui nous fait mal a été géré déjà à la croix. Donc, l'ennemi, lorsqu'il sait que vous allez atteindre une percée quand vous êtes sur le point de vous marier, lorsque vous êtes sur le point de rencontrer quelqu'un qui va peut-être être votre époux, il va vous mentir. Il va vous faire croire que ce n'est pas possible, qu'il faut laisser tomber, que jamais tu te marieras. Jamais tu n'auras la percée dans tes finances. Tu seras constamment dans la pauvreté, constamment dans la maladie. Parce que Dieu est sur le point de vous donner une percée. C'est quelque chose d'important. Vous savez, voyez l'exemple de Jésus. Tout ce que nous vivons, Jésus l'a vécu. Et si Jésus l'a vécu, nous devons aussi peut-être le vivre. Lorsque vous êtes sur le point d'avoir une percée, l'ennemi vous attaque, l'ennemi vous entoure, il vous met une pression sur votre maladie, une pression sur vos finances. Il essaie de vous empêcher de recevoir votre bénédiction en vous faisant croire que Dieu ne veut pas vous la donner, alors que Dieu veut vous la donner. Il essaie de mettre des pressions sur vous, des pressions sur vos pensées. Vous allez croire et vous allez dire « Oh, ben, j'y arriverai jamais, oh, je laisse tomber la foi, j'abandonne la foi ». La Bible dit que Dieu ne veut pas que nous abandonnions notre foi. Donc c'est important de discerner ces périodes, ces saisons durant lesquelles l'ennemi nous attaque. durant laquelle il nous met une pression pour nous empêcher de recevoir notre bénédiction. Peut-être que vous voulez avoir un enfant. L'ennemi met toute espèce de pression et de mensonge sur vous pour vous empêcher de croire que Dieu veut vous donner cet enfant. C'est de cette façon qu'il agit. Troisièmement, un des moments durant lequel le diable va nous attaquer très très fort, c'est quand la tentation est forte. Parfois, nous avons des moments où nous sommes tentés d'une force. C'est un signe démoniaque sur notre vie. Nous sommes tentés de ne plus aller à l'église. Nous sommes tentés d'arrêter de prier, de ne pas lire notre Bible. Nous sommes tentés dans ces moments-là, et ce sont des moments que le diable utilise pour nous attaquer. Et ce sont des moments très, très subtils. Lorsque vous n'avez pas envie de prier ou lire votre Bible, vous n'allez pas vous dire « Ah ben, le diable m'attaque ». Vous allez tout simplement dire « Mais j'ai pas envie, j'ai la flemme, oh, je le ferai demain ». Et puis demain se multiplie, encore demain, encore demain, encore demain. Ça fait que vous devenez un chrétien qui n'est jamais dans la parole ni dans la prière. De ce fait, l'ennemi peut vous séduire. C'est une attaque stratégique que l'ennemi monte contre nous, petit à petit. Ça ne vient pas du jour au lendemain où vous allez laisser tomber votre relation, votre communion avec Dieu. Ça va venir graduellement, progressivement. Pourquoi progressivement ? Parce que là où vous allez moins vous en rendre compte, le moins possible, c'est quand ça vient graduellement. C'est pas quand ça vient d'un coup. Lorsque vous perdez du poids graduellement, vous regardez tous les jours, vous dites « Oh, mais je trouve pas que j'ai maigri », alors que vous êtes quand même en train de perdre du poids. Par contre, quelqu'un qui ne va pas vous voir pendant 3 mois va voir que vous avez maigri. Le diable, c'est pareil. Il va concocter quelque chose de graduel sur votre vie. Graduellement, il va vous faire tomber dans des habitudes, dans des occupations, dans des fréquentations, petit à petit. Il ne va pas vous amener, boum, le péché comme ça, des choses horribles sur votre table d'un coup, parce que vous risqueriez de les refuser. Mais lorsqu'il le fait graduellement, il le fait par le biais de la tentation. Et c'est à ce moment-là que l'ennemi vous attaque. Lorsque vous êtes tenté de, comme je vous ai dit, de faire certains devoirs spirituels, oui, c'est un devoir de passer du temps dans la présence de Dieu. On doit, mais aussi on doit avoir envie surtout. Lorsque vous avez envie de pratiquer des choses, de fumer, d'aller dans des endroits où vous n'êtes pas censé être parce que vous êtes la lumière du monde. Et certains vont dire, oui, mais écoute, moi je vais en boîte de nuit, je vais prêcher Jésus. Est-ce que tu es sûr que tu as la force de tenir dans cet endroit et d'être la lumière dans les ténèbres? Est-ce que tu es sûr que dans ce lieu, tu vas pouvoir atteindre des gens? Parce que si tu n'en es pas sûr, ne le fais pas, ne va pas dans ces lieux parce que tu risquerais de te retrouver à plat ventre, tu risquerais d'être trompé, séduit et arrêté par l'ennemi parce que la tentation va être tellement forte, la tentation de fumer, de boire, d'aller avec les garçons, d'aller avec les filles, de tromper ton mari ou je ne sais quoi, dans ces endroits, que ce soit une boîte de nuit ou une fête où tu n'as pas à aller, bien, tu sais, l'ennemi est plus fort que toi. Si tu veux faire un bras de fer contre lui, il est plus fort que toi. C'est parce que tu as Jésus en toi qu'il n'a pas la possibilité de te vaincre. Mais sans Jésus et en lui ouvrant la porte très grand, il est plus fort que toi et plus intelligent que toi. Donc, ne t'ouvre pas à l'ennemi. Et lorsque tu es tenté, lorsque tu es sous pression, une pression très forte, essaie de reconnaître que c'est l'ennemi qui te tente. Alors, dans ces moments-là, tu dois déclarer la parole de Dieu. Tu dois demander la grâce de Dieu. La Bible dit « Je puis tout par celui qui me fortifie ». La Bible dit que ma grâce t'est suffisante. Et moi, je sais qu'il y a une période où je passais par un temps très difficile et j'ai beaucoup, beaucoup crié à Dieu. Et Dieu m'a dit « Ma grâce t'est suffisante ». Et je me suis dit « Mais Seigneur, je ne suis pas en train de dire que ta grâce n'est pas suffisante, mais j'ai l'impression que ça ne suffit pas à mon problème ». Mais si, la grâce de Dieu est toute suffisante à ton problème. Parfois, on voudrait que Dieu vienne avec la baguette magique et change les circonstances. Mais non, mon ami, la grâce de Dieu, elle est suffisante. C'est-à-dire que dans cette grâce, tu vas t'appuyer sur lui. Dans cette grâce, tu vas apprendre à lui faire confiance. Tu vas lui dire, Seigneur, je ne sais pas quand, ni comment, ni pourquoi, mais je sais que je te fais confiance. Je m'appuie sur toi. Je ne sais pas comment je vais y arriver, mais je vais y arriver. Et Dieu t'amène dans ce processus, petit à petit. Et dans ce processus, il te donne sa grâce, bien entendu, il te donne sa force, et il te donne la maturité et la révélation. Et là, tu comprends que tu peux y arriver en Jésus-Christ. Donc, dans les moments où tu es fortement tenté, remets-toi entre les mains de la grâce de Dieu. Quatrième et dernier point ce point, donc quatre moments où, durant lesquels le diable t'attaque, c'est quand tu es vulnérable. Tu sais, la fatigue, la solitude, la colère, les blessures sont des moments de vulnérabilité dans ta vie. Lorsque tu te sens seul, abandonné, découragé, lorsque tu es fatigué physiquement, eh bien tu le deviens moralement, tu le deviens psychologiquement, là, tu es une cible favorite pour que le diable t'attaque. C'est pour cela que nous devons prendre soin de notre santé et nous coucher tôt, et je suis très mal placée pour dire ça, parce que malheureusement, je fais partie des gens qui ne se couchent pas tôt. Nous devons faire en sorte à ne pas vivre dans la fatigue. Ça peut arriver d'être fatigué, mais vivre constamment dans la fatigue. La fatigue peut nous traîner au tombeau. Parfois, nous nous sentons seuls. Et la solitude, parfois, nous pousse à croire que Dieu aussi nous a abandonnés. Vous savez, se sentir seul, ce n'est pas se sentir abandonné de Dieu. Le silence de Dieu n'est pas le fait que Dieu vous renie, que Dieu vous ignore. Parfois, Dieu est silencieux parce qu'il nous a donné sa parole et il nous a déjà donné des éléments pour nous aider, mais nous ne voulons pas consulter ces éléments. Nous voulons que Dieu nous donne un songe, une prophétie, une vision, alors que Dieu a décidé de nous répondre comme il a décidé, par sa parole. Parfois, il y a des moments de colère qui font en sorte à ce que nous laissons l'ennemi nous attaquer parce que cette colère, elle perdure. Qu'est-ce que dit la Bible ? La Bible dit « Ne te couche pas sur ta colère, ne laisse pas le soleil se coucher sur ta colère, ne va pas au lit en colère un jour, deux jours, trois jours. » Ça peut arriver bien sûr à tous d'aller au lit en étant en colère ou en pensant à une situation qui nous est arrivée et la colère n'est pas passée. Mais fais attention parce que si la Bible dit que tu ne dois pas te coucher sur ta colère, c'est parce que la nuit est égale aux ténèbres. Et si dans les ténèbres tu ouvres cette porte de la colère, tu es encore en colère et toujours en colère, tu peux donner un accès à l'ennemi. D'ailleurs, c'est après ce verset que la Bible dit « Ne donnez pas accès à l'ennemi ». Tu peux aussi, dans ta vulnérabilité de non-pardon, donner un accès à l'ennemi quand tu ne veux pas pardonner. Maintenant, je ne suis pas en train de dire que le pardon est quelque chose de facile, d'évident. Souvent, on dit aux chrétiens « Tu dois pardonner, tu ne dois pas avoir de l'amertume », c'est vrai. Mais n'oubliez jamais que le pardon, surtout le pardon là où on a été profondément blessé pendant des années, est un processus qui appartient au Saint-Esprit. Le Saint-Esprit peut vous délivrer complètement et carrément, mais le Saint-Esprit peut aussi vous faire passer par un processus qui parfois va prendre du temps et la délivrance ne sera pas instantanée. Parfois, dans le non-pardon, vous allez vous retrouver dans une situation où vous allez devoir crier à Dieu, lui demander de vous pardonner, de vous aider à pardonner, de vous aider à pardonner cette personne, de vous aider à marcher progressivement sur le chemin du pardon. Et vous savez, lorsque Dieu nous enseigne à pardonner, il ne met pas de la poudre, vous savez, comme le génie de la lampe, hein, on frotte et puis boum, le miracle arrive et les vœux est exaucé. Non, Dieu nous fait passer par des situations dans lesquelles nous allons devoir faire un choix. Et lorsque nous faisons le premier choix, nous grattons un peu plus de territoire pour notre guérison. Donc, notre vulnérabilité peut être un terrain mouvant pour où nous pouvons être piégés et peut-être un terrain favorable où le diable peut nous attaquer. Donc, c'est important de connaître ces vulnérabilités, de connaître les moments où on est vulnérable. On a tous des talons d'Achille dans notre vie, tous des moments durant lesquels on est vulnérable et dans lesquels on est vulnérable. Comme je vous ai dit tout à l'heure, le diable nous préparera une tentation sur mesure parce qu'on n'est pas tous fait pareil, on n'a pas tous la même histoire, on n'a pas tous le même passé, on n'a pas tous les mêmes habitudes. On n'a pas tous vécu la même chose, donc ce qui est une tentation pour moi ne le sera pas pour vous. Moi, le tabac ne va pas me tenter, la drogue ne va pas me tenter, mais la nourriture va me tenter, la colère va me tenter. Peut-être pas vous, mais moi si. Et ces moments de vulnérabilité dans ma vie, c'est ces moments que les démons veulent utiliser. Alors c'est dans ces moments que je dois faire très attention. C'est à ces moments que je dois vraiment être vigilante et les remettre entre les mains de Dieu. C'est important, je vous dis, le diable nous connaît. Pourquoi ? Pas parce qu'il connaît tout de notre vie, il connaît notre futur profond, non, parce qu'il nous observe. Il observe notre style de vie, nos paroles, il connaît nos générations, comment ont vécu nos parents, nos grands-parents. Les démons sont là depuis bien plus longtemps que toi et moi. Ils connaissent nos malédictions générationnelles, les démons connaissent nos habitudes familiales, ils connaissent nos points forts, ils connaissent nos points faibles. Et bien sûr, ils ne vont pas s'attaquer à nos points forts, ils vont s'attaquer à nos points faibles. Et ces points faibles, nous devons apprendre à les remettre entre les mains de Dieu. Et nous devons déjà nous-mêmes connaître nos points faibles, nos points de vulnérabilité. Nous devons les connaître. Donc, c'était les quatre points. Durant les moments où le diable nous attaque, où les démons nous attaquent. Quand tu es dans le péché. Deuxièmement, quand tu es sur le point de recevoir une percée. Troisièmement, quand la tentation est très forte. Et quatrièmement, quand tu es vulnérable. Donc, je voulais t'enseigner ces points cette semaine et j'espère qu'ils sont une bénédiction sur toi, pour toi, si tu es vraiment béni et si tu es encouragé par ce message. Fais-nous le savoir, envoie-nous un email et puis réagis et fais des interactions sur les réseaux sociaux. Je voudrais aussi t'encourager à t'abonner aux réseaux sociaux. Donc, je voulais vraiment t'encourager avec ce message. J'espère qu'il t'a plu, que tu as pu reconnaître le Seigneur te parler. Au travers de ce message, je te dis, il sera en rediffusion, bien entendu, toute cette semaine sur la radio RFE. Je te dis à très bientôt. Que Dieu te bénisse. Amen.

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1 Jean 1. La parole de vie, ce qui était dès le commencement, ce que nous avons entendu, ce que nous avons vu de nos yeux, ce que nous avons contemplé et que nos mains ont touché, nous vous l'annonçons, la parole de vie. Car la vie a été manifestée, nous l'avons vue et nous en rendons témoignage. Nous vous annonçons la vie éternelle qui était auprès du Père et qui nous a été révélée. Ce que nous avons vu et entendu, nous vous l'annonçons également, afin que vous soyez en communion avec nous. Or, notre communion est avec le Père et avec son Fils Jésus-Christ. Nous écrivons ces choses afin que notre joie soit parfaite. Dieu est lumière, marchez dans la lumière. Voici le message que nous avons reçu de lui et que nous vous annonçons. Dieu est lumière et il n'y a en lui aucune ténèbre. Si nous prétendons être en communion avec lui tout en marchant dans les ténèbres, nous mentons et nous ne vivons pas dans la vérité. Mais si nous marchons dans la lumière, comme il est lui-même dans la lumière, nous sommes en communion les uns avec les autres. Et le sang de Jésus, son Fils, nous purifie de tout péché. La confession des péchés et le pardon en Jésus-Christ. Si nous disons que nous n'avons pas de péché, nous nous trompons nous-mêmes et la vérité n'est pas en nous. Mais si nous confessons nos péchés, il est fidèle et juste pour nous les pardonner et nous purifier de toute iniquité. Si nous affirmons que nous n'avons pas péché, nous faisons de Dieu un menteur et sa parole n'est pas en nous.

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1: Bonjour bien-aimés, c'est pasteur Josette qui vous parle. J'espère que tout le monde va bien aujourd'hui. Et donc, le titre de mon message, c'est « Je ne te laisserai pas ». Tout le monde, enfin je parle ici bien sûr des croyants, connaît cette parole dite par Jacob à Dieu. « Je ne te délaisserai pas jusqu'à ce que tu m'aies béni ». La parole nous dit qu'il a lutté toute la nuit avec Dieu. Et le résultat fut que son nom fut changé de Jacob, le trompeur, c'est-à-dire l'homme charnel, l'homme qui essaie de faire tout dans le naturel. Il est devenu Israël, vainqueur de Dieu. Et donc, pour illustrer ce message, j'ai pris deux exemples dans les Écritures qui nous parlent de personnes qui, elles aussi, ont persévéré jusqu'à la victoire. Pour cela, nous allons lire dans Matthieu 15, 21 à 28. Jésus partit de là et se retira dans le territoire de Tyr et de Sidon. Alors une femme cananéenne qui venait de cette région lui cria « Aie pitié de moi, Seigneur, fils de David, ma fille est cruellement tourmentée par un démon. » Il ne lui répondit pas un mot. Ses disciples s'approchèrent et lui demandèrent « Renvoie-la, car elle crie derrière nous. » Il répondit « Je n'ai été envoyé qu'aux brebis perdues de la communauté d'Israël. » Mais elle vint se prosterner devant lui et lui dit « Seigneur, secours-moi. » Il répondit « Il n'est pas bien de prendre le pain des enfants et de le jeter aux petits chiens. » « Oui, Seigneur, dit-elle, mais les petits chiens mangent les miettes qui tombent de la table de leur maître. » Alors Jésus lui dit « Femme, ta foi est grande, sois traitée conformément à ton désir. » À partir de ce moment, sa fille fut guérie. Amen. Donc nous voyons que cette femme, c'était une femme païenne. Et on pourrait dire aujourd'hui que c'était une musulmane. C'est quelqu'un qui croyait en Dieu, qui croyait en Dieu, mais qui ne faisait pas partie du peuple juif, n'est-ce pas? Elle avait, comme tous ceux de son époque, entendu parler de Jésus. Et aujourd'hui, tout le monde sait que Jésus va revenir. Enfin, je parle bien sûr des musulmans qui ont entendu l'évangile et qui savent qu'il y aura un retour de la part du Seigneur Jésus. Elle savait qu'il guérissait les malades, elle savait qu'il chassait les esprits mauvais. Et de ce fait, elle a dû se dire « Celui-ci doit être le Messie, loin ». Annoncé par les prophètes d'Israël. Pourquoi s'est-elle dit cela? Parce que tout le monde, bien sûr, avait entendu parler de cela. Or, cette femme avait un très très grand problème. Sa fille était démoniaque. Quelle souffrance pour cette maman! Certainement qu'elle a emmené sa fille partout en espérant qu'elle serait guérie, mais le problème était là. Elle va donc s'approcher de Jésus, qui pourtant est juif, mais elle est prête à tout pour la guérison de son enfant. Elle s'approche du Seigneur et elle lui dit « Seigneur, ceci est un titre réservé au Messie, à l'envoyé de Dieu. » Donc elle croit que Jésus est vraiment le Messie de Dieu. Et elle lui dit « Seigneur, viens à mon secours. » Mais nous allons voir qu'il y a beaucoup d'obstacles qui vont se dresser devant elle. Au verset 23, nous voyons que Jésus ne lui répond rien. Il l'ignore. Et bien souvent, lorsque nous prions, nous avons l'impression que Dieu nous ignore, que Dieu n'entend pas les prières que nous faisons monter vers lui. Alors, on se décourage et on abandonne notre rêve. Mais nous voyons cette femme, elle ne se laisse pas arrêter par le silence de Jésus. Elle a un désir si profond en elle, rien ne la fera changer d'avis. Elle aurait pu, c'est vrai, repartir comme elle était venue, mais elle n'a pas lâché prise. Le deuxième obstacle, nous voyons que les disciples de Jésus font tout pour la chasser. Après tout, cette femme, ce n'est qu'une païenne, ce n'est qu'une musulmane. Elle va ameuter tout le monde. Ils savent très bien que le but de ce voyage, c'est d'avoir une mise à part secrète avec Dieu. Et puis, si cette femme continue à crier, on pourra même plus discuter avec Jésus. Mais que fait la femme? Elle ne lâche pas prise, son désir la brûle à l'intérieur et personne ne peut l'éteindre. Nous voyons que le Seigneur lui-même n'arrivera pas à la faire taire. Il va lui répondre maintenant d'une manière dure, très dure. Écoute, ma cocotte, je n'ai été envoyée qu'aux brebis d'Israël. Quel méchant homme, ce Jésus! Il lui brise le cœur. En quelque sorte, il lui dit, « Eh ben, tu vois bien, je ne peux rien pour toi. Tu n'as pas le droit à la grâce. Tu ne fais pas partie du peuple de Dieu. » La femme, elle ne lâche pas prise. Elle vient et elle se prosterne devant lui et lui dit, « Seigneur, secours-moi, s'il te plaît. » Quelle humilité, mes amis, va manifester ici cette femme? Elle n'est pas arrogante, elle n'est pas vexée. Elle est tout simplement persévérante. Et la foi, mes amis, est toujours persévérante. Et que voyons-nous un peu plus bas? C'est que Jésus, encore lui, il va lui envoyer maintenant un coup de poignard dans le cœur. Il lui dit, « Il n'est pas bien de prendre le pain des enfants et de le jeter aux petits chiens. » Quelle honte! Voilà maintenant qu'il l'a traité de petit chien. Et il parle des Juifs en disant, « Le pain, il est uniquement pour eux. Tu n'es pas juif, toi. Alors tu n'as pas part aux bénédictions. Tu n'as pas part à la grâce. Tu n'as pas part à la guérison. Tu n'as pas part au salut. » Il y a vraiment de quoi en blesser plus d'un, n'est-ce pas? Qu'aurions-nous fait si nous avions été à la place de cette femme? Mais que va-t-elle faire? Sa prière ne s'arrête pas à cause de son orgueil blessé. Elle dit au Seigneur, en quelque sorte, « Oui, tu as raison, Seigneur, je suis un petit chien, mais une seule miette de ce pain est suffisante pour que ma fille soit sauvée. » Alors Jésus lui dit, « Femme, ta foi est grande, qu'il te soit fait selon ta foi. » Et nous voyons que cette femme, elle a été comme Jacob. Elle a dit en quelque sorte à Jésus, « Eh bien, je ne te laisserai pas jusqu'à ce que tu m'aies béni. » Le deuxième exemple se trouve dans Marc 10, 46. Ils arrivèrent à Jéricho lorsque Jésus sortit de la ville avec ses disciples et une assez grande foule. Bartimée, le fils aveugle de Timée, était assis en train de mendier au bord du chemin. Il entendit que c'était Jésus de Nazareth et il se mit à crier, « Fils de David, Jésus, aie pitié de moi !» Beaucoup le reprenaient pour le faire taire, mais il criait beaucoup plus fort, « Fils de David, aie pitié de moi !» Jésus s'arrêta et dit, « Appelez-le !» Ils appelèrent l'aveugle en lui disant, « Prends courage, lève-toi, il t'appelle !» L'aveugle jeta son manteau et se levant d'un bond vint vers Jésus. Jésus prit la parole et lui dit, « Que veux-tu que je fasse pour toi ?» « Mon maître, lui répondit l'aveugle, que je retrouve la vue. » Jésus lui dit, « Vas-y, ta foi t'a sauvé. » Aussitôt, il retrouva la vue et il suivit Jésus dans le chemin. Donc nous voyons ici que Bartimée était aveugle et mendiant. Il n'avait donc aucun avenir. Et pourtant, il faisait partie du peuple de Dieu, contrairement à la femme précédente. Le pain de la guérison lui appartenait en quelque sorte. Et parce qu'il était aveugle, je suppose que Bartimée, il devait se sentir mal aimé. Il en voulait sûrement à Dieu, il en voulait à ses parents, il en voulait à tout le monde. Il était même un jaloux, certainement, en voyant les hommes heureux. Il devait se dire, « Mais je n'ai rien fait pour mériter cela, ce n'est pas juste. » Dieu ne m'aime pas, c'est la faute de mes parents, ils ont péché et c'est moi qui prends. Et voilà qu'un jour, il va entendre parler de Jésus. Il entend que Jésus peut faire des miracles, il entend que Jésus a même guéri des aveugles. Alors je pense que notre homme, il a dû prier, il a dû dire, « Mon Dieu, s'il te plaît, envoie Jésus auprès de moi afin que je sois guéri. Envoie Jésus, permets que Jésus puisse passer ici à côté de moi. » Et pendant qu'il est là, assis à méditer sur la chose, il entend la foule qui annonce que Jésus est ici. Son cœur fait un bond dans sa poitrine. Il se met à crier, « Jésus, fils de David, aie pitié de moi !» Mais beaucoup vont essayer de le faire taire. Oh, il nous casse les pieds, ce Bartimée. Ne voit-il pas que Jésus a d'autres chats à fouetter? Que fait Bartimée? Il crie. Et là, il crie encore plus fort, « Jésus, Jésus, fils de David, aie pitié de moi !» Alors, mes amis, on peut dire que ce Bartimée, il est bien décidé à ne pas lâcher l'affaire. Quel culot, dis donc! Quoi que fasse ou que disent les autres, lui, il criera et Jésus, il sera bien obligé de s'arrêter. Évidemment, Jésus s'arrêta et il dit aux autres, appelez-le. Les autres allèrent vers lui, ils l'appelèrent et lui dirent, lève-toi, prends courage, il t'appelle. En entendant cela, l'aveugle se jeta d'un bond, il jeta son manteau et se leva pour courir vers Jésus. Il jeta son manteau d'incrédulité. Il jeta son manteau d'échec. Il jeta son manteau de tristesse. Il jeta son manteau de découragement. Il jeta son manteau de jalousie. Son manteau de péché. Son manteau d'apitoiement sur soi. Son manteau d'handicapé. Son manteau de mal-aimé. Son manteau de mendiant. Et d'un bond, il se lève et court vers Jésus. Alors Jésus lui dit, « Que veux-tu que je fasse pour toi ?» Et aujourd'hui, Jésus te dit aussi à toi, « Que veux-tu que je fasse pour toi ?» Pour l'homme, nous voyons que son désir, c'est « Je veux retrouver la vue. » « Je suis aveugle, Seigneur, tu le vois bien. » Savez-vous, bien-aimé, que beaucoup d'entre nous aujourd'hui sont devenus aveugles ? On va à l'église par habitude, par religion, on va à l'église, mais on n'attend plus rien de Dieu. Vous pensez, j'ai tellement prié, et je n'ai pas eu de réponse alors. C'est ce que faisait Zacharie, lui qui était sacrificateur de l'Éternel, et qui a prié pendant des années pour avoir un enfant avec sa femme Élisabeth. Mais les années ont passé, et le découragement, la lassitude, ont fermé les yeux de Zacharie. Il ne voyait et ne croyait plus en la puissance de son Seigneur. Et pourtant, Zacharie servait fidèlement dans le temple. C'est pourquoi, lorsque l'ange va lui apparaître, il ne crut pas en son message. « Ah, je suis trop vieux, a-t-il dit, et ma femme aussi. Et toi, ami, qu'est-ce que tu dis à Jésus ? Est-il trop tard pour toi ? As-tu perdu la motivation, le désir ? Qui brûlait dans ton cœur. Alors, bien sûr, j'ai le regret de te dire que tu es comme Bartimée. Toi aussi, tu dois retrouver la vue. N'oublie pas, si Jésus a guéri Bartimée, c'est parce que Bartimée, il a reconnu qu'il avait besoin d'une guérison. Dès que Bartimée a dit au Seigneur, « Seigneur, rends-moi la vue », Jésus lui a dit, « Va, ta foi t'a sauvé. » Et nous voyons que Bartimée, il a retrouvé aussitôt la vue et il suivit Jésus dans le chemin. Avant, il était au bord du chemin. Il était misérable, aveugle, mendiant. Il n'avait pas d'avenir. Mais dès qu'il a commencé à suivre Jésus dans le chemin, il va entrer dans sa destinée. Jésus est la vérité, le chemin et la vie. Il n'est pas un chemin, mais il est le seul chemin qui mène au Père. Oh, c'est vrai, il y a beaucoup de chemins dans le monde. Dans Matthieu 7, 13, Jésus nous a dit « Entrez par la porte étroite, en effet large et spacieux est le chemin qui mène à la perdition. » Mon ami, si tu le désires aujourd'hui, tu peux toi aussi entrer dans le chemin. Tu peux, comme Jacob, dire à Dieu, « Seigneur, écoute-moi, je ne vais pas te laisser jusqu'à ce que tu m'aies béni. Tu as dit, Seigneur, que la guérison, c'est le pain des enfants. Je veux de ce pain, Seigneur. Je ne veux pas simplement des miettes, mais je veux une grosse miche de pain. » Jésus, nous le savons, est le pain bien-aimé qui est descendu du ciel. Voulez-vous devenir des fous de Dieu ? Voulez-vous devenir des serviteurs de Dieu ? Voulez-vous retrouver la vue comme Bartimée a retrouvé la vue ? Bien-aimé, je vous pose la question aujourd'hui. Peut-être que vous ne connaissez pas encore Dieu aujourd'hui. Peut-être que vous êtes assis sur le bord du chemin tout simplement. Vous n'êtes pas encore entré dans votre destinée. Eh bien, j'ai une bonne nouvelle pour vous. Dieu a une destinée pour vous. Et votre destinée, vous pouvez y entrer si vous entrez dans le chemin que Jésus vous montre.
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Livre de l'Apocalypse, chapitre 21, versets 1 à 5. Ensuite, je vois un ciel nouveau et une terre nouvelle. En effet, le premier ciel et la première terre ont disparu. La mer n'existe plus. Et je vois la ville sainte, la Jérusalem nouvelle. Elle descend du ciel, envoyée par Dieu. Elle s'est faite belle comme une jeune mariée qui attend son mari. Alors, j'entends une voix forte qui vient du siège royal. Elle dit « Maintenant, la maison de Dieu est au milieu des êtres humains. Il va habiter avec eux. Ils seront ses peuples. Dieu lui-même sera avec eux. Et il sera leur Dieu. Il essuiera toutes les larmes de leurs yeux. La mort n'existera plus. Il n'y aura plus ni deuil, ni cri, ni souffrance. Oui, le monde ancien a disparu. » Celui qui est assis sur le siège royal prend la parole et dit « Maintenant, je transforme ce qui existe, tout devient nouveau. » Puis il ajoute « Écris, ces paroles sont sûres et vraies. »

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Éphésiens chapitre 4. L'unité de l'Église est dans le Christ. Voici ce que je vous demande avec force, moi qui suis prisonnier pour le Seigneur. Vivez en accord avec l'appel que vous avez reçu de lui. Soyez simples, doux et patients. Supportez-vous les uns les autres avec amour. Cherchez toujours à rester unis par l'Esprit Saint. C'est lui qui vous unit en faisant la paix entre vous. Il y a un seul corps et un seul Esprit Saint. Dieu vous a appelé aussi à une seule espérance. Il y a un seul Seigneur, une seule foi, un seul baptême. Il y a un seul Dieu et Père de tous. Il est au-dessus de tous. Il agit par tous. Il habite en tous. Dieu nous a donné ses bienfaits, mais le Christ a mesuré à chacun sa part. Dans les livres saints, on lit « Quand il est là, monté très haut, il a emmené des prisonniers. Il a fait des dons aux êtres humains. Il est monté. » Qu'est-ce que cela veut dire ? Avant de monter, le Christ est d'abord descendu dans les régions les plus profondes de la terre. Celui qui est descendu, c'est aussi celui qui est monté plus haut que tous les cieux. Ainsi, il a pu remplir le monde entier. Voici les dons que le Christ a faits. Les uns ont reçu le don d'être apôtres, ou bien d'être prophètes, ou bien d'annoncer la bonne nouvelle. D'autres ont reçu le don de conduire le peuple de Dieu, ou encore d'enseigner. Par ces dons, le Christ a voulu former ceux qui appartiennent à Dieu. Ainsi, ils peuvent accomplir leur service de chrétiens pour construire le corps du Christ. Alors, tous ensemble, nous aurons peu à peu une même foi et une même connaissance du Fils de Dieu. Finalement, nous serons des chrétiens adultes et nous atteindrons la taille parfaite du Christ. Nous ne serons plus des bébés. Nous ne ressemblerons plus à un petit bateau poussé dans tous les sens par les vagues de la mer. Nous ne serons plus emportés de tous les côtés par le vent des idées fausses. Les gens ne nous tromperont plus avec leurs mensonges habiles. Mais en disant la vérité avec amour, nous grandirons en tout vers celui qui est la tête, le Christ. C'est par lui que toutes les parties du corps tiennent ensemble et sont unies. Beaucoup d'articulations servent à unir le corps. Et quand chaque partie du corps fait son travail, le corps grandit et se construit lui-même dans l'amour. La vie nouvelle dans le Christ. C'est pourquoi je vous dis ceci et j'insiste au nom du Seigneur. Ne vivez plus comme ceux qui ne connaissent pas Dieu. Leurs pensées ne mènent à rien. Leur intelligence est dans la nuit et ils ne participent pas à la vie de Dieu. En effet, ils sont ignorants parce que leur cœur est fermé. Ils ne savent plus ce qui est bien et ce qui est mal, et ils se conduisent n'importe comment. Toutes les actions immorales qu'ils ont envie de faire, ils les font sans se gêner. Vous, ce n'est pas de cette façon que vous avez appris à connaître le Christ. Mais est-ce que c'est bien du Christ que vous avez entendu parler? Est-ce que c'est lui qu'on vous a enseigné, selon la vérité qui est en Jésus? Si oui, vous devez laisser votre vie d'autrefois. Avant, vous étiez plein de désirs trompeurs qui vous détruisaient. Ce que vous étiez avant, il faut vous en débarrasser comme d'un vieux vêtement. Comprenez les choses d'une façon nouvelle, selon l'Esprit de Dieu. Et, comme si vous mettiez un vêtement neuf, devenez une personne nouvelle. Cette personne nouvelle est créée comme Dieu veut. La vérité la rend juste et sainte. Alors, ne mentez plus. Chacun doit dire la vérité à son prochain, parce que tous ensemble, nous faisons partie d'un même corps. Quand vous vous mettez en colère, ne commettez pas de péché. Votre colère doit cesser avant le coucher du soleil. Ne laissez aucune place en vous à l'esprit du mal. Le voleur ne doit plus voler, il doit plutôt faire tous ses efforts pour travailler de ses mains, honnêtement. Ainsi, il pourra donner quelque chose à celui qui a besoin d'une aide. Aucune parole mauvaise ne doit sortir de votre bouche. Dites seulement des paroles utiles qui aident les autres selon leurs besoins et qui font du bien à ceux qui vous entendent. Dieu vous a marqué de son Esprit Saint. Alors ne faites pas de peine à cet esprit. En effet, c'est lui qui vous assure qu'un jour, Dieu vous libérera complètement de vos péchés. Ne gardez pas dans votre cœur le mal qu'on vous a fait. Ne vous énervez pas. Ne vous mettez pas en colère. Faites disparaître de chez vous les cris, les insultes, le mal sous toutes ses formes. Soyez bons les uns pour les autres. Ayez un cœur plein de tendresse. Pardonnez-vous les uns aux autres, comme Dieu vous a pardonné dans le Christ.

0: Bonjour, on se retrouve cette nouvelle semaine. On était la semaine dernière dans une série avec le pasteur Patrice Martorano. Et cette semaine, une nouvelle série, on va parler des femmes et on va parler particulièrement des mauvaises femmes. Alors, je m'adresse aux hommes et aux femmes pendant toute cette série et je rééquilibrerai dans deux semaines avec une série où je vais parler des mauvais hommes. Donc, ne t'inquiète pas, ma sœur. Je vais parler des hommes aussi et je vais parler des femmes, je vais équilibrer tout ça. Et la semaine prochaine également, on aura une diffusion d'une série avec Omer et Nadine Kabouya et Annabelle pour les couples, une semaine spéciale pour les couples. Donc on s'adressera cette semaine aux femmes, la semaine prochaine aux couples, puis aux hommes, puis également on s'adressera aux célibataires la semaine d'après. On verra ensemble plusieurs célibataires et également des veufs et veuves dans la Bible. Ça va être une série très, très intéressante. Il y a environ un peu moins de 70% des personnes qui nous suivent sur YouTube sont des femmes. Donc, c'est vrai que j'avais déjà fait il y a un an une série sur les femmes. Alors, cette semaine, c'est sur les mauvaises femmes. On va terminer, bien sûr, avec la femme vertueuse. Mais il y a un an, on avait parlé des femmes conquérantes, des femmes de vision, des femmes de foi. Et on avait aussi proposé une prière pour les femmes. Et à la fin de cette série, ce vendredi, je vais te proposer également une prière pour les femmes, prière pour la femme vertueuse. Alors voilà, donc pour introduire cette série, on va bien équilibrer tout ça. Et l'important cette semaine, c'est de pouvoir, bien sûr, la Bible honore les femmes, mais aussi nous encourage, en tant qu'homme aussi, à pouvoir être vigilants envers un certain type de femme. Donc ça va être un encouragement pour les hommes à faire attention, à être vigilant, et ça va être aussi un encouragement pour les femmes à ne pas tomber dans certains travers que peuvent vivre certaines femmes, et aussi un encouragement pour vous peut-être, ou toi peut-être, qui est déjà tombé dans un certain travers. Le Seigneur va corriger, redresser, et il veut que tu puisses vivre une pleine et une entière bénédiction. 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Et je termine cette introduction en disant que la parole de Dieu dit que celui qui est debout prenne garde de tomber, et aussi que celle qui est debout prenne garde de tomber. Donc pour toi aussi, ma sœur, qui marche d'une bonne façon, tu es certainement une femme super, eh bien ça va être de pouvoir rester comme cela au nom du Seigneur Jésus-Christ et ne pas tomber, comme je l'ai dit, dans un travers. Et c'est vraiment l'amour pour la parole et l'amour pour vous qui me pousse à ces exhortations cette semaine. Je veux saluer quatre villes à nouveau, donc comme chaque lundi, quatre villes. Alors la première en France, à Dunkerque, saluer les frères et les sœurs également qui sont au Sénégal, à Saint-Louis, au Cameroun, à Garoua, et en Tunisie, à Sfax. Alors que la gloire du Seigneur repose sur toi qui habite l'une de ces villes. Et je rappelle la devise de Prière Inspirée, quel que soit les problèmes que tu rencontres et jusqu'à l'imminent retour de Jésus, il faut s'arrêter, mon frère, ma sœur. Arrête-toi pour prier et lire ta Bible tous les jours. Je le répète et je le répéterai jamais assez parce que je suis souvent surpris du nombre de personnes qui ne lisent pas encore la Bible le matin ou qui ne prient pas, en tout cas, qui n'ont pas un temps avec Dieu le matin. Je crois qu'en tant que disciple, c'est tellement, tellement, tellement important de pouvoir s'arrêter le matin. Deuxième chose, marche dans l'amour et dans l'esprit. Et troisième chose, persévère dans la foi et dans la sainteté. Ça va être un peu un double objectif à travers cette pensée du jour aujourd'hui, de marcher dans l'esprit, mais aussi de pouvoir persévérer dans la sainteté. Persévère dans la sainteté. Avec cette pensée du jour aujourd'hui, tu es appelé, ça va s'adresser dans cette pensée aux sœurs, mais après on va s'adresser aux frères, tu es appelé à être une femme vertueuse. Alors dans le livre des Proverbes, le livre des Proverbes fait 31 chapitres, le 31e chapitre, une bonne partie de ce chapitre va s'adresser ou décrire la femme vertueuse. Et donc, sur ces 30-31 chapitres, on a 3 chapitres et demi qui va concerner les femmes qui entraînent au péché. C'est quand même 10% du livre qui s'adresse ou qui va décrire les femmes mauvaises ou les femmes qui entraînent au péché ou les femmes avec de mauvais travers, avec donc la conclusion finalement de tout le passage des Proverbes avec la femme de valeur. Les Proverbes écrits par Salomon qui a lui-même un problème par rapport aux femmes. Il commence très bien mais il va finir avec 1000 femmes, donc c'est quand même déséquilibré, complètement déséquilibré, bien qu'il soit roi et qu'il avait la possibilité de pouvoir avoir plusieurs femmes. Il est complètement déséquilibré et à la fin il va choisir des femmes étrangères et donc il va connaître beaucoup de choses et finalement il va très mal terminer. Alors on peut mettre la faute sur lui, c'est vrai, mais c'est aussi la faute sur et mise sur les femmes puisqu'on verra le type de femme qu'il avait choisi. Donc l'encouragement pour toi, ma sœur, à travers cette pensée du jour, c'est que tu dois devenir ou tu dois demeurer être cette femme vertueuse. Je prie que tu puisses être cette femme vertueuse. Et pour toi, mon frère, je prie que tu puisses trouver une femme vertueuse. On lit ensemble avec Marie dans Proverbes chapitre 31, justement, au verset 10 à 12.
1: « Qui peut trouver une femme vertueuse? Elle a bien plus de valeur que les perles. Le cœur de son mari a confiance en elle et les produits ne lui feront pas défaut. Elle lui fait du bien et non du mal tous les jours de sa vie. »
0: Amen, alléluia. Et parfois je dis à Annabelle, tu me fais du bien tous les jours de ma vie. Et c'est une grâce d'avoir une épouse qui fait du bien à son mari tous les jours de sa vie. Je la remercie encore d'avoir fait à manger hier, avant-hier. Quelle grâce d'avoir une épouse qui prend soin de soi. C'est une bénédiction, mon frère, qu'une telle femme te soit donnée au nom de Jésus-Christ, ma sœur, que tu puisses être ainsi. Alors, cette femme vertueuse, elle en a fâché plus d'une. Quand on lit ce passage, c'est vrai que c'est un peu comme le verset qui dit que le mari doit aimer son épouse comme Christ a aimé l'Église. C'est fait, c'est vraiment l'objectif énorme. Il paraît invraisemblable, inatteignable. Mais par la grâce du Seigneur, nous pouvons y arriver. En tout cas, c'est un modèle. C'est un modèle et ça devrait être un modèle. Je ne sais pas quel modèle tu suis, ma sœur, mais tu devrais suivre le modèle de Proverbes chapitre 31 qui est le modèle biblique, plus que le modèle biblique, qui est le modèle de ton Dieu auquel tu crois, qui t'a créé, qui t'a formé et qui a mis en toi son esprit. Par son esprit, tu peux être cette femme vertueuse. Je ne sais pas si le modèle que tu as, c'est une actrice, j'espère pas, une sportive ou quelqu'un qui est là, une influenceuse des réseaux sociaux, mais je voudrais t'encourager à être influencée par la femme vertueuse décrite par le Seigneur dans Proverbes chapitre 31. Cette femme, alors la Bible nous dit que, bien sûr, ça devrait être une source d'inspiration pour toi et de méditation, et la Bible nous dit qu'elle est précieuse et qu'elle est rare, elle est digne de confiance, elle est bénéfique pour son mari, elle est forte, elle est digne, elle est travailleuse, elle est organisée, elle est diligente, c'est une entreprenante dans les affaires, elle est prévoyante. Quand on lit tout le texte, on voit qu'elle est généreuse, elle est attentive aux pauvres, elle est sage, elle est respectée, elle est reconnue pour ses œuvres de bonté, elle est bien vêtue également, elle est active, elle n'est pas paresseuse, elle est équilibrée, responsable de sa maison, confiante face à l'avenir, elle est honorée par sa famille et elle est bienveillante par ses paroles. Quel modèle la Bible nous donne, c'est un modèle qui est fort, comme je l'ai dit. Et la conclusion de ce chapitre montre en une phrase, en fait, la source de tout ce qu'elle est. La Bible dit, elle craint l'Éternel. C'est la femme qui craint l'Éternel qui sera louée. Alors, c'est la crainte de l'Éternel qui fait de quelqu'un, homme ou femme, une bonne personne. Et je prie que la crainte de Dieu soit dans ton cœur, au nom de Jésus.

0: Alléluia. Gloire à Dieu, la femme qui craint l'Éternel, c'est celle qui sera louée. Elle a beaucoup plus de valeur que les perles, la femme vertueuse. Alors, merci à Gordon et Marie qui ont écrit ce chant rapidement. Je l'ai découvert il y a quelques instants. Gloire à Dieu. Alors, je vais parler aujourd'hui dans cet encouragement du jour des femmes, ces femmes qui séduisent et détruisent, parce que la séduction va souvent amener la destruction. Alors, j'aimerais encore, et tu vois comment je prends des pincettes, hein, parce que je sais que le sujet est délicat, et aussi parce que je sais aussi que, et on me l'a dit, Nadine en fait, Kabouya me l'a dit, parce que je lui ai posé une question sur un titre, et elle m'a dit, voilà, elle m'a dit, ah, c'est vrai que souvent les femmes sont tellement déjà rabaissées, etc. Et de toute façon, tu le sais, si tu es prêt à inspirer, ça n'est ni mon cœur, ni ce que je fais, absolument pas. Au contraire, hein, je suis quelqu'un qui élève les femmes. Et donc, voilà, les choses sont claires, elles sont dites. Mais en même temps, c'est vrai, il faut en parler. Il y a des femmes qui sont des séductrices. Alors, parfois, la séduction, elle est là parce qu'on a vécu des choses ou parce que, on a vécu en Égypte. Et le Seigneur, gloire à Dieu, nous a sanctifiés, libérés et tout ça. Mais il y a des choses qui sont restées. Et Dieu veut purifier et assainir dans le nom du Seigneur Jésus-Christ afin que tu puisses aller jusqu'au bout, ma sœur, sans avoir à tomber, mais au contraire, persévérer et aussi dans ton mariage, dans le nom de Jésus. Alors, il y a, et je vais parler premièrement, on va commencer fort avec ce terme, attention aux femmes démonisées. Attention aux femmes démonisées. Donc, ce sont ces femmes qui ont des influences démoniaques ou qui sont habitées dans leur âme ou dans leur corps par des esprits impurs, des esprits mauvais. Et je m'adresse aussi à toi, mon frère. Premièrement, le diable peut envoyer vers toi des femmes démonisées, en fait, qui sont vraiment habitées par des esprits de séduction. Et c'est aussi vrai pour les hommes, bien sûr. Il y a des hommes qui ont des esprits de séduction. Et parfois, leur intention est vraiment de détruire ton couple ou ta vie ou ton futur couple. Mais parfois, ils sont juste esclaves ou soumises à un esprit ou à des esprits de séduction. Et parfois, elles n'ont pas voulu s'en défaire. Parce que pour plusieurs femmes, pas seulement les célibataires, mais aussi des femmes qui sont mariées, eh bien, ça leur fait du bien de plaire. À la chair, c'est sûr, ça fait du bien de plaire. On est toujours, on trouve toujours préférable que les gens nous aiment plutôt qu'ils nous détestent. Et certaines femmes, eh bien, ont accepté l'influence d'esprits de séduction. Et il faut faire vraiment attention parce qu'au départ, le péché peut sembler être doux, mais il peut finir par te détruire. Et on va lire justement à ce sujet dans Nombre chapitre 25, du verset 1 au verset 3 avec Marie.
1: Israël demeurait à Sittim et le peuple commença à se livrer à la débauche avec les filles de Moab. Elles invitèrent le peuple au sacrifice de leur Dieu et le peuple mangea et se prosterna devant leur Dieu. Israël s'attacha à Baal-Péor et la colère de l'Éternel s'enflamma contre Israël.
0: Amen. Alors, waouh, quel passage en trois versets. Déjà, c'est une histoire qui commence mal dans cette histoire. Le peuple se livre avec ses femmes à la débauche et ça finit mal également puisqu'ils vont s'attacher à faire de l'idolâtrie, s'attacher à un faux dieu. Et la conclusion de tout ça, eh bien, c'est que la colère de l'Éternel va s'enflammer. Alors, c'est les femmes de Moab ou les Moabites selon les traductions. On a vu les deux ici. Et en fait, ces femmes Moabites sont la descendance des filles de Lot. Et je te rappelle ce qu'ont fait ces filles de Lot. Donc, toute cette descendance est la lignée d'un accouplement, on va dire, et en fait, en réalité, d'un viol. Et ici, étonnamment, ce n'est pas un homme qui va violer une femme, mais c'est une femme qui va violer un homme, et en fait, deux femmes qui vont violer un homme. Et c'est une catastrophe, puisque en réalité, ça va être deux filles qui vont violer leur propre père pour avoir une descendance. Et c'est ce qu'on lit donc dans l'histoire de Lot, qui va être abusée après avoir été enivrée par ses propres filles, parce qu'elles veulent que leur père ait une descendance. On parlera de ces femmes contrôlantes cette semaine. Et donc, dans cette lignée, eh bien, il y a ces femmes avec qui Israël va se livrer à la débauche. On peut remercier le Seigneur de ce que, en Jésus-Christ, nous avons été bénis de toute bénédiction et nous avons été rachetés de la malédiction. Alors je prie et je déclare au nom de Jésus-Christ que s'il y a une malédiction familiale, générationnelle, qui s'est attachée à toi en tant que femme, ou alors peut-être à toi en tant qu'homme, peut-être dans les hommes de la famille, vous avez toujours choisi des femmes séductrices, des femmes dangereuses, des femmes destructrices, ou peut-être que dans ta famille, eh bien, ta maman, ton arrière-grand-mère, etc., c'était des femmes destructrices, c'était des femmes méchantes, c'était des femmes mauvaises, c'était des femmes séductrices. Dans le nom de Jésus-Christ, ce lien est coupé maintenant à la racine. Tu dois l'accepter, tu dois le désirer et tu dois le recevoir au nom de Jésus-Christ par la foi. Il y a donc ces femmes et le peuple va se livrer à la débauche tout simplement. On peut penser parce que ils étaient au mauvais endroit et ça a été le choix de ces hommes. En fait, on peut penser en lisant le texte, en fait, c'est pas du tout la faute de ces femmes de Moab. Elles étaient là et voilà, c'était des pécheresses. Et en fait, c'est les fautifs, c'est les hommes qui sont allés vers elles. Et on peut penser que c'était pas des séductrices et que Israël finalement étaient des acteurs directs et les femmes étaient des acteurs, des actrices indirectes de tout cela. Mais dans Nombre chapitre 31 verset 16, si on lit plus loin, il est écrit « Ce sont elles qui, sur le conseil de Balaam, ont entraîné les enfants d'Israël à l'infidélité envers l'Éternel. » Ce sont elles qui, sur le conseil de Balaam, ont entraîné les enfants d'Israël à l'infidélité envers l'Éternel. En fait, on s'aperçoit que ce n'était pas juste un hasard. Ce qui s'est passé là, ce n'était pas un hasard, mais c'était une séduction programmée sur les conseils d'un prophète égaré et cupide. Aujourd'hui, ce n'est pas forcément un prophète, mais c'est des esprits qui sont derrière, c'est le diable qui est derrière, qui programme des séductions pour faire tomber des hommes, pour détruire des mariages. Et il utilise des femmes séductrices, soit des femmes qui ont l'intention de détruire, mais certaines n'ont pas l'intention de détruire, mais en fait, elles ont des liens. Dans les Actes des Apôtres, Simon, on parlera à Simon, cet ancien magicien, comme quoi il a un lien, il a un fiel amer. Il y a certaines femmes et hommes qui ont ce fiel amer de la séduction. Ce sont un lien, c'est les liens de la séduction. Et donc, je prie qu'au nom de Jésus, s'il y a des liens sur ta vie, tu en sois libéré. Si tu recherches tout le temps le regard de l'autre, si tu veux tout le temps que les autres te fassent des compliments sur tes vêtements, sur ton parfum, sur tes cheveux, etc. Et que constamment, tu veux, en tant que femme, que les hommes, je ne parle pas des sœurs, etc., mais que les hommes fassent cela, eh bien, je prie que tu sois assaini et purifié. Si quelqu'un a péché, eh bien, il va trouver grâce auprès du Seigneur. C'est une chose de péché, c'est une autre chose que de ne pas vouloir être libéré du péché et de ne pas vouloir le confesser. Et donc ces femmes, il est évident, étaient remplies de démons. À l'époque, on peut voir qu'il y avait beaucoup d'idolâtrie avec ce faux dieu et beaucoup de faux dieux inspirés par le diable. Ils offraient des sacrifices en l'honneur de leur dieu. En tout cas, la source était profondément démoniaque. Et Dieu va demander à Moïse de faire une dernière chose avant de mourir. C'est une des dernières choses que Moïse a dû faire avant de mourir. C'était venger Israël des gens de Madian. Et Dieu va identifier la cible du poison de la séduction. Et en fait, c'était Madian qui a activement participé au piège, parmi lequel on trouvait les femmes qui étaient liées à Moab et Madian. Et en fait, l'armée va mettre à mort les gens de Madian qui organisaient la séduction et aussi le prophète Balaam qui est l'instructeur de cette séduction. Et ils vont ramener les femmes captives vers Moïse qui sont elles, donc les séductrices. Ils vont mettre à mort donc l'instructeur, donc c'était Balaam qui a inspiré ces femmes à aller. Ils vont mettre à mort les organisateurs qui étaient les hommes de Madian, mais ils vont laisser en vie les séductrices. Et là, eh bien, Dieu va s'adresser à Moïse et Moïse va s'irriter contre le peuple. On lit avec Marie dans Nombre chapitre 31.
1: Moïse, le sacrificateur Éléazar et tous les princes de l'assemblée sortirent au-devant d'eux, hors du camp. Et Moïse s'irrita contre les commandants de l'armée, les chefs de milliers et les chefs de centaines qui revenaient de l'expédition. Il leur dit, « Avez-vous laissé la vie à toutes les femmes? Voici, ce sont elles qui, sur la parole de Balaam, ont entraîné les enfants d'Israël à l'infidélité envers l'Éternel. »
0: Amen. On peut s'arrêter ici à cause du temps. Merci Marie. Et en fait, le texte donc va nous montrer que Moïse va se mettre en colère et il va demander à ce que soient tuées toutes ces femmes, les femmes qui ont connu le lit d'un homme, donc qui ont couché avec des hommes, et on va garder en vie les femmes vierges. Il y a eu un jugement, il y a eu un jugement de Dieu sur les séductrices. Et à l'époque, on sait, c'était la loi, c'était intransigeant par rapport au péché. On coupait en fait à la source le péché et les occasions de péché. Et c'est ainsi que certaines personnes devaient mourir. Alors, on parle ici d'un esprit mauvais en fait. Et c'est cet esprit mauvais aujourd'hui qu'il faut éradiquer. Il faut le couper. Il faut absolument le couper. Je voudrais parler d'un deuxième type de femme et on va le faire rapidement à cause du temps. On parlera demain d'un troisième type de femme, hein, c'est la femme de Potiphar qui a cherché à séduire. Mais je voudrais aussi t'encourager en tant que frère, hein, à faire attention à cette femme étrangère. Fais attention. Donc on a dit attention à ces femmes démonisées, mais également fais attention à cette femme étrangère. Tu sais, la différence physique d'une personne, ça peut attirer. C'est ce petit truc différent que tu peux trouver mignon, étonnant ou troublant. Et toi, tu es marié, tu as une femme ou tu es en relation amoureuse avec quelqu'un. Mais il peut avoir une femme étrangère et elle a ce petit truc en fait. Et c'est tellement différent de ce que tu connais que ça t'intrigue. Et parce que tu es intrigué par cette femme, parce que tu es intrigué par sa beauté extérieure, par ce quelque chose que ta femme n'a pas, eh bien, tu commences à plonger tes regards sur elle. Et là, mon frère, c'est dangereux. Je prie que tu sois rempli du Saint-Esprit, parce que le péché, il passe. Les désirs, les émotions, tout ça, ça passe. Et je déclare et prie que tes émotions soient placées sous le sang de Jésus-Christ. À l'époque de la vieillesse de Salomon, on aurait pu lire le texte ensemble, il est écrit que ces femmes entraînèrent son cœur à suivre d'autres dieux et il va très mal terminer et il va suivre plein de faux dieux parce qu'il a choisi des femmes étrangères. Alors, moi-même, je suis né en France et Annabelle est coréenne. Il n'y a pas de problème à choisir une femme étrangère, mais quand on dit étranger ici, c'est qu'elle a une religion étrangère. Elle a des faux dieux étrangers. Et c'est là qu'il faut faire attention. La parole de Dieu est très claire. Tu ne t'associes pas et certainement pas dans le mariage avec quelqu'un qui a, j'allais dire, une autre religion, mais nous savons, nous, ce n'est pas une religion, c'est plutôt la foi. On va dire une autre foi. Tu ne t'associes certainement pas à quelqu'un qui a une autre foi. Alors, Salomon, il était entièrement responsable de ses choix, c'est vrai. Il a choisi des femmes qui étaient mauvaises, mais ces femmes également l'ont entraîné à cause de son mauvais choix à l'idolâtrie et à très, très, très mal terminer sa vie. Je prie qu'au nom de Jésus-Christ, mon frère, tu puisses ne pas te laisser avoir par quelque chose de beau chez cette femme au nom de Jésus. Je vais d'abord prier pour les hommes, les frères, ensuite je prierai pour les femmes. Père, je prie maintenant pour mes frères et je te demande, s'il te plaît, au nom de Jésus-Christ, de purifier leurs pensées, leurs yeux. Ta parole déclare, je mettrai la crainte de Dieu devant mes yeux. Ton serviteur David a dit cela. Nous voulons placer au nom de Jésus-Christ la crainte de Dieu devant nos yeux. Mon frère, comme un geste de foi, jamais tu peux poser ta main sur tes yeux. Et je veux déclarer au nom de Jésus-Christ, et déclare-le avec moi, je mets la crainte de Dieu devant mes yeux. Je place la crainte de Dieu devant mes yeux. Au nom de Jésus-Christ. Seigneur, merci pour la crainte de Dieu devant les yeux de tous mes frères, afin qu'ils puissent ne pas avoir des regards qui se plongent, même parfois dans l'interrogation, ou parce qu'une femme est belle, ou parce qu'elle a quelque chose de différent, ou parce que peut-être elle est liée à un esprit de séduction et ils sont quelque part attirés vers elle. Au nom de Jésus-Christ, garde mes frères. Garde mes frères dans la sainteté et dans la pureté. Je prie que tu purifies tous mes frères qui se sont laissés avoir, qui ont péché, qui ont été voir et chercher des femmes étrangères, qui ont cherché des femmes différentes, parce qu'ils étaient intrigués. Et la source de cette intrigue était clairement la convoitise. Ta parole déclare, Seigneur, si on se laisse aller à la convoitise, le péché nous mord et nous amène à la mort. Sanctifie et purifie mes frères, Seigneur. Et je prie pour mes sœurs. Père, à la fois ta parole nous montre la beauté de la femme vertueuse, la grandeur de la femme vertueuse, la dignité de la femme vertueuse. Mais à la fois ta parole fait l'équilibre en nous montrant la méchanceté, la mocheté spirituelle, morale, de la femme pécheresse, de la femme séductrice. Je prie pour mes sœurs et je prie d'abord pour la délivrance, pour celles qui ont ce lien de la séduction. Si c'est toi, ma sœur, mets ta main sur ton front. Tu reconnais qu'en toi, il y a un esprit de séduction. Tu n'arrives pas à t'en défaire. Tu as ce désir, ce besoin de regarder des hommes et d'être regardé par des hommes. Tu cherches cela, tu t'habilles d'une certaine manière pour qu'on regarde tes formes, qu'on regarde ton corps, que tu sois marié ou non. Dans le nom de Jésus-Christ, si tu veux que ça s'arrête maintenant, dis-le au Seigneur, « Père, j'abandonne la convoitise, j'abandonne la séduction, je renonce à ces esprits de séduction dans ma vie. » Dis-le, ça doit s'arrêter, ça amène à la mort. Ces femmes séductrices, elles ont détruit tant d'hommes, tant de foyers, tant de vies, et la séduction ne détruit pas seulement les autres, mais détruit également celle qui est séduite elle-même. Alors au nom de Jésus-Christ, sois maintenant libéré de ces esprits qui veulent te faire du mal, qui veulent te nuire. Dans le nom de Jésus, sois libre maintenant. Je prends autorité contre ces esprits de séduction. Cette femme a renoncé maintenant à vous. Cette femme s'est repentie. Au nom de Jésus-Christ, elle est libre maintenant, en Christ, le Fils de Dieu. Sois libérée, ma sœur. Maintenant, ça va s'arrêter, ces rêves impurs. Pour plusieurs, ça a commencé par des rêves impurs. Tu t'es vu en coucher avec des hommes, etc. Et le problème, c'est que tu n'as pas su quoi faire et tu as médité à ces choses. Et cette pensée a été marquée dans ton âme. Et tu as cru que tu étais cette femme. Mais tu n'es pas cette femme, au nom de Jésus-Christ. Tu es libérée maintenant. Dans le nom du Seigneur. Sois libre. Libre. Ma sœur, tu es pure et tu es sainte pour le Seigneur. Tu es sainte pour le Seigneur. La parole de Dieu déclare, vous serez saint car je suis saint. Déclare-le avec moi. Je suis sainte car Dieu est saint. Je suis pure car Dieu est pur. Alléluia. Père, je te remercie pour l'œuvre du Saint-Esprit dans le cœur de mes sœurs. Je prie pour ces femmes, mes sœurs, qui ont gardé leur cœur. Il y a pu avoir des combats, mais parfois elles sentent l'oppression qui vient vers elles. Comme je l'ai dit, parfois dans un rêve, ou tout simplement une circonstance, ou peut-être un homme qui lui a un esprit de séduction et qui veut s'approcher d'elles. Père, je prie pour mes sœurs, garde-les. Tu as le pouvoir de les faire tenir debout jusqu'à la fin. Garde-les, Seigneur. Je prie qu'elles soient gardées jusqu'au bout. Jusqu'au bout, dans la sainteté et dans la pureté. C'est ce qui convient à ta maison. Tu as dit, qui montera à la montagne de l'Éternel? C'est celui qui a le cœur pur, celui qui a les mains pures, qui est innocent, innocente. Merci pour ces mains qui sont pures, Seigneur. Et au nom de Jésus-Christ, je viens maintenant condamner l'esprit de culpabilité, de condamnation. Je condamne maintenant cet esprit. Seigneur, merci pour la glorieuse liberté des enfants de Dieu. Merci pour mes sœurs que tu relèves maintenant. Tu les relèves. Elles sont pures. Elles sont saintes. C'est ce que tu es dans le Seigneur, ma sœur. Reçois cette sainteté. C'est le manteau que le Seigneur te donne. Qu'aujourd'hui et cette semaine, ce manteau de séduction, de péché soit ôté de toi et que tu revêts maintenant, par la foi dans l'Esprit, ce manteau de sainteté. Amen.

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2: Colossiens chapitre 1. Salutations. Moi, Paul, je suis apôtre du Christ Jésus parce que Dieu l'a voulu. Avec Timothée, un autre frère, j'écris à ceux qui appartiennent à Dieu et qui sont à Colosse, nos frères et sœurs qui croient au Christ. Que Dieu notre Père vous bénisse et vous donne la paix. Paul remercie Dieu. Nous remercions toujours Dieu, le Père de notre Seigneur Jésus-Christ, quand nous prions pour vous. Oui, voici ce que nous avons appris. Vous croyez au Christ Jésus et vous aimez tous ceux qui appartiennent à Dieu. En effet, vous espérez ce que Dieu a préparé pour vous dans les cieux. Quand la bonne nouvelle, qui est la parole vraie, est arrivée chez vous, elle vous a fait connaître cette espérance. Cette bonne nouvelle donne des résultats et se développe aussi dans le monde entier. Chez vous, c'est la même chose depuis que vous avez entendu parler de la bonté de Dieu, depuis que vous avez vraiment compris que Dieu vous aime. Epaphra, qui est là notre ami et qui travaille avec nous, vous a enseigné cela. Il nous remplace auprès de vous comme un fidèle serviteur du Christ. Et il nous a fait connaître l'amour que l'Esprit Saint a mis en vous. C'est pourquoi nous aussi, depuis que nous connaissons ces nouvelles, nous prions sans cesse pour vous. Et nous demandons à Dieu de vous donner toute la sagesse et l'intelligence qui viennent de son Esprit. Ainsi, vous pourrez connaître entièrement ce qu'il attend de vous. Vous pourrez vivre comme le Seigneur le veut et faire tout ce qui lui plaît. Vous accomplirez toutes sortes d'actions bonnes et vous connaîtrez Dieu de plus en plus. Sa puissance magnifique vous rendra fort pour tout. Alors vous résisterez et vous supporterez tout avec patience. Avec joie, remerciez le Père. Il vous a rendu capable de recevoir les biens qu'il garde pour ceux qui lui appartiennent, dans le royaume de la lumière. Il nous a arrachés au pouvoir de la nuit et il nous a fait passer dans le royaume de son Fils très aimé. Par ce Fils, nous sommes libérés, nos péchés sont pardonnés. Chant de louange au Christ, le Seigneur du monde. Le Christ est l'image du Dieu qu'on ne peut voir. Il est le Fils premier-né au-dessus de toutes les choses créées. En effet, c'est en lui que Dieu a tout créé dans les cieux et sur la terre. Les choses qu'on voit et celles qu'on ne voit pas, les forces et les esprits qui ont autorité et pouvoir. Tout est créé par lui et pour lui. Le Christ existe avant toute chose et tout ce qui existe ne tient que par lui. C'est lui qui est la tête du corps, c'est-à-dire de l'Église. Il est le commencement, celui qui, le premier, s'est levé de la mort, pour être le premier de tous, toujours et partout. Oui, Dieu a voulu habiter totalement dans son Fils, et il a voulu tout réconcilier avec lui, par son Fils et pour son Fils. Par le sang que son Fils a versé sur la croix, Dieu a fait la paix sur la terre et dans les cieux. Vous, autrefois, vous étiez des étrangers pour Dieu, vous étiez ses ennemis. En effet, vous pensiez à faire le mal et vous le faisiez. Mais maintenant, Dieu vous a réconcilié avec lui par la mort de son Fils qui a souffert dans son corps humain. Alors, vous pouvez vous présenter devant Dieu en étant saint, pur et sans faute. Mais vous devez rester solide et fort dans la foi. Ne vous éloignez pas de la bonne nouvelle. Elle est notre espérance. Vous l'avez entendue, on l'a annoncée à tout ce qui existe sous le ciel, et moi, Paul, je suis devenu le serviteur de cette bonne nouvelle. Paul souffre et lutte au service de l'Église. Maintenant, je suis heureux de souffrir pour vous. En effet, dans mon corps, je continue à participer aux souffrances du Christ pour son corps, c'est-à-dire pour l'Église. Je suis devenu le serviteur de l'Église pour faire le travail que Dieu m'a demandé. Je dois vous annoncer la parole de Dieu tout entière. Cette parole, c'est le mystère caché à toutes les générations depuis toujours. Maintenant, Dieu l'a montré clairement à ceux qui lui appartiennent. Il a voulu leur faire connaître la grandeur de ce mystère et sa richesse pour tous les peuples. Ce mystère, le voici. Le Christ est au milieu de vous et par lui, vous espérez participer à la gloire de Dieu. C'est ce Christ que nous annonçons. Nous donnons à chacun des conseils et un enseignement avec toute la sagesse possible pour que tous deviennent adultes dans le Christ. C'est pourquoi je travaille et je lutte avec la force du Christ qui agit en moi avec puissance.

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Livre de l'Apocalypse, chapitre 22, versets 1 à 21. Ensuite, l'ange me montre un fleuve d'eau qui donne la vie. Il brille comme du verre. Il sort du siège de Dieu et de l'agneau. Il coule au milieu de la place de la ville. Là, entre deux parties du fleuve, il y a l'arbre de vie. Il donne des fruits 12 fois dans l'année, une fois par mois. Et ses feuilles servent à guérir les peuples. Il n'y aura plus de malédiction. Le siège de Dieu et de l'agneau sera dans la ville. Et les serviteurs de Dieu l'adoreront. Ils verront son visage et son nom sera écrit sur leur front. Il n'y aura plus de nuit. Personne n'aura besoin de la lumière d'une lampe, ni de la lumière du soleil. En effet, le Seigneur Dieu répandra sa lumière sur ses serviteurs, et ils seront rois pour toujours. Ensuite, l'ange me dit, « Ces paroles sont sûres et vraies. Le Seigneur Dieu donne l'Esprit Saint aux prophètes. Il a envoyé son ange pour montrer à ses serviteurs ce qui doit arriver bientôt. » Jésus dit, « Écoute, je viens bientôt. Il est heureux celui qui obéit aux paroles de Dieu contenues dans ce livre. Celui qui a entendu ces choses et qui les a vues, c'est moi, Jean. Maintenant, j'ai fini de les entendre et de les voir, et je me mets à genoux, au pied de l'ange. C'est lui qui m'a montré ces choses, et je veux l'adorer. Mais l'ange me dit, « Attention, ne fais pas cela. Je suis serviteur, comme toi, comme tes frères et sœurs prophètes, et comme ceux qui obéissent aux paroles contenues dans ce livre. C'est Dieu que tu dois adorer. » Puis il me dit encore, « Ne garde pas secrètes les paroles de Dieu qui sont dans ce livre. En effet, le moment fixé pour ces événements est bientôt là. Celui qui est mauvais, qu'il continue à faire du mal. Celui qui aime ce qui est impur, qu'il continue à aimer ce qui est impur. Mais celui qui est bon, qu'il continue à faire le bien. Et celui qui vit pour Dieu, qu'il continue à vivre pour Dieu. » Jésus dit, « Écoute, je viens bientôt. J'apporte avec moi ma récompense. Je vais la donner à chacun selon ce qu'il a fait. Je suis l'alpha et l'oméga, le premier et le dernier, le commencement et la fin. Ils sont heureux ceux qui lavent leurs vêtements. Ainsi, ils auront le droit de manger le fruit de l'arbre qui donne la vie. Ils auront le droit d'entrer dans la ville par les portes. Mais qu'ils restent dehors ceux qui vivent n'importe comment. Qu'ils restent dehors les sorciers, les gens immoraux. Qu'ils restent dehors les assassins, ceux qui adorent les faux dieux, ceux qui aiment le mensonge et qui mentent. Moi, Jésus, j'ai envoyé mon ange pour affirmer aux églises, tout cela est vrai. Je suis né dans la famille du roi David. Je suis l'étoile brillante du matin. L'Esprit de Dieu et la jeune mariée disent, viens. Celui qui entend dire, viens. Celui qui a soif, doit venir. Celui qui le veut recevra gratuitement l'eau qui donne la vie. À tous ceux qui entendent les paroles de Dieu, écrites dans ce livre, voici ce que moi, Jean, j'affirme. Si quelqu'un ajoute quelque chose à tout cela, Dieu lui ajoutera les grands malheurs décrits dans ce livre. Si quelqu'un enlève quelque chose aux paroles prophétiques de ce livre, Dieu lui enlèvera sa part des promesses de ce livre. Il ne pourra pas manger les fruits de l'arbre qui donne la vie, ni entrer dans la ville sainte. Jésus affirme que tout cela est vrai, et il dit, « Oui, je viens bientôt. » Amen. Viens, Seigneur Jésus, que le Seigneur Jésus vous bénisse tous.

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2: Bonjour, les ministères en contact, en collaboration avec Radio Espoir, vous présentent l'enseignement biblique de Charles Stanley. Presque tous les pays du monde ont élaboré un plan de défense en cas d'attaque. Ce qui est vrai pour les conflits terrestres s'applique également sur le champ de bataille spirituel. Satan a déclenché ses premières attaques dès le début de l'humanité. Dans le Jardin d'Éden, il a remporté une victoire éclatante, mais temporaire, sur Adam et Ève. Et même s'il a encaissé une écrasante défaite éternelle devant notre Seigneur Jésus-Christ, il persiste pourtant à nous attaquer. Savez-vous comment remporter la victoire dans le conflit qui nous oppose à lui? Aujourd'hui, à En Contact, le message de Charles Stanley attirera notre attention sur un plan d'invasion spirituelle de l'ennemi de nos âmes dont le but est de conquérir le cœur de chaque croyant.
3: Les disciples de Jésus-Christ sont appelés de plusieurs manières dans les Écritures. Ils sont parfois qualifiés de serviteurs, brebis, saints, esclaves et soldats. Les premières désignations semblent adéquates. Nous sommes les brebis du bon berger, les serviteurs de notre Seigneur, et ainsi de suite. Mais souvent, nous hésitons avant de nous reconnaître comme soldats. Pourquoi Dieu veut-il que nous soyons des combattants? Notre Maître, son Fils Jésus-Christ, n'est-il pas appelé le Prince de la Paix? N'est-il pas venu sur la terre pour annoncer un message de réconciliation entre le monde et lui? Alors, pourquoi devrions-nous combattre? Nous aimons la paix et l'amour, pas la violence. Nous parlerons de ce sujet dans le message d'aujourd'hui intitulé « Le conflit ». Nous trouverons notre texte biblique de base dans la deuxième épître à Timothée. Nous lirons les quatre premiers versets pour nous donner une idée de la provenance de ce concept de soldat du Christ. Nous essaierons ensuite de comprendre la nature exacte de ce conflit ainsi que son origine. Lisons 2 Timothée chapitre 2 versets 1 à 4. Toi donc, mon enfant, fortifie-toi dans la grâce qui est en Jésus-Christ. Et ce que tu as entendu de moi en présence de beaucoup de témoins, confie-le à des hommes fidèles qui soient capables de l'enseigner aussi à d'autres. Souffre avec moi, comme un bon soldat de Jésus-Christ. Il n'est pas de soldat qui s'embarrasse des affaires de la vie s'il veut plaire à celui qui l'a enrôlé. Aujourd'hui, il est tragique de constater comment de nombreuses personnes commencent leur vie chrétienne pour ensuite se décourager en chemin. Elles ont écouté le message qu'on leur avait communiqué. Elles ont reçu personnellement le Seigneur Jésus-Christ comme leur sauveur, mais elles ont cru que leur vie deviendrait alors plus facile. Au fond, leur vie est effectivement devenue plus facile, et elle l'est devenue instantanément au moment de leur conversion. Premièrement, leurs péchés ont été pardonnés. Ensuite, leurs noms ont été inscrits dans le livre de vie de l'agneau. Et enfin, ils sont devenus des enfants de Dieu. Les choses ont définitivement pris une meilleure tournure. Le problème vient du fait qu'ils s'attendaient à ce que leur vie s'améliore à d'autres niveaux. Et ce ne fut pas toujours le cas. En fait, certains vont même jusqu'à dire que les circonstances de leur vie se sont considérablement dégradées depuis leur conversion, et c'est tout à fait exact. C'est pourquoi il importe de rappeler les objectifs de Dieu pour notre vie. Il nous a pardonné nos péchés et ouvert les portes du ciel dans un but précis. Il veut nous conformer à la ressemblance de son Fils Jésus-Christ. Il remplit donc envers nous le rôle du sculpteur qui nous donne une forme avec ses instruments de coupe, un jardinier qui forme sa haie avec ses ciseaux ou un joaillier qui taille un diamant brut. Le but de Dieu est donc d'enlever et d'extraire de notre vie tout ce qui lui déplaît. Cela pose parfois un problème, car les choses qui lui déplaisent sont parfois des choses qui nous plaisent beaucoup. Ou, pour être plus précis, qui plaisent à notre chair. Et nous ne sommes pas toujours disposés à les laisser partir. Dieu doit parfois nous discipliner et nous corriger pour arriver à ses fins. Si vous avez accepté Jésus dans votre vie pour vous améliorer, tant mieux. car c'est exactement ce que Dieu veut faire. Par contre, si vous vouliez améliorer les circonstances de votre vie, vous devez réaliser que les objectifs de votre chair sont contraires aux objectifs de Dieu pour votre vie. Comme l'enseigne Romains, chapitre 8, verset 7, « Car l'affection de la chair est inimitiée contre Dieu. » Dieu améliore notre vie, mais il l'améliore à sa manière. Il fait son œuvre en nous, là où elle doit se faire. Et souvent, il travaille les aspects de notre vie qui faisaient autrefois notre fierté, car ils sont souvent devenus des pièges d'orgueil. C'est ainsi que nous apprenons à dépendre de Dieu et à nous appuyer sur lui en toutes circonstances. Après avoir commencé à appliquer cette vérité dans notre vie, Dieu peut nous utiliser à sa gloire. Si vous pensez avoir fait une erreur en devenant chrétien à cause des circonstances qui semblent être plus difficiles, ne vous découragez pas. Cela fait partie de votre stage d'entraînement de soldat. En fait, vous avez pris la décision la plus importante de votre vie. Dieu s'apprête à terminer l'œuvre qu'il a commencée en vous créant. N'ayez pas honte de vos moments de découragement, car le jeune Timothée a lui aussi connu le doute. Et c'est pourquoi l'apôtre Paul devait l'encourager. Il lui disait d'apprendre à souffrir pour Jésus-Christ comme un bon soldat, car nous sommes en guerre. En devenant chrétiens, nous avons déclaré la guerre à trois ennemis. Ou, pour être plus précis, nous avons décidé de nous libérer de l'esclavage de ces trois ennemis. Quels sont ces ennemis? Le premier est intérieur, le deuxième est extérieur et le troisième est infernal. L'ennemi intérieur est notre propre chair. La Bible décrit notre chair ainsi, dans Galates chapitre 5, les versets 19 à 21. Or, les œuvres de la chair sont évidentes. Ce sont la débauche, l'impureté, le dérèglement, l'idolâtrie, la magie, les rivalités, les querelles, les jalousies, les animosités, les disputes, les divisions, les sectes, l'envie, l'ivrognerie, les excès de table et les choses semblables. Je vous dis d'avance, comme je l'ai déjà dit, que ceux qui commettent de telles choses n'hériteront point le royaume de Dieu. Notre chair, ou notre vieille nature humaine, est en conflit constant contre notre esprit régénéré par Jésus-Christ. Et l'Esprit de Dieu doit travailler à soumettre à son contrôle notre chair qui se rebelle encore devant son autorité. Car, lorsque nous obéissons aux tendances de notre chair, décrites et déçues, nous ne représentons pas dignement notre maître. Le deuxième ennemi est extérieur, il s'agit du monde. Voyons d'abord le commandement de Dieu concernant le monde dans 1 Jean chapitre 2, verset 15. N'aimez point le monde, ni les choses qui sont dans le monde. Le monde est un système de croyances, une philosophie, une attitude et un mode de vie. Sa caractéristique principale est de refuser de reconnaître l'autorité de Dieu et parfois même son existence. Il n'est donc guère étonnant de voir que la Bible nous enseigne à refuser ce système, de ne pas l'aimer, de ne pas nous laisser prendre dans son engrenage, de ne pas nous laisser séduire, de ne pas nous donner à lui et de ne pas devenir comme lui. Car, comme nous le voyons dans le même verset, en aimant le système du monde et tout ce qu'il représente, je vous relis le verset 15, « Si quelqu'un aime le monde, l'amour du Père n'est point en lui. » Un chrétien ne peut pas porter l'amour du Père en lui tout en aimant le système du monde, un mode de vie, une attitude, des actions et une philosophie qui ignore tout de Dieu. Nous verrons pourquoi en continuant notre lecture, au verset 16 et 17. Car tout ce qui est dans le monde, la convoitise de la chair, la convoitise des yeux et l'orgueil de la vie, ne vient point du Père, mais vient du monde. Et le monde passe, et sa convoitise aussi, mais celui qui fait la volonté de Dieu demeure éternellement. Pourquoi ne devons-nous pas nous attacher au système du monde? Parce qu'il est temporaire. Puisque les enfants de Dieu vivront éternellement, nous devons nous attacher aux choses éternelles. Le système du monde est donc notre ennemi extérieur. Notre troisième ennemi, notre ennemi infernal, est évidemment Satan. Écoutez bien cet avertissement venant de l'épître de Jacques, chapitre 4, verset 7. « Soumettez-vous donc à Dieu, résistez au diable et il fuira loin de vous. Le premier ennemi, la chair, sera toujours avec nous, puisqu'il fera partie de nous jusqu'à notre mort. Nous pouvons restreindre les empiétements de notre deuxième ennemi, le monde, sur notre vie en cultivant une bonne attitude intérieure. Et Dieu nous promet qu'en résistant à

sur le plan terrestre, contre la chair et le sang, que sur le plan spirituel, contre le diable et ses esprits méchants. C'est pourquoi nous ne pouvons pas combattre efficacement en utilisant nos cinq sens physiques, car ils sont aveugles à la présence et à l'influence de nos véritables adversaires. En fait, la chair et le monde sont seulement des instruments, des marionnettes entre les mains de Satan. Et puisqu'il est invisible, il peut projeter sa colère, son amertume, son ressentiment, son hostilité et sa jalousie sur notre chair et sur le monde autour de nous. C'est pourquoi nous considérons la chair et le monde comme notre ennemi. Mais notre vrai combat n'est pas contre la chair et le sang, mais contre les dominations, contre les autorités, contre les princes de ce monde de ténèbres, contre les esprits méchants dans les lieux célestes. Mais ces entités ne sont pas seulement dans les lieux célestes, elles sont partout autour de nous. Et sans la puissance de Dieu dans notre vie, nous ne sommes pas de taille contre elles. Cette puissance de Dieu s'est pleinement exprimée sur la croix de Jésus-Christ, là où Satan a été définitivement vaincu. C'est pourquoi il déteste que les enfants de Dieu parlent de Jésus-Christ dans le monde. Il fera tout pour les en empêcher. Il encouragera les églises à devenir des clubs sociaux où la consigne de répandre l'évangile à travers le monde n'est pas observée. Il influencera les responsables d'église afin qu'ils ne parlent pas trop du sang de Jésus-Christ, répandu sur la croix pour le rachat de nos péchés. Il leur fera croire que ces vieilles histoires n'intéressent plus personne. Je l'ai dit et je le répète. Si vous fréquentez une église où il n'est jamais fait mention de la croix et du sang de Jésus-Christ, changez d'église. Si vous n'entendez jamais parler du sacrifice expiatoire de Jésus-Christ, la théologie de ce responsable d'église est déficiente. Car la croix de Jésus-Christ est le fondement même de l'église chrétienne. Après avoir identifié le champ de bataille et l'identité de nos ennemis, nous pouvons aborder un autre sujet important. Tournons dans le premier livre des Chroniques au chapitre 21. Nous pouvons y voir le modèle d'opération de ce conflit. Car nous ne sommes pas aux prises avec une petite escarmouche improvisée. Nous devons lutter contre le royaume de Satan et il opère toujours de la même manière depuis le début. Il cherche à influencer ainsi la vie de chaque homme et de chaque femme vivant présentement sur la terre. Lisons 1 Chronique, chapitre 21, versets 1 et 2. Satan se leva contre Israël et il excita David à faire le dénombrement d'Israël. Et David dit à Joab et au chef du peuple, « Allez, faites le dénombrement d'Israël depuis Beer-Sheba jusqu'à Dan et rapportez-le-moi afin que je sache à combien il s'élève. » Beer-Sheba et Dan délimitaient le territoire complet d'Israël à ce moment. Le roi David voulait faire un recensement de ses soldats. Continuons notre lecture, au verset 3 et 4. Joab répondit, « Que l'Éternel rende son peuple 100 fois plus nombreux. Ô roi, mon Seigneur, ne sont-ils pas tous serviteurs de mon Seigneur? Mais pourquoi mon Seigneur demande-t-il cela? Pourquoi faire ainsi pécher Israël? » Le roi persista dans l'ordre qu'il donna à Joab. Et Joab partit et parcourut tout Israël, puis il revint à Jérusalem. Les versets 5 et 6 parlent des chiffres rapportés. Ils ne sont pas essentiels à notre propos. Poursuivons notre lecture aux versets 7 et 8. Cet ordre déplut à Dieu qui frappa Israël. Et David dit à Dieu, « J'ai commis un grand péché en faisant cela. Maintenant, daigne pardonner l'iniquité de ton serviteur, car j'ai complètement agi en insensé. » À travers cette leçon d'histoire datant de plusieurs millénaires, nous pouvons retenir trois principes. Trois éléments caractéristiques du royaume du mal, des ténèbres et de Satan. Ces trois éléments maléfiques se sont activés dans la vie de David et ils peuvent s'activer à tout moment dans votre vie. Ils continueront de s'activer tant que les hommes vivront sur terre jusqu'au retour de Jésus-Christ. Satan n'a jamais changé sa stratégie. Cette stratégie du diable se résume en un mot,

ruse. Bien avant nous et bien avant David, la ruse caractérisait notre ennemi, comme il est écrit dans Genèse, chapitre 3, verset 1. Le serpent était le plus rusé de tous les animaux des champs. Quelqu'un de rusé tentera de laisser une fausse impression. Un jour, Satan décide de déclencher une attaque contre David. Et puisqu'il est invisible, David ne s'aperçoit pas qu'il écoute un mauvais conseil du tentateur. Le roi pense que l'idée vient de lui. Et quelle est cette idée? Simplement de procéder à un recensement de son royaume. Il appelle donc Joab, le commandant en chef de son armée, pour lui donner ses nouveaux ordres. Il doit dénombrer les soldats de son armée à travers tout le pays d'Israël. Il doit également vérifier l'état des troupes et du matériel et dresser une liste de besoins. D'un point de vue humain, il n'y a pas de quoi fouetter un chat. Et, en tant que chef d'État, David n'aurait-il pas le droit de connaître ses forces et ses faiblesses afin de se préparer contre une attaque ennemie? Remarquez bien la réponse de Joab. En lisant le compte-rendu de sa vie, on s'aperçoit rapidement que Joab n'était pas un enfant de cœur, mais il a tout de suite flairé que cela pouvait devenir une source de problème. Sa réponse est respectueuse, mais sans équivoque. « Sire, nous nous sommes bien défendus et tout baigne dans l'huile. Pourquoi ferions-nous pécher tout Israël? Dieu ne sait-il pas combien de soldats nous avons? » Mais David persistait dans son idée et Joab, en bon soldat, obéit, même s'il savait que ce n'était pas sage. David voulait connaître le nombre de ses soldats afin de connaître sa force. Il voulait voir s'il serait prêt pour la prochaine bataille. Cela peut sembler tout à fait logique, mais en réalité, cela venait directement du démon. Ce dernier était parvenu à injecter un soupçon de doute dans la tête du roi. « David, es-tu certain de ton coup? Oh, bien sûr, tu as remporté toutes ces victoires, mais es-tu prêt pour la prochaine bataille? Non, tu n'es pas certain. Tu ferais mieux de vérifier l'état de ton armée. Ainsi, tu sauras mieux à quoi t'attendre. » Tu pourras savoir si tu es prêt pour la prochaine bataille. Pourtant, lors des batailles précédentes, Dieu avait combattu pour lui. David n'avait jamais vérifié la grosseur de son armée. Il avait toujours fait confiance à Dieu et il lui avait toujours obéi. Mais en injectant une dose de doute dans son esprit, Satan cherchait à faire passer sa tentation pour une initiative raisonnable, rationnelle et logique. Vérifier le nombre de soldats pour voir s'ils étaient prêts pour la prochaine bataille. Satan savait fort bien que Dieu avait gagné toutes les batailles précédentes pour Israël. Mais si David décide de vérifier le nombre de ses soldats, cela veut dire qu'il veut combattre par ses propres moyens humains au lieu de compter sur Dieu. David concède qu'une autre force que Dieu était responsable des victoires précédentes, ou tout au moins, avait contribué à la victoire. Dieu allait juger ce manque de foi et d'obéissance, et la nation entière allait payer pour l'erreur du roi. Comment pouvons-nous appliquer cela à nos situations de vie? Quand nous devons prendre une décision et que nous n'avons aucune certitude, est-il sage de penser « cela semble la chose logique et rationnelle à faire » Non, nous devons prendre bien soin de vérifier si la parole de Dieu entre en ligne de compte dans notre décision, ou encore de vérifier si notre décision est conforme à ce que nous connaissions de la volonté de Dieu pour notre vie. Dieu n'essaie jamais de nous tromper, mais Satan est le père du mensonge et il est rusé. Il cherche à nous induire en erreur pour nous inciter à désobéir à Dieu. Le premier élément est donc la ruse. Le deuxième élément est la cible choisie, et cette cible est très souvent les chefs. Cela veut-il dire que Satan s'en prendra seulement aux chefs? Non, il cherche à tromper tout le monde, mais les chefs sont sa cible préférée. Dans notre passage, il s'en est pris au roi David et tout le peuple a dû payer pour l'erreur du chef. Satan n'ignore pas que, s'il peut remporter une victoire sur des personnes exerçant un haut niveau de pouvoir, les conséquences seront plus lourdes. Il s'en prendra donc aux chefs dans le domaine de la politique, des finances, de la mode, des médias de communication, de l'éducation, de la science et de la religion, ainsi que l'Église.
parce que s'il parvient à tromper le chef d'une communauté, tous les membres de cette communauté en souffriront. S'il parvient à gagner le chef d'un pays à sa cause, tout le pays en sera affecté. Et quand les chefs des principales nations du monde cèdent devant Satan, le monde entier est affecté. Prenons l'exemple du chancelier allemand Adolf Hitler. Il était passé maître dans le domaine de l'organisation et de la motivation. Au début, il est parvenu à sortir son pays d'une grave crise économique. Mais par la suite, Satan l'a conduit à penser qu'il pouvait devenir le maître du monde. Il pourrait alors créer une race des seigneurs, la sienne bien sûr, et éliminer les êtres humains défectueux afin de purifier la race humaine. Pratiquement lui seul, Hitler a entraîné le monde dans la Seconde Guerre mondiale. Un bain de sang sans précédent où les pires atrocités et les pires crimes contre l'humanité ont été commis. Donc, premièrement, la stratégie de Satan est la ruse. Et deuxièmement, ses cibles favorites sont les chefs. Troisièmement, voyons quel est son objectif. Quel est le but poursuivi dans cette guerre invisible et spirituelle? Son but est de déshonorer Dieu, tout simplement. Satan voulait s'élever au rang ultime de Dieu et devenir son égal, mais il n'y est pas parvenu. Puisqu'il ne pouvait pas être maître du ciel, il a décidé de répandre le sang humain sur la terre par la violence et le crime. Tout cela afin de déshonorer le nom de Dieu. Nous sommes en guerre et il ne s'agit pas seulement d'une petite escarmouche sans conséquence. C'est un combat à mort. Nous ne luttons pas contre la chair et le sang, mais contre les forces démoniaques qui nous environnent. L'apôtre Paul nous encourage à être de bons soldats de Jésus-Christ, tout comme Timothée. Pour y parvenir, nous ne devons pas sous-estimer la puissance de notre ennemi, le diable. Il a vaincu les premiers parents, il a remporté d'innombrables victoires, et aujourd'hui, il semble se rapprocher de son but ultime, qui est de détruire l'humanité. Il est donc un ennemi redoutable et trop fort pour nous. Nous devons alors compter sur l'aide de Dieu. Nous ne devons pas non plus surestimer sa puissance, car celle-ci est limitée. Satan fait partie de la création. En conséquence, le mal a un début et il aura une fin au jour du jugement de Dieu. Mais le bien est éternel. En plus de cela, Satan a été vaincu par Jésus-Christ il y a 2000 ans. La victoire du bien sur le mal est déjà assurée. Nous devons donc évaluer avec exactitude la puissance de Satan sans la sous-estimer ni la surestimer. Dans les pires épreuves et tentations, rappelons-nous notre position réelle en Jésus-Christ. Sauvés par la grâce de Dieu et le sang de Jésus-Christ répandu pour nous sur le mont du Calvaire. Jésus-Christ est en nous ici-bas sur terre et nous sommes en lui dans les lieux célestes. Dieu nous voit assis à sa droite et nous a donné son autorité. Si nous résistons à Satan, nous pouvons le faire fuir loin de nous. Nous n'avons donc aucune raison de le craindre, car il ne pourra jamais nous faire trébucher sans notre collaboration. Nous devons rester alertes, mais sans peur. Le Saint-Esprit qui habite en nous depuis notre conversion est plus puissant que notre ennemi. Notre consolateur nous rend capables de faire face aux pires attaques sataniques et il nous promet et permet de remporter la victoire en toutes circonstances. De plus, les épreuves fortifient notre caractère afin que nous puissions accomplir la mission que Dieu nous a confiée. Plus la vallée est profonde et sombre, plus la montagne qui la suit est élevée et lumineuse. Plus l'épreuve et la peine sont pénibles, plus grande sera la victoire. Peu importe la douleur, rappelons-nous que Dieu veut notre bien. Et si nous supportons les temps difficiles, nous en sortirons plus forts et plus mûrs spirituellement. J'aimerais ajouter une dernière chose. La victoire dans ce conflit est seulement possible si vous connaissez personnellement Jésus-Christ comme votre Sauveur. Si vous ne lui avez jamais fait confiance, vous ne survivrez jamais au piège de Satan. Car après votre mort, vous passerez votre éternité séparée de Dieu à jamais. Si vous faites confiance à Jésus-Christ, vous connaîtrez des difficultés dans ce monde.
mais grâce à la présence du Saint-Esprit en vous, Dieu lui-même